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2: Bonjour à toutes et à tous et bienvenue dans l'impertinente, l'émission de l'UEJF sur RCJ 94.8 en direct sur YouTube et que vous pourrez ensuite retrouver en podcast sur l'application et sur toutes les plateformes d'écoute. Au sommaire ce midi, notre invité est Elios Azoulay, compositeur, directeur musical de l'ensemble de musique incidentelle, clarinettiste et écrivain. Une surprise d'Élise Hirsch, ensuite secrétaire national, puis l'actu l'UEJF avec Samuel Louzon, secrétaire national. Ouais, ils sont tous secrétaires nationaux. Puis Sephora Gdalia viendra pour une chronique dont je n'ai pas encore l'objet, mais qui sera sûrement foncièrement passionnante. Carole Lassala ensuite vous lira un texte écrit lors des universités d'hiver de l'UEJF. Et on finira cette émission, comme à chaque fois, avec l'édito du président Youssef Murciano, l'impertinente, c'est parti pour une heure.
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2: Et on commence avec notre invité Elios Azoulay. Bonjour.
3: Bonjour.
2: Merci beaucoup d'être avec nous ce midi. On est ravis. Voilà, je parle au nom de tous et tous. Je savais pas comment j'allais commencer cette interview avec vous parce que j'ai lu, j'ai entendu que vous avez parlé de ce début, de cette incapacité ou en tout cas le fait qu'on ne sache pas nécessairement comment commencer, par quoi. Donc là, je vais juste scroller et me dire qu'à un moment, je vais arriver sur une idée intéressante éventuellement.

0: Le fait que vous portiez le costume de mariage de votre grand-père sur scène.
1: Oui. C'est sans doute parce que c'est une façon peut-être symbolique déjà de me nourrir dans l'écho de l'amour qu'il m'a légué, parce que c'est vraiment un homme qui, au milieu de la catastrophe qu'a été mon enfance, n'a jamais manqué de m'aimer. Donc c'est ça qui vous sauve déjà. Donc il m'a sauvé, c'est vrai. Et puis je crois que finalement je me suis rendu compte que quand j'ai commencé à donner énormément de ces concerts, des musiques composées dans les camps de concentration, au départ je me suis dit il faut bien s'habiller pour faire un concert comme celui-là. Puis je me suis rendu compte qu'il fallait s'habiller juste et pas juste s'habiller. Et j'avais ce costume que j'avais sauvé vraiment que j'avais sauvé de cette enfance-là, et je l'ai mis et j'avais l'air un peu ridicule, un peu chaplinesque. Et je trouvais que le ridicule, c'est le début idéal pour promettre quelque chose, au contraire, de très sérieux et de très profond. Parce que le rire, c'est pas le risible. Il y a beaucoup de sérieux risibles. D'ailleurs, le sérieux absolu est risible. Tandis que le rire est une chose sérieuse. Donc ça me donne une allure un peu, peut-être, grotesque, ridicule. Mais mine de rien, ce qui est beau, c'est que je le remets dans le jeu de la vie et que ce costume-là, de 1944, eh ben c'est pas une pièce de musée. En fait, c'est pas. En fait, je vais vous dire un truc, chère Elsa, le passé n'est pas si lourd à porter qu'on imagine. Au contraire.
0: Ces musiques justement composées dans les camps de concentration, comment vous y êtes venu?
1: Alors au départ, c'est quand même elles qui sont venues à moi, hein, et puis ensuite c'est un sujet qui s'effondre sur vous. Jusqu'à ce que vous compreniez qu'il ne s'agit pas d'un sujet et qu'au bout d'un certain nombre d'années, je me suis rendu compte que j'étais en train de me dérouler moi-même. Et j'y rencontrais là une somme incroyable de miracles nés dans la poche de cette catastrophe qu'est la Shoah. Je veux dire, mais comment expliquer qu'une femme, qu'un homme, qu'un enfant arrache un morceau de son pain, alors qu'il est en train de crever de faim, en échange d'une petite feuille de papier où il va noter la dérisoire, le presque rien d'une mélodie qu'il a en tête. Donc, je veux dire, mais comment est-ce qu'on explique ça? Je veux dire, moi, je me demande pourquoi je continue, mais je sais maintenant pourquoi je continue. Parce qu'à chaque fois que je réponds à une question, j'y réponds par une autre question. Il y a toujours un pourquoi. Enfin, je veux dire, c'est comme si je mettais deux miroirs là en face de l'autre. C'est un sujet infini. Parfois j'en ai marre, c'est vrai. Parfois j'aimerais me dire allez c'est le dernier. Parfois les livres oh, j'en ai marre encore, etc. Ou les gens vous savez qu'ils vous offrent un livre ah tiens je t'offre un livre sur un témoignage ah vous voyez un peu le vertige. Mais en fait non, enfin c'est infini de pourquoi et au contraire d'Auschwitz où comme le dit Primo Levi, Cain Varron ici pas de pourquoi hein, ce qu'on lui a dit à lui à ce pauvre homme là. Eh ben non, moi je continue de poser la question pourquoi ad libitum quoi.
0: Est-ce qu'il y a un rapport plus lourd, plus sérieux à cette œuvre depuis que là, enfin on sent là dans ces 80 ans depuis la découverte des camps une forme de, je vais pas dire d'oppression, mais d'accent mis sur le fait que la parole directe des survivants est en train de se raréfier. Est-ce que vous avez l'impression que ça donne une importance supplémentaire à ces morceaux, par exemple?
1: Mais moi, ça fait 15 ans que je dis que ces morceaux-là sont des témoignages. Mais des témoignages purs, c'est-à-dire que oui, on va perdre les mots de ces gens-là, bien qu'ils sont naturellement enregistrés, je veux dire, bon, filmés, etc. Mais moi, ça fait 15 ans que je dis que la musique parle. Je veux dire qu'un compositeur, c'est quoi? Et ces gens-là, c'est quoi? Ce sont des gens qui ont été capables de précipiter, mais au sens chimique du terme, de précipiter dans l'éprouvette d'une petite berceuse, d'un petit morceau, que sais-je, d'un petit quatuor à cordes, d'une pièce pour piano, mais l'intensité de leur présent là-bas. Moi, quand je les joue, je veux dire, ils sont présents. C'est plus que leur présent, même, je dirais, c'est la présence de leur présent. Mais c'est ça qui est absolument sublime. Ils disent des choses et croyez-moi, avec une densité émotionnelle, je veux dire, la musique est tellement conductrice au sens électrique, c'est un témoignage. Après, qui n'a pas d'oreille, tant pis pour lui. Mais croyez-moi, le public, les gens qui sont là en face de moi, mais entendent. Et quand je fais chanter des berceuses à Marielle Rubens avec qui je fais tant de concerts, qu'elle chante en yiddish, qu'elle chante en polonais, qu'elle chante en tchèque, qu'elle chante en allemand. Je ne traduis jamais rien pour le public, ils n'ont jamais aucun livret avec eux. Et vous croyez qu'ils ne comprennent pas? Bien sûr, ils entendent tout. La musique, c'est parler. Donc, je veux dire que, bon, certaines voix vont se taire, naturellement. Il n'y a rien de plus bouleversant que ça. Mais la musique sera là, hein. Vraiment, elle sera là, vraiment, mais comme un témoin réel, vivant. Sauf que ça passe pas par les mots, mais il n'y a pas qu'un alphabet.
0: Est-ce que ça sacralise quelque part des objets artistiques? Est-ce qu'ils peuvent l'être? Ça vous dérange pas qu'ils le soient?
1: Ah non, moi je pense que vous avez tout à fait raison, c'est sacré. Et c'est d'autant plus sacré que ça a l'air dérisoire. C'est d'autant plus sacré que ça a l'air dérisoire parce que, oui, j'ai employé le terme de presque rien tout à l'heure, hein, qu'a utilisé par exemple, évidemment, Jean Kelevitch, comme vous le savez, sans aucun doute, ce philosophe qui parle du presque rien et de je ne sais quoi. Mais je veux dire que, pardonnez-moi, mais moi j'échange l'intégralité de Wagner contre une berceuse yiddish composée dans les camps, et je vous garantis que je ne pars pas au change. Hein.
0: Justement, dans ces berceuses, il y a quelque chose de très universel, hein, je suppose, qui nous parle. En effet, moi-même, je ne comprenais pas les paroles, je suis allée lire celles que vous avez traduites. Ce côté, est-ce que pour vous, vous sentez qu'il y a une souffrance à chaque note, ou au contraire, vous avez l'impression qu'il y a un moment où vous parlez d'une musique, de gens qui s'envolent des camps. Qu'est-ce qui est le plus prégnant dans ce que vous ressentez de ces morceaux?
1: Il y en a tellement. Vous savez, on compte 7 à 8 000 traces écrites de partitions là-bas. Donc, je pourrais pas donner une réponse qui serait définitive pour toutes les partitions qui existent là-bas. Mais pour parler de ces petites berceuses dont vous connaissez la traduction, il y en a certaines qui sont réparatrices. Il y en a certaines qui sont de véritables baumes. Et il y en a d'autres, oui, qui ont les pieds dans la tourbe infernale de cet encerclement de froid, de faim, de terreur. Enfin, il y en a qui vous prennent par les intestins et qui vous jettent par terre. Et puis il y en a d'autres qui vous bercent pour de vrai, pour de vrai.
0: La version d'Au clair de la lune de Germaine Thion, là, chacun peut comprendre et entendre les paroles. Il y a beaucoup d'humour noir dans ces mots. Est-ce que, justement, par rapport au fait, lorsqu'il n'y a pas les paroles, le fait d'avoir ces mots, de les écrire, de les dire, de les chanter, en quoi ça vient sauver? Est-ce que ça peut sauver à ce moment-là?
1: C'est une très belle question. Vous savez, il y a une question un peu tarte à la crème, vous savez, qu'on pose souvent aux artistes, qui d'ailleurs pour certains ont soit la naïveté, soit l'innocence, soit vraiment la bêtise de répondre, en disant « est-ce que l'art peut sauver le monde ?» Comme si, en leur posant la question, naturellement, il n'y avait pas eu avant eux Mozart, Beethoven, Jean-Sébastien Bach, Arthur Rimbaud, Baudelaire, et que s'ils avaient pu sauver le monde, ils s'en seraient pas chargés. Bon, moi j'ai constaté une chose, c'est que l'art nous sauve du monde. Voilà. Et pardonnez-moi, c'est pas jouer avec les mots. Et je pense que ces gens-là se sont sauvés du monde. Et que cette musique-là nous sauve de ce monde-là. Oui, bien sûr. Après, nous sauver et sauver le monde, non, certainement pas. Bon, c'est ça que je pense.
0: Vous jouez avec les mots, vous le faites en tout cas assez fréquemment. Quel rapport vous entretenez entre ce lien aux mots, en tout cas cet amour des mots, et la façon que vous avez de faire de la musique? Est-ce qu'il y a des parallèles entre les deux?
1: En tout cas, j'ai le sentiment qu'il y a un terrain commun. Vous savez, en littérature, une phrase est achevée, en tout cas vous avez le sentiment que la phrase est achevée, et tout ça est rythmique. C'est à la fois un équilibre et une dégringolade. C'est-à-dire que la phrase est un équilibre très précaire, et en même temps, quand elle est terminée, c'est que vous avez l'impression qu'elle tombe juste. Vous voyez ce que je veux dire? Et donc, l'écrit, comme la musique, il faut que ça tombe juste. Et moi, je vois la même chose, j'ai l'impression, quand j'écris, et même quand je fais l'effort, là, pour vous, de parler, d'aller convoquer une part de moi qui se loge, je sais pas, moi, peut-être entre l'estomac, l'intestin, que sais-je, j'en sais rien, une petite boule un peu mielleuse, comme ça, qui est ce centre où tout se passe, cette force où tout peut se déployer, c'est ça que je cherche à chaque fois. Alors, évidemment, il faut une technique pour jouer, il faut une technique pour composer, il faut faut une technique et savoir écrire naturellement pour composer un roman. Mais j'ai l'impression que c'est quand même toujours la même chose. Voilà.
0: Est-ce que vous avez un regard justement sur la technique de ces morceaux qui ont été composés à Auschwitz, où ça a plus de sens, plus d'importance à ce moment-là?
1: Alors, encore une fois, le répertoire étant tellement grand qu'il y a des pièces qui nécessitent de la virtuosité. Par exemple, il y a des pièces, c'est ça qui est étonnant, notamment dans le camp de Térésine, mais aussi ailleurs, il y a des pièces d'une virtuosité mais étourdissante, de mais vraiment dingue, et de, enfin, et tout est noté. Vous voyez ce que je veux dire, c'est-à-dire le souci de ne rien oublier, n'est-ce pas? Et puis de l'autre côté, vous avez des petites œuvres totalement innocentes qui ne font pas de mal à une mouche et qu'il faut savoir, même quelquefois agrémenter, si je puis dire. Et quelquefois, il faut les laisser être, je veux dire. Enfin, je crois que c'est de la musique qu'il faut laisser être. Oui, c'est ça.
0: Dans les trois pièces faciles d'Émile, pardon, Gouet, que vous avez dans votre album « Même à Auschwitz », j'ai noté qu'il y avait les nuances qui prenaient un autre sens, un autre poids, peut-être parce qu'on sait l'histoire qu'il y a derrière. Est-ce que c'est des choses que vous avez exacerbées? Est-ce qu'il y a une lecture particulière de votre part de ces partitions-là, une volonté au moment de les enregistrer, d'ajouter une dimension?
1: Alors, quand vous interprétez, d'ailleurs interprétez, je veux dire, à moins d'être un traducteur, et encore, il y a des traducteurs qui se chargent de traduire autrement. J'ai toujours le sentiment que cette la musique, mais je dirais pareil pour Chopin, je dirais pareil pour Beethoven, je dirais pareil pour la musique doit être interprétée comme si elle était en train de naître. C'est-à-dire que finalement, c'est ça. En fait, il faut que tout ça hésite. Finalement, jouer, mais d'ailleurs, comme écrire, c'est hésiter avec génie. Enfin, il y a quelque chose de l'ordre du génie de l'hésitation. Alors, naturellement, il faut maîtriser les choses, mais il faudrait jouer la première fois comme si... Non, il faudrait jouer. Il faudrait toujours jouer comme si c'était la première fois. Voilà, c'est ça. Mais c'est le plus dur, hein. C'est-à-dire de reconvoquer le regard premier, l'innocence, le choc émotionnel. Il faudrait toujours... Voilà. Mais après, bon... après, il y a le métier, mais finalement, le métier, c'est de faire toujours... Enfin, de faire toujours la même géniale tarte aux pommes. Et là, de temps en temps, la regoûter pour dire « Ah non, là, je l'ai faite vraiment... Non, là, vraiment, j'ai oublié qu'il fallait que je donne un peu plus que les ingrédients. » Voilà.
0: Est-ce que vous vous sentez passeur? On entend beaucoup ce besoin d'affirmer un devoir de mémoire. Mm-hmm. Simone Veil disait pas de mémoire, de transmission. Est-ce que vous sentez cette responsabilité-là?
1: Alors... pardonnez-moi, mais le terme devoir de mémoire me semble maintenant tellement, tellement parfois, et c'est pas pour vous, chère Elsa, hein, mais tellement, tellement emballé, tellement de fois emballé sous vide. Je veux dire, c'est vraiment incroyable à quel point, je veux dire que, enfin, il n'y a pas un homme politique qui n'ait réussi à gâcher un hommage en l'employant. Et on emballe le devoir de mémoire, et on emballe les heures sombres de l'histoire, et on emballe 6 millions de morts, et on dit plus rien. Et c'est horrible. Donc moi, je crois que s'il y a un devoir de mémoire, je veux bien qu'il y en ait un. Mais d'abord, il y a un devoir de savoir. Je veux dire, il faudrait peut-être un peu les cultiver, ne serait-ce que nos hommes politiques, puisque ce sont principalement eux qui se chargent des hommages. Ce serait bien de pas n'avoir que des incultes. Bon, ça, ce serait la première chose. Et ensuite, moi, je crois qu'il y a un devoir d'empathie. Il y a un devoir d'empathie, enfin, c'est pareil pour le 7 octobre. Bon sang, il y a un devoir d'empathie. Tout le monde pleurait le 7 octobre, et le 8 octobre, on était déjà en train de. Et en fait, moi, je me suis rendu compte même qu'en fait, il y avait des gens qui pleuraient le 7 octobre, mais en fait, certains pleuraient de joie. C'est-à-dire qu'il n'y a plus d'empathie ou quoi? C'est horrible, hein. Donc, d'abord, il y a un devoir d'empathie. Rendre cette jeunesse à laquelle je m'adresse très souvent dans les collèges, dans les lycées, la rendre empathique. Et donc, en fait, il faut qu'ils rencontrent des gens. Il faut qu'ils rencontrent des individus. Moi, je commence toujours par parler de ma vie. Parce que si je leur dis pas mon enfance, ils disent, ah oui, c'est encore un type qui vient nous parler d'un truc. Voilà. Et puis, il y a des gens qui font ça très bien, sans doute. Mais je veux dire, les mots, il faut que ce soit les nôtres. Il faut que ce soit nos mots. On n'a pas, enfin, je veux dire, un hommage, c'est pas fait pour enterrer l'hommage d'avant. Vous voyez, il faut et puis les morts ne sont pas morts pour être enterrés par une tristesse définitive. Que la tristesse soit là, mais c'est normal, et heureusement qu'elle est là. Mais je veux dire, il faut donner de la vie. La musique, c'est la vie. Et vous savez, ce sont des gens... Tout à l'heure, j'ai employé le mot trace très rapidement, enfin très simplement, quand on posait aux gens la question, mais c'est quoi la musique? C'est quoi l'art? Ben, c'est laisser une trace. Mais c'est quoi laisser une trace? Qu'est-ce que, enfin, il fait quoi l'Inuit quand il voit des traces de renards sur la banquise, sur la neige ou l'ours polaire? Il remonte. Quand on remonte les traces, on remonte à l'animal. Ce sont des gens qui nous ont, comment dirais-je, laissé les empreintes pour qu'on remonte jusqu'à eux. Mais moi, j'ai pas envie d'arriver avec eux, avec une petite mallette, les mots du sous-préfet, et j'ai envie d'arriver dans le désordre de qui je suis, et de proposer justement ce génie de l'hésitation, si vous voulez. Je sais pas. Et puis les mots sont sublimes, mais parfois c'est même parfois trop lourd à porter. On dit y a pas les mots, vous voyez ce que je veux dire. Mais pas, et même quand on dit les heures sombres, par exemple les heures sombres, mais enfin on n'a jamais vu mieux éclairé que cette époque. Tout le monde a montré son visage, exactement comme quand vous sortez d'une soirée, que vous êtes un peu bourré, que vous êtes dans l'ascenseur et que vous avez la lumière au néon. Vous voyez ce que je veux dire? Là, vous voyez votre visage, mais c'est 39-45, enfin ou 33-36 jusqu'à 45, mais c'était le visage, c'était l'époque du néon. C'est là qu'on a inventé le néon. On a vu, mais d'ailleurs depuis le 7 octobre, qu'on ne ressorte pas encore les heures sombres, parce que là on voit le visage de tout le monde. Voilà, il y a même certains qui l'avaient deviné avant. Je veux dire, il fallait pas beaucoup de préscience pour reconnaître les visages d'aujourd'hui. Mais moi, tout ça est très très pas lumineux, mais tout ça est très bien éclairé, hein, tout ça. Donc, pardonnez-moi, mais ce que je veux dire, ce qui est important, c'est que d'employer nos mots, les mots qui sont les nôtres, qui nous concernent. Devoir de mémoire, c'est super, mais ça, comment dirais-je, l'intelligence artificielle s'en charge aussi bien que la médiocrité superficielle de ceux qui ont l'habitude de ce genre de discours, du sommet de l'État jusqu'aux bassesses de l'État.
0: Quand vous dites « je sais pas », est-ce que c'est aussi un « je sais pas » sur votre identité juive? Est-ce que aller fouiller quelque part dans cette histoire et aller la traiter auprès du public, auprès des jeunes, vous le dites assez fréquemment, ça vient vous remettre en question quelle est votre identité juive, comment vous l'exprimez? Est-ce que l'exprimer à travers un passé, ça lui confère une dimension différente, et comment vous la vivez aujourd'hui?
1: Moi, j'ai deux oncles qui étaient enfants cachés en Tunisie. Pendant l'occupation tunisienne, pendant 6 mois, on les a mis chez les bonnes sœurs, etc., etc. Mais j'exagérerais quand même beaucoup en disant que je suis viscéralement lié à cette affaire-là. Après, j'ai perdu mon père quand j'avais 4 ans. Il est mort, à Bombay, en Inde, et il a été incinéré. Et on a donc jeté ses cendres comme celle de... Alors, pas la même trajectoire, d'ailleurs, je pense pas du tout la comparer, mais bon, j'ai un père qui est mort sans sépulture aussi. Donc, est-ce que je cherche pas à déchiffrer aussi, à travers les cendres de celle d'Auschwitz, aussi celle de mon père? Et puis, je crois que, vous savez, j'ai écrit dans un premier roman qui s'appelle « Moi aussi, j'ai vécu », j'ai écrit cette phrase sur mon enfant, j'ai dit « J'étais un enfant heureux dans une enfance malheureuse ». Et je crois vraiment que finalement, pour m'en sortir, il m'a suffi, si je puis dire, d'être aimé avec l'intensité de ce grand-père qui m'a finalement légué son costume. Et puis, il m'a suffi parfois d'être sauvé in extremis par une personne qui te prend la main à ce moment-là. In extremis. Ce sont de toute façon des œuvres in extremis. Elles aussi, sauvées in extremis. C'est-à-dire, vous voyez, je parlais des Inuits, c'est le territoire des extrêmes. Finalement, on est au pôle géomagnétique. Enfin, on est au pôle nord, là-bas. C'est le territoire des extrêmes. Et d'ailleurs, quand vous me demandiez tout à l'heure comment interpréter ces œuvres, il faut les interpréter avec ses réflexes, parce que vous n'avez pas le temps d'ornementer. Vous comprenez ce que je veux dire? L'ornement, c'est bien quand on a le ventre rempli, c'est pour les rassasier. Mais sinon, il faut jouer avec ses réflexes, il faut jouer dos au mur. Voilà, comme ils ont, eux, composé dos au mur.
0: On va mettre en parallèle aussi, pardon, avec votre ouvrage pour Tommy, avec ces dessins de cet enfant qui a vécu dans les camps. À un moment, vous écrivez « Tommy, plus rien ne peut le surprendre, mais il a juste peur d'une chose, il a peur du mal, juste ça, des hommes mauvais ». Qu'est-ce que ça veut dire pour vous, le mal, et est-ce que c'est quelque chose qui peut s'exprimer musicalement?
1: Est-ce que le mal peut s'exprimer musicalement? Bah, déjà... Vous me demandez des noms de compositeurs?
0: Ouais, on va faire des listes, nous aussi, maintenant.
1: Non, ce qui enfin il y a quand même, je veux dire que elle est géniale votre question, Elsa. Elle est géniale votre question.
2: Elle est géniale,
1: voilà. Non, mais je pense. Alors attention, rien à voir, mais Eric Satie, que j'adore, avait le sarcasme un peu facile sur Maurice Ravel, qui l'aimait beaucoup, mais il, bon. Et il disait Ravel refuse la Légion d'honneur, mais toute sa musique l'exige. Ce qui n'est pas vrai, ce qui est très sévère. Mais il y a certaines musiques, oui, qui exigent le mal. Pour moi, enfin, je veux dire, quand j'entends Wagner, j'entends le projet. J'entends le projet. En fait, c'est, enfin, faux. Enfin, je veux dire, ou alors la musique ne serait que ça. Ce serait que des sons. Ah bon, si la musique n'est qu'un son. Ah non, la musique ne serait que des sons. Enfin, il faut avoir vraiment que l'oreille absolue pour n'entendre que do ré mi fa sol la si do avec Wagner. Wagner, c'est beaucoup plus que ça. Voilà. Moi, j'entends le projet quand j'entends Wagner. Donc, sans doute qu'il y a des musiques qui, mais c'est une question de pouvoir. En fait, voilà. Nous y sommes. Il y a la musique qui incarne le pouvoir et il y a la musique qui incarne, j'allais dire pas la faiblesse, mais la tendresse, la fragilité, la délicatesse.
0: C'est incompatible.
1: Mais parce que, enfin, mais oui, mais carrément. Mais oui, il y a de la musique au pas qui ne sait compter que jusqu'à 2, 1, 2, 1, 2, 1, 2. Et puis vous avez une petite berceuse géniale, de sublime, de délicatesse, de lignes, de profils à peine esquissés. Je vais dire, attendez, ah, bien sûr. Et puis vous avez les grands orgues, bam, bam, bam, bam et tout. Et ça, c'est le pouvoir. C'est le pouvoir. Par exemple, à chaque fois que je rentre dans une église, parce que j'entends l'orgue de l'extérieur, une fois que je suis rentré, c'est la première raison pour laquelle j'en sors. C'est-à-dire, c'est trop de pouvoir. Donc, toute cette musique-là, c'est une musique qui n'a, qui ne veut pas le pouvoir, d'ailleurs, qui ne peut même pas prétendre l'avoir. Voilà.
0: Est-ce que l'orgue, c'est la masculinité toxique? Voilà, on va rester avec cette question. Il y a deux choses que j'ai... vous l'avez évoqué, le rire, en tout cas, qui transparaît beaucoup dans votre œuvre, et aussi le miroir qu'on a retrouvé, à la fois dans un des dessins de Tommy et dans le texte que vous écrivez sur l'étoile jaune, le fait que, voilà, on la trouve aussi chez soi, vu qu'elle est cousue sur tous nos habits, je vous... paraphrase, je cite là cette fois, même chez toi, on te désigne, même ton miroir te dénonce, cette question du regard sur nous-mêmes, sur le juif renvoyé à sa condition et amoindri. Comment vous le vivez, vous le percevez ça?
1: Comment je le perçois? Bon, de toute façon, écoutez, on est quand même plus que le miroir qu'on nous tend, enfin. Vous voyez ce que je veux dire? D'ailleurs, on n'avance pas, on ne dessine pas, on ne traverse pas la vie avec un miroir en face de soi, sauf certains égomaniaques complètement délirants, qui se servent à la fois... peut-être se servent-ils du miroir simplement pour voir qui derrière les suit, puisqu'ils font, eux, une course. Mais sinon, quand on avance sans miroir. Donc, effectivement, on n'a pas besoin de... Moi, qui je suis, je sais pas. En tout cas, je sais que c'est pas le miroir qui peut me répondre. Je sais que c'est pas le miroir qui peut me répondre.
0: Élise, bonjour. Je crois que tu apprécies, on va pas spoiler, les œuvres d'Elios Azoulay. Tu avais un de ses livres à nous croquer, chroniquer, je ne saurais quel terme utiliser.
3: Tout à fait. Bonjour, Elios Azoulay.
1: Bonjour, chère Élise.
3: Il y a des romans qui se contentent de raconter une histoire et d'autres qui bousculent, qui dérèglent notre manière de penser le monde. Les reflets du hasard d'Elios Azoulay est de cela. Ce livre est une plongée en apnée dans l'esprit d'un homme qui, contre toute attente, contre toute logique sociale, refuse 88 millions d'euros qu'il a gagnés à l'euro-million. Le personnage principal, Yves, par son geste ou son non-geste d'ailleurs, devient un miroir tendu à la face du monde. Yves explique, c'est peut-être n'importe quoi, ok, c'est n'importe quoi, mais je sais pas. Je voulais pas m'acheter une vie et me planter au milieu. Je voulais être au milieu de moi. Le hasard n'a pas de raison et ce n'est pas parce que le hasard frappe qu'on est obligé de s'y plier. Yves a gagné, il a gagné, mais il refuse la victoire. Or, dans une société obsédée par l'argent, ce refus devient un crime impardonnable. Car refuser, c'est poser une question. Et une question, c'est déjà un affront. Ce roman est écrit comme il est vécu, presque sans ponctuation parfois, sans respiration. On est dans la tête d'Yves et c'est un tourbillon. Les phrases s'enchaînent, brutales, parfois burlesques, souvent acérées. Il y a dans cette oralité presque à la manière de l'écriture automatique, une façon de balancer le langage à la figure du lecteur, de lui couper le souffle. Tout est mouvement, comme si l'écriture elle-même tentait de capturer ce que signifie être traversé par le hasard. Et puis Yves ne devient pas un simple excentrique, un marginal sympathique, il devient une menace. Son refus de l'argent est un refus du monde tel qu'il est organisé, et ce monde qui ne supporte pas qu'on en sorte le lui fait payer. Yves est juif, et soudain, son geste prend une toute autre signification aux yeux des autres. Sur sa part, porte, on tag « rend l'argent ». Le grand fantasme antisémite refait surface, implacable. Peu importe qu'il ait refusé l'argent, peu importe que ce soit précisément lui qui ait renoncé, la haine antisémite n'a jamais cherché la vérité. Elle ne fait que confirmer ses propres obsessions. C'est là qu'Azoulay capte une dynamique implacable, une mécanique que l'on retrouve bien au-delà de la littérature. De la même manière que pour Gisèle Pellicot, violer sous soumission chimique ne pourra jamais gagner contre ceux qui veulent donner raison à ces violeurs, Yves, qui refuse l'argent, ne pourra jamais gagner contre les antisémites. Cette idée, cette impossibilité de faire entendre une vérité contre ceux qui refusent de l'écouter, traverse tout le roman. Elle est partout, jusque dans les phrases qui martèlent, qui cognent. « Je n'avais jamais vu la haine autant exiger la paix ». Cette phrase résonne particulièrement aujourd'hui dans un monde où la haine se maquille en discours de paix, où l'indifférence devient complice. On a rarement vu autant de laisser-aller dans autant de laisser-faire. C'est un cri contre cette banalisation, contre l'érosion des consciences. Et en tant que militant de l'UEJF, on ressent cette nécessité de secouer l'indifférence, de lutter contre les petits abandons du quotidien qui ouvrent la voie au grand renoncement. D'ailleurs, Yves, qui n'est pas sans rappeler, en tout cas qui m'a fait rappeler à Meursault de L'étranger de Camus, même détachement face au monde, même manière de refuser le jeu social, une différence essentielle apparaît. Là où Meursault traverse son procès avec une indifférence glacée, Yves, lui, s'insurge. Il hurle contre l'injustice, il refuse d'être un simple témoin de sa propre descente aux enfers. Il ne se contente pas d'être un étranger au monde, il veut le secouer, lui faire comprendre son absurdité. Et c'est là que vous excellez. Il transforme un geste intime, un homme qui refuse son argent, en un questionnement universel. Qui sommes-nous face au hasard? Sommes-nous libres de refuser ce que le destin nous donne? Le livre bascule dans une deuxième partie, dans une correspondance avec une femme aperçue à une fenêtre. Elle s'appelle Tzipora, petit oiseau en hébreu. Un détail peut-être, mais un détail qui dit beaucoup. Tzipora, c'est l'échappée, l'illusion d'un ailleurs. Ce qu'Azoulay nous montre, c'est que même quand tout semble perdu, même quand la société a décidé de vous effacer, Yves écrit « On m'arrache à moi, il reste quelque chose, un battement d'ailes, un reflet de hasard ». Cette partie du roman est différente, plus intime, plus poétique, comme si Yves, enfermé dans un hôtel psychiatrique, trouvait enfin un espace où il pouvait exister autrement qu'en tant que symbole. Comme si le monde, après l'avoir broyé, lui laissait enfin un peu de répit. On pourrait croire que le refus d'Yves est un non-événement. Après tout, ne rien faire, c'est ne pas agir, ne pas bouger. Et pourtant, dans les reflets du hasard, c'est tout l'inverse. C'est précisément ce refus qui déclenche une tempête. Alors que nous dit les reflets du hasard? Qu'un simple nom peut être un acte révolutionnaire, que le hasard, cette chose insaisissable, est ce qui nous façonne. Que l'on peut refuser de gagner et être malgré tout considéré comme coupable. Et surtout, que l'inconfort n'est moins du refus lui-même que de ce qu'il révèle sur nos propres illusions. Il y aura aussi toujours des battements d'ailes et des livres comme celui-ci pour les attraper. Alors Elios Azoulay, pensez-vous que le vrai scandale, ce n'est pas tant de refuser 88 millions d'euros que de refuser d'être celui que la société attend que l'on soit?
1: Alors je vais vous répondre, merci pour ces mots, je suis très touché, chère Lisa, merci beaucoup. Vous lisez très bien. Merci pour ces mots. La première chose, je voudrais dire juste, à mon avis, c'est important de s'en rendre compte. Les antisémites n'ont jamais gagné. Et c'est précisément parce qu'ils ont perdu que ça les rend dingues. Hitler, avec ses petites aguarelles de merde, il a perdu. Simplement, il s'est vengé. Simplement, ça l'a rendu fou. Tous les ratés ne sont pas antisémites. Mais tous les antisémites sont des ratés. Inévitablement. Et qu'on ne sorte pas deux, trois noms de grands écrivains. Parce que on peut réussir un livre et échouer l'amour. Qui est quand même le territoire de l'expression de soi la plus absolue. C'est super un livre, un gros succès littéraire, un chef-d'œuvre. Mais l'amour, croyez-moi, il y a des ratés de l'amour. Et cela, et puis Bernanos, hein, les ratés ne vous rateront pas, voilà. Ben oui, donc voilà, c'est pour ça. Les antisémites ont perdu. Ils ont tous perdu. Et c'est ça qui les rend dingues. C'est tout. Ça, c'est la première chose. Et ils continuent de perdre. Et ils continueront de perdre. Et puis un jour ou l'autre, on aura gagné. Définitivement. Voilà, c'est tout. La question, vous savez, le problème du silence, comme le problème du refus, c'est pas que c'est... si maintenant je m'amusais à me taire,
2: Vous allez me faire virer comme
1: Frédéric Becbédé,
2: mais...
1: Mais ce que je veux dire, c'est que c'est un, enfin, c'est un, le silence, en plus, tout le monde le signe. Je veux dire, c'est, tout le monde le signe. C'est-à-dire que si moi je me tais, vous allez l'interpréter, Youssef qui vient de prendre la parole va l'interpréter, Elsa, etc. Tout le monde va dire, mais pourquoi? Oui, mais moi je sais, parce que c'est un extravagant, mais c'est un fou, etc. Je t'avais dit de pas l'inviter. Non, non, il a du génie, tu verras. Voilà. Bon. Le silence, tout le monde le signe. Donc le fait de ne rien faire, l'immobilité, un homme immobile dans une situation où on est en éternel mouvement, c'est l'être qui est le plus bousculé au monde. Donc je crois que de la même manière, si vous voulez, Yves refuse, mais je veux pas dire, il est innocent finalement. Et encore une fois, il est coupable d'être innocent. Et c'est parce qu'il est précisément coupable d'être innocent que les gens, encore une fois, deviennent dingues et tarés, nettement plus fous que la prétendue extravagance de sa décision. Parce que lui, il met pas, puisque vous avez très bien lu le livre, vous avez vu qu'il n'y a pas de grande raison politique, métaphysique à son refus. Bah, c'est finalement, il dit, bah, finalement, j'ai plus envie, quoi. C'est tout. Finalement, j'ai plus envie. Quoi, attends, comment ça, finalement, t'as plus envie? Ça va pas à la tête, hein. Enfin, comment est-ce que tu peux te permettre de et finalement, un peu à l'inverse de, dans les stades de foot, on a gagné, alors qu'on sait pas tenir un ballon sur ses, vous voyez ce que je veux dire? Bon, ben, en plus, là, les gens se sentent volés d'un argent qui n'était ni pour eux. Enfin, c'est dingue, cette histoire-là. Enfin, elle est sortie de mon esprit. Vous savez, mais encore une fois, en littérature aujourd'hui, d'ailleurs, c'est le tombereau là de bouquins, et puis on n'arrête plus. Maintenant, tous les témoignages deviennent des romans. Vous voyez ce que je veux dire? Si bien même que l'imagination devient suspecte. Ah bon, t'as imaginé cette histoire? Alors que moi, je devais inspiré par de faits imaginés. Vous voyez ce que je veux dire? Mais en même temps, qui suis-je à un moment, peut-être même pour imaginer, parce que peut-être que c'est inspiré de faits réels. Et que moi, je les ai gagnés, ces 80 millions. Et que je suis
0: et
1: là.
0: Rendez l'argent!
1: Et que je suis là, coupable de encore, ouais, coupable d'être innocent. Ouais, ouais.
0: Merci beaucoup, Elio Sazoulé, mais vous restez avec nous.
1: Ouais, ben moi j'aime bien parce que j'aime pas venir, et puis j'ai fait des centaines de kilomètres pour venir là aujourd'hui parce que Youssef m'a demandé et que je l'aime beaucoup, donc il y a pas de problème, je reste parce que sinon j'ai l'impression de faire non, je reste.
4: Prenons une respiration, voilà, avec impertinence.
0: Bah restez avec nous, on se retrouve dans un instant.

0: De retour dans l'impertinente, l'émission de l'UEJF sur RCJ 94.8, c'est Melouzon, secrétaire général de l'UEJF. Bonjour à toi.
1: Bonjour Elsa, bonjour à tous nos auditeurs. L'actualité de la semaine est tournée vers la mémoire et nos sections locales.
0: Oui, j'ai vu que vous avez relancé les expos sur les étudiants déportés dans le cadre de la semaine de la mémoire.
1: En effet Elsa, comme l'année dernière, nous avons organisé et continuons d'organiser cette exposition dans les halls de plusieurs universités à travers la France. Cette expo retrace l'histoire d'étudiants juifs français déportés et exterminés pendant la Shoah. C'est l'occasion d'humaniser ces tragédies et de rappeler que les 6 millions de victimes de la Shoah étaient avant tout des personnes ordinaires, des étudiants comme nous, avec un avenir prometteur, brutalement brisé par la haine et la persécution, simplement parce qu'ils étaient juifs.
0: Une initiative qui permet encore une fois d'ouvrir le débat et de transmettre cette mémoire de la Shoah.
1: Oui Elsa, et comme tu peux t'en douter, ce n'est pas la seule action mise en place. Partout en France, nos sections ont organisé d'autres initiatives pour transmettre cette mémoire, comme la projection d'un film sur les descendants des rescapés de la Shoah à l'INALCO, ou encore le témoignage d'une rescapée qui aura lieu bientôt sur Marseille.
0: La semaine n'est pas encore terminée pour l'UEJF, cette semaine de la mémoire donc, mais au-delà, de ce travail de transmission, j'ai aussi entendu que certaines sections de province, on ne dit pas province, mais c'est pas grave, prévoient des événements plus festifs.
1: Exactement Elsa, tu as raison, on ne dit pas province.
0: On dit en région.
1: Et comme je l'ai dit au début, cette chronique est aussi tournée vers les sections. J'espère que tu as l'estomac bien accroché. Wow. Parce que le week-end prochain, la section de Marseille organise un énorme Shabbat plein sous le soleil du sud et surtout à l'ombre du stade Vélodrome. Il reste encore quelques places, donc n'hésitez pas à réserver votre place sur l'Instagram de l'UEJF Marseille. Et comme un Shabbat en cache toujours un autre, la semaine suivante, les sections d'Orléans-Tours ainsi que celles d'Arles et de Paris 1 organisent elles aussi un gigantesque Shabbat. Là aussi, foncez, réservez votre place.
0: Je bloque bien sûr faussement mes deux prochains week-ends et je me lance dans ce Tour de France des Shabbats ML. Et pour finir, j'ai aussi vu que l'UEJF, fidèle à sa mission sociale, propose désormais des logements étudiants.
1: Oui, tu as bien vu. Toujours dans notre engagement social et parce que soutenir les étudiants en difficulté est au cœur de notre action, nous avons mis en place en partenariat avec le FSJU, le Fonds Social Juif Unifié, une offre de logements étudiants à Paris et à prix raisonnable. C'est suffisamment rare pour le souligner. Que ce soit parce que vous venez d'une autre ville ou pour toute autre raison, si vous avez besoin d'un logement ou connaissez quelqu'un qui pourrait être intéressé, n'hésitez pas à nous contacter en message privé sur l'Instagram de l'UEJF. Élise Hirsch se fera un plaisir de vous répondre. Sur ce, merci Elsa, merci à nos auditeurs.
0: Merci à toi Samuel. Youssef ?
2: Oui, alors juste, ça me fait penser que ce matin est sorti dans Le Monde un article sur la précarité des logements, en France, et le journaliste racontait une histoire qui m'a fait froid, qui vraiment m'a saisi de plusieurs étudiants à Strasbourg qui louaient des box de parking pour pouvoir se loger et qui donc camouflaient aux agents immobiliers qu'ils n'étaient pas à la recherche de places de parking, mais de logements. Et donc maintenant, mettent en place des agents immobiliers, des agences immobilières, des vérifications et demandent à des étudiants de présenter une carte grise avant de leur louer un box de parking. Voilà où nous en sommes. Donc c'est pour ça que ce projet qui est, comme l'a dit Samuel, en partenariat avec le FSJU, mais également en partenariat avec le CASIP, un moyen de décharger et de trouver une solution dans un moment où les prix de l'immobilier augmentent drastiquement.
0: Merci beaucoup Youssef, et c'est maintenant au tour de Sephora Italia de nous parler d'un sujet, je sais pas, je spoil pas, vas-y, salut Sephora, ravie de te retrouver en tout cas.
3: Hello Elsa, bonjour à tous. Dans le dernier épisode de l'Impertinente, je m'attelais à vous enseigner la force de la pensée positive. Aujourd'hui, je tiens à féliciter nos auditeurs pour leur assiduité, puisque nous avons collectivement réussi à ramener le soleil à Paris. J'espère, chers auditeurs, que vous avez bien profité de ce week-end ensoleillé. De mon côté, je me suis rendue au Lido pour assister à une représentation de la célèbre comédie musicale Hello Dolly, tout droit venue de Broadway. Au centre de l'intrigue, Dolly Levy, une entremetteuse new-yorkaise bien de chez nous, omnipotente, omniprésente et qui ne laisse rien au hasard. Complètement déjantée, mais incroyablement perspicace, Dolly est partout et Dolly sait tout. Son rôle, presque divin, consiste à guider les amours des autres, à les faire naître, à les entretenir et parfois à les réparer. Oui, au paroxysme de la mère juive, je vous présente la marieuse. Elle ne se mêle pas uniquement des affaires de ses enfants, mais de celles d'une communauté entière. C'est un personnage fascinant, aussi envahissant que perspicace, fort du pouvoir de lier les destins. On la retrouve dans nombre d'histoires issues du folklore juif.
0: Et ça c'est vrai, je pense en particulier à une autre comédie musicale, Le violon sur le toit, où l'on croise la marieuse Yente.
3: C'est un bon exemple. Yente est l'archétype de la chatranite, marieuse en hébreu traditionnel, n'hésitant pas à mener les gens par le bout du nez, estimant savoir ce qui est mieux pour tout le monde. Parfois, même au détriment des sentiments de chacun. Le violon sur le toit nous décrit un milieu plus rural, plus traditionnel et fatalement plus rigide. Yente rappelle un peu ta grand-mère qui t'affirme qu'il te faut, avant tout autre critère, un garçon de bonne famille. Mariage de convenance plutôt que mariage d'amour, c'est souvent le principal point de discorde entre les jeunes prétendants et l'entremetteuse. Car oui, le rôle de marieuse n'est pas qu'une simple tradition populaire. Il représente un véritable métier, vieux comme le monde. Que ce soit dans les rues animées de l'Inde, où des entremetteuses se spécialisent dans l'art de marier, selon des critères qui ne sont pas sans rappeler les nôtres, ou en Chine, où l'État impérial avait recours à des marieuses pour contrôler les mœurs, la fonction existe partout, sous différentes formes.
0: Est-ce que ce métier tendrait pas à disparaître, puisque le rôle de la marieuse semble assez désuet aujourd'hui avec le succès des applis de rencontre?
3: Pour une grande majorité, c'est vrai, ça paraît démodé, presque anachronique, de faire appel à une chatranite. G-Swipe et Jubezlov ont remplacé pour beaucoup nos anciennes pratiques. Mais le métier de marieuse persiste dans certaines communautés, souvent plus religieuses. Ce rôle a une vraie dimension spirituelle. Il a été galvaudé au cours des siècles, figure de proue du mariage arrangé, souvent tragique. C'est une vision qui repose sur l'emploi du mot chidour, pour parler du processus de mise en relation. En effet, ce mot, issu de l'araméen, signifie « négocier », « arranger », soit un lexique plus commercial qu'au romantique, vous l'accorderez. Pourtant, au-delà des mariages de convenance, il s'agit bien de réunir des âmes prédestinées. Prenons cette fois le mot chatranite. Il vient de l'hébreu chader, qui signifie sérénité. La chatranite, avec ses connaissances et son discernement, doit voir au-delà des critères matériels pour percevoir la symbiose entre deux personnes, leur destin. Plutôt impressionnant comme vocation, finalement. Je doute donc que la marieuse disparaisse un jour réellement de nos communautés. Après tout, comme le disait très justement Joseph Stein, sans nos traditions, nos vies seraient aussi précaires que celles d'un violoniste sur un toit.
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0: Midi 50 sur RCJ, de retour dans l'impertinente, l'émission de l'UEJF, et on accueille Carole Lassalle. Salut Carole.
12: Salut Elsa.
0: Tu vas nous lire un texte que vous avez été plusieurs à écrire durant les universités d'hiver de l'UEJF et qui fait sens à la fois pour vous et pour toute l'association.
12: Exactement. Fin décembre, au cœur d'un chalet des Alpes, un groupe d'étudiants s'est réuni pour les universités d'hiver. Dans ce chalet, rien de bien original. Un groupe de jeunes, des skis, des rencontres, des fous rires, des débats, des amours, des soirées, des amis. Bref, la vie, tout simplement. Au final, c'était un simple séjour étudiant, car nous sommes des étudiants comme les autres. Du moins, c'est ce que nous souhaiterions. Nous sommes l'UEJF, l'Union des étudiants juifs de France. Et depuis le 7 octobre, un conflit qui nous meurtrit, mais qui n'est pas le nôtre, a bouleversé notre quotidien. Dans nos universités, nos écoles, nous ne sommes plus tranquilles. On nous prête une responsabilité qui nous dépasse, comme si chaque juif de France gouvernait Israël, comme si nous étions comptables de chaque mort à Gaza. À l'inverse, aucun témoignage de sympathie nous a été exprimé après les attentats terroristes du 7 octobre. Nous sommes renvoyés à une supposée appartenance pour mieux nous condamner et jamais pour nous plaindre. Pourquoi un tel manque d'empathie à notre égard? Qu'avons-nous donc commis pour mériter les brimades, les insultes, voire les agressions? Notre quotidien dans les universités françaises est loin d'honorer notre devise « liberté, égalité, fraternité ». Sommes-nous libres d'étudier quand une étudiante de Sciences Po se voit refuser l'entrée à l'amphithéâtre Boutny parce qu'elle est juive? Y a-t-il une égalité entre les étudiants quand nous nous faisons agresser parce que nous collons des affiches des otages devant notre université à Strasbourg ou quand nous sommes pris à partie sur nos groupes de promo? Où est la fraternité quand on découvre chaque jour des croix gammées dessinées dans les toilettes de Sancier, de Tolbiac, d'Assas, ou encore que des terroristes du Hamas sont peints sur les murs de l'université Paris 8? Nous n'aspirons à rien d'autre que notre vie d'étudiant, au milieu d'autres étudiants, comme les autres étudiants. Nous avons les mêmes joies, les mêmes galères, les mêmes questionnements sur notre avenir. Comme nos camarades, nous essayons de tracer notre voie. Comme les autres, nous sommes confrontés aux choix d'orientation, la constitution d'un bagage qui nous offre des perspectives professionnelles, aux conditions de la vie étudiante et qui ne sont pas simples pour tous. Comme les autres, nous nous soucions d'écologie, de démocratie, de notre logement et du pouvoir d'achat. Nous sommes des étudiants comme les autres, attristés de constater qu'il est plus dur, plus difficile de vivre parmi les autres. C'est sans doute la principale raison de notre engagement à l'UEJF, car ces universités d'hiver, plus qu'une première expérience à la neige, marquait surtout pour nombre d'entre nous un premier acte militant. Nous éprouvons depuis quelques mois le besoin de nous rassembler pour nous retrouver d'abord et pour retrouver la bienveillance, revendiquer notre dignité et renforcer notre identité de juif français. Les mots qui nous accablent sont les symptômes d'une société malade. L'esprit français, comme l'esprit européen, sont consubstantiels de l'idée humaniste. Les mauvais comportements et les attaques dont nous avons fait l'objet paraîtront anecdotiques à certains, mais nous pensons au contraire qu'ils sont fondamentaux dans le sens où, à travers nous, ce sont les fondements de notre société qui nous atteint. Si chacun n'est pas libre de vivre en paix et en sécurité en raison de son appartenance culturelle et cultuelle, alors les notions de république et de nation n'ont plus de réalité. Dans ce chalet, nos sensibilités partisanes couvraient tout le spectre politique. Les sujets de désaccord étaient nombreux, à l'image de la société française. D'ateliers en conférences, les débats furent vifs, les idées ont fusé, et ce séjour s'est transformé en un véritable espace d'échange et de partage. Mais tout comme dans la société française, nous croyons à l'existence d'un socle intangible. un corpus de valeurs qui nous unit par-delà nos différences. Car oui, avant d'être juifs, nous sommes français, nous sommes républicains, nous sommes universalistes. Nous chérissons notre pays et n'en avons pas d'autre. Nous mettons toute notre énergie à nous défendre, pour le défendre. Dans ce combat, nous avons besoin de tous. La lutte contre l'antisémitisme n'est pas seulement l'affaire des juifs, mais celle de tous nos compatriotes qui croient encore en l'avenir de la France, repose sur la République.
0: Merci beaucoup Carole pour ces mots et on va finir cette édition par l'édito du président de l'UEJF, Youssef Murciano.
2: Il y a 80 ans, à peine libérés, des prisonniers du camp de Buchenwald prononcent dans un souffle fatigué les mots de « plus jamais ça ». En sortant de l'enfer, ils décident de faire référence à un poème de Yitzhak Lamdam qui raconte l'histoire des révoltés de Massada et dont le couplet termine par « plus jamais Massada ne tombera ». Depuis, le « plus jamais ça » est devenu un slogan, un cri du cœur répété en boucle et par des générations de juifs luttant contre l'antisémitisme. Dans les années qui suivirent, la libération des camps, la Shoah fut comprise et appréhendée comme l'aboutissement de la haine, le summum de l'antisémitisme, la dernière étape. Après le préjugé, la haine, l'exclusion, la discrimination, la violence morale, la violence physique, le meurtre individuel, le meurtre de masse, le pogrom, enfin, la Shoah. Ainsi, il a paru logique qu'il fallait, pour lutter contre l'antisémitisme, rappeler à quoi il pouvait conduire. Plus encore, si tout cela n'était que gradation, si la haine et les préjugés n'étaient que les premières marches de l'enfer, il suffisait de raconter l'enfer pour conjurer l'antisémitisme dans sa totalité.
0: Pourtant, le plus jamais ça a été plusieurs fois malmené.
2: Si Auschwitz est un symbole, qui sait, l'est également. Dans cette petite ville de Pologne, le 4 juillet 1946, 42 juifs sont massacrés, 42 rescapés des camps. Les communistes parlent d'une provocation sioniste. Les nationalistes parlent, eux, d'une provocation communiste. Les villageois parlent de l'enlèvement d'un enfant et d'un meurtre rituel. Bref, en 1946, Kielce est le théâtre d'un pogrom antisémite. Depuis, l'antisémitisme évolue. Si le plus jamais ça est une doctrine de la lutte contre l'antisémitisme, les antisémites s'attaquent au ça et ils inventent le négationnisme. Dans le monde, les protocoles des sages de Sion sont de nouveau traduits et vendus. En France, petit à petit, l'antisémitisme renaît et s'installe. Plus encore, le choc du 7 octobre frappe le plus jamais ça de plein fouet. Et dans son sillage, des inversions accusatoires font des Israéliens les nouveaux nazis et de Gaza le nouveau Auschwitz et des Juifs du monde entier les nouveaux génocidaires.
0: Les signes sont nombreux, l'antisémitisme existe encore, bien sûr, alors comment réinjecter de la force dans le plus jamais ça?
2: La transmission des connaissances sur la Shoah ne peut pas suffire. D'abord parce que les connaissances sont instrumentalisées à des fins antisémites, on l'a vu. Ensuite parce que l'apprentissage de la Shoah est attaqué par des groupes qui considèrent que si l'on parle de la Shoah, on s'empêche alors de parler d'autre chose. C'est la logique de la concurrence victimaire. Réinjecter dans la force... Dans le plus jamais ça, c'est déjà croire en la possibilité de transmettre une mémoire plutôt que des connaissances. Une mémoire qui nous engage à comprendre la singularité de la Shoah, sa spécificité. Une mémoire qui est porteuse d'une leçon humaine, à l'image du Never Again qui s'écrit sur le linteau du mémorial du génocide des Tutsis à Kigali, à l'image des voyages de l'UEJF au Rwanda, à l'image du combat des Juifs de France pour la mémoire du génocide arménien. Plus jamais ça doit être porteur d'un dialogue et y croire dur comme fer. Enfin, face à la disparition des survivants et à la raréfication de leurs paroles, il nous faut trouver de nouvelles manières de transmettre l'histoire de la mémoire de la Shoah pour lutter contre l'antisémitisme. Mais on se demande comment vais-je terminer cette réflexion, qui est complexe et qui a traversé l'histoire de la lutte contre l'antisémitisme. Eh bien, par le fait qu'en une émission, Elios et Samuel, de deux places différentes, et chacun parlait d'une nouvelle manière de transmettre. Ça me rassure beaucoup. Les idées fusent, les livres naissent, ensemble nous hésitons, et les hommes pensent encore que le racisme et l'antisémitisme se résorberont un jour. La seule obligation, c'est d'y croire.
0: Merci beaucoup Youssef Murciano, et le mot de la fin, il sera pour vous, Elios Azoulay.
13: Mais c'est très gentil, j'ai bien fait de rester.
0: Je crois que vous avez quelque chose à nous annoncer.
13: Mais oui, je m'en serais voulu de partir sans signaler qu'il y a un film dont j'ai fait la musique, de Stéphane Kraus et de Jean-Marie Montali, qui s'appelle « Pourquoi ?» Les visages de la Shoah, qui est un documentaire cinématographique sur certains de ses derniers témoins. Et bon, j'ai fait la musique de ce film-là et je crois que c'est un très, très, très beau film. Je suis absolument pas du tout objectif, mais je crois que subjectivement, c'est un très très beau film. J'ai pas besoin d'être objectif de toute façon.
0: Non.
13: Voilà. Et il faut aller. Et c'est Charlotte Rampling, géniale évidemment, comédienne géniale, présence géniale, voix, n'est-ce pas? Voilà, qui a donné sa voix à ce film en plus de tous les témoins, dont pour les plus célèbres Esther Seno et d'autres encore. Voilà. C'est il faut vraiment aller au cinéma, attraper les dates sur Internet.
0: Merci beaucoup.
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0: Bonjour à toutes et à tous, bon réveil et bienvenue sur RCJ en ce mardi 26 mai 2026, il est 8h.
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0: Au programme de cette édition, l'armée israélienne a renforcé les consignes de sécurité pour les localités à la frontière avec le Liban. Les détails avec notre correspondante en Israël, Myriam Amman, puis les enjeux de cet éventuel accord avec l'Iran. On en parlera avec Rina Bassist, journaliste israélienne. On fait tout de suite un tour d'horizon de l'actualité sur RCJ.
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0: Israël va intensifier l'offensive contre le Hezbollah. Nous ne freinons pas, au contraire, j'ai demandé à accélérer, a déclaré le Premier ministre israélien Benjamin Netanyahou. Nous allons intensifier les coups, en intensifier la puissance et nous allons écraser le Hezbollah, a-t-il ajouté dans une vidéo sur sa chaîne Telegram après que le Hezbollah a à nouveau visé des civils en Israël. Le porte-parole de l'armée israélienne a indiqué que l'armée avait mené des attaques contre plus de 70 infrastructures du mouvement terroriste au Liban au cours des dernières 24 heures. Les États-Unis ont annoncé avoir frappé des sites de missiles dans le sud de l'Iran, des frappes de légitime défense afin de protéger nos troupes contre les menaces posées par les forces iraniennes. Les cibles comprenaient des sites de lancement de missiles et des embarcations iraniennes qui tentaient de poser des mines, a déclaré le commandement américain pour le Moyen-Orient dans un communiqué. Mais le secrétaire d'État américain Marco Rubio a fait savoir qu'un accord avec l'Iran restait possible. Les discussions tournent essentiellement autour de la formulation précise du texte initial. Cela prendra donc quelques jours, selon lui. Le président américain a par ailleurs appelé l'Arabie Saoudite et le Qatar à normaliser leurs relations avec Israël dans le cadre d'un accord de paix sur l'Iran. De hauts responsables iraniens se sont déplacés hier à Doha. Cette visite est la première de ce type depuis les frappes menées par Téhéran contre ses voisins du Golfe. La République islamique d'Iran a pendu hier Abbas Akbari, condamné pour de supposées attaques armées lors de manifestations en janvier. Il a été reconnu coupable par la justice du régime de plusieurs chefs d'accusation, dont la guerre contre Dieu. Avant lui, 13 heures.

0: ont été exécutés à la suite des manifestations de janvier. Plusieurs dizaines sont en danger, selon les ONG. Le Premier ministre canadien Mark Carney a qualifié d'inacceptable le, je cite, « traitement scandaleux » infligé aux militants, dont 12 citoyens canadiens de la flottille pour Gaza, dans un appel avec le président d'Israël, Yitzhak Herzog, appelant à la tenue d'une enquête indépendante. Mark Carney a également fermement condamné les propos tenus par le ministre israélien de la Sécurité nationale, Itamar Ben-Gvir. La diplomatie russe a appelé les ressortissants étrangers vivant à Kiev, dont les personnels diplomatiques, à quitter la capitale ukrainienne avant de nouveaux bombardements de l'armée russe. Kiev appelle à ne pas céder au chantage russe. En France, record de température hier pour un mois de mai à l'échelle de la France, ce jour étant attendu encore plus chaud selon Météo France. Sébastien Lecornu présidera jeudi une réunion interministérielle sur la canicule pour faire le point sur la préparation des services de l'État face à cet épisode de chaleur exceptionnel. La députée Horizon de Vendée, Béatrice Bellamy, est décédée dimanche des suites d'un cancer à l'âge de 59 ans. Annoncée ce lundi, son équipe parlementaire, l'Élysée, a salué dans un communiqué une figure opiniâtre, généreuse, pragmatique qui a continué d'honorer son mandat malgré la maladie et manquera au Palais Bourbon comme aux Français. Fin de citation. Et enfin, un animateur d'une école du 11e arrondissement de Paris est jugé ce jour par le tribunal correctionnel pour agression sexuelle sur des élèves de maternelle. Premier procès public depuis qu'a éclaté le scandale des violences sexuelles dans le périscolaire de la capitale. 8h04 sur RCJ, restez avec nous. On se retrouve dans un instant. On sera en direct d'Israël avec notre correspondante sur place, Myriam Amann.
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0: 8h07 sur RCJ, on prend la direction d'Israël pour retrouver notre correspondante sur place, Myriam Amann. Myri, bonjour.
10: Bonjour Elsa, bonjour à tous.
0: Et on commence par la crainte en Israël d'un mauvais accord entre les États-Unis et le régime iranien.
10: Oui, il y a, Elsa, en Israël, un sentiment de frustration de plus en plus important pour de nombreux analystes. Jérusalem est tenue à l'écart des négociations entre Washington et Téhéran. Des sources proches du dossier ont affirmé à l'agence de presse Reuters que le Premier ministre aurait lui-même reconnu en privé son incapacité à se faire entendre par Donald Trump. Benjamin Netanyahou qui aurait confié à des proches qu'Israël ne disposait actuellement d'aucun levier auprès du président américain sur le dossier iranien. Il faut savoir que le bureau du Premier ministre n'a pas réagi à ces révélations, pas pour le moment en tout cas. La plus grande crainte en Israël, c'est un nouvel accord Obama, celui signé en 2015 entre les États-Unis et l'Iran, un compromis qui permettrait peut-être de ralentir temporairement la progression de l'Iran vers l'arme nucléaire, mais sans répondre à l'ensemble des menaces posées par Téhéran. L'accord qui se dessine permettrait au régime iranien d'obtenir un ballon d'oxygène économique et donc la possibilité de se réarmer en missiles balistiques et de financer à nouveau ses proxys dans la région. Selon plusieurs sources, le Premier ministre israélien tenterait de garder la main face aux menaces régionales, même s'il perd la main face au régime des Mollahs. L'objectif étant de séparer clairement le dossier iranien de celui du Hezbollah, une exigence qui pourrait compliquer les discussions si l'Iran réclame en contrepartie un arrêt complet des opérations israéliennes au Liban. Pas sûr que Donald Trump accède donc à la demande de Benjamin Netanyahou.
0: Et on en vient à présent, Myriam, à la situation dans le nord d'Israël. L'armée israélienne a renforcé les consignes de sécurité pour les localités situées à la frontière avec le Liban.
10: Oui, suite aux tirs continus de drones contre Israël, hier, de nouvelles restrictions sont entrées en vigueur ce matin à 6h, heure locale. Ces restrictions concernent les localités, vous l'avez dit, frontalières, mais aussi celles de Meron et trois autres zones jugées sous menace du Hezbollah. Dans ces régions, les rassemblements sont désormais limités à 50 personnes en plein air et à 200 personnes dans les bâtiments, s'il y a des abris suffisants à proximité. Les transports scolaires ont également été suspendus dans la région, ce qui entraîne l'annulation des cours dans plusieurs localités, dont la ville de Kiryat Shmona. Au sud Liban, l'armée israélienne a annoncé un retrait partiel de ses troupes au sol pour prévenir tout risque inutile. Il faut savoir que les soldats israéliens sont la cible de nombreuses attaques de drones menées par le Hezbollah. Toutes ces mesures, Elsa, sont mises en place en prévision d'un élargissement des frappes israéliennes contre l'organisation terroriste. L'armée israélienne a présenté ces dernières heures à l'échelon politique plusieurs options pour une action militaire d'envergure, y compris la possibilité de reprendre les frappes sur les positions terroriste à Beyrouth. Une option qui provoque déjà la panique dans le quartier d'Ahria, dans la capitale libanaise. Des milliers de personnes tentent en ce moment de quitter la zone. Et puis, il faut savoir que le Premier ministre israélien a averti hier soir que Tzal allait intensifier ses frappes contre le Hezbollah après la série d'attaques de drones explosifs hier contre le nord d'Israël. Il a dit qu'une ligne rouge avait été franchie. Reste à savoir, évidemment, si Washington laissera carte blanche à Jérusalem ou pas.
0: Et enfin, Myriam, un mot de politique israélienne à présent et le parti orthodoxe Ashkenaz qui envisage de remplacer Benjamin Netanyahou avant les élections anticipées.
10: Oui, des consultations sont en cours entre les deux courants du parti judaïsme unifié de la Torah pour décider si la formation va soutenir ou non la destitution du Premier ministre Benjamin Netanyahou avant les élections. Une motion de censure dite constructive sera soumise au vote de la Knesset. Le texte vise à destituer le gouvernement israélien et à nommer une autre coalition parmi les députés. Le temps que les nouvelles élections soient organisées, les noms d'un remplaçant pour le Premier ministre et pour les différents portefeuilles seront mentionnés dans la motion. Au cœur de la colère des orthodoxes, la fameuse loi sur le service militaire pour les étudiants des écoles talmudiques, le projet de loi a été édulcoré et il est plutôt favorable aux orthodoxes. Mais les deux partis, tant Ashkenaz que Sepharad, estiment qu'ils n'ont pas obtenu assez dans d'autres domaines et ont donc annoncé qu'ils ne voteraient pas cette loi. En tout cas, ils ne comptent pas l'approuver sans contrepartie. Quoi qu'il en soit, la dissolution de la Knesset, Elsa, a déjà été votée en première lecture. Les législatives devaient initialement se tenir au plus tard le 27 octobre. Elles seront donc avancées. La date du 15 septembre est souvent citée, mais pour l'instant, rien n'a été décidé.
0: Merci beaucoup, Myriam Amen, pour toutes ces précisions. On vous retrouve la semaine prochaine. Bonne journée à vous.
10: Bonne journée à tous.
0: 8h11 sur RCJ, restez avec nous et dans un instant on revient plus en détail sur cette perspective d'accord entre la République islamique d'Iran et les États-Unis avec Rina Bassist.
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0: 8h14 sur RTJ, un accord dans quelques jours. C'est ce qu'évoque le chef de la diplomatie américaine, cette perspective et ses implications. On va en parler avec vous, Rina Bassiste, journaliste analyste. Bonjour.
13: Bonjour, Elsa. Bonjour, Tov.
0: Israël semble écarté des discussions entre Américains et Iraniens. C'est ce qu'on comprend ces derniers jours. Mais Rina, à quel point Israël peut encore peut-être éventuellement peser et quelles seraient les lignes rouges malgré tout pour Israël dans cet accord? Qu'est-ce qui en ferait un bon ou un mauvais accord?
13: Mais effectivement, on a l'impression que Israël est écarté presque totalement de ces discussions. Il y avait même des publications dans la presse israélienne, sinon que le premier ministre Benjamin Netanyahu a avoué cette fait-là, qu'il a très peu d'influence, très peu de levier justement sur cet futur accord, si vraiment on va y arriver. Pour Israël, il y a plusieurs points clés, si vous voulez. Il y a d'abord, bien sûr, la question nucléaire avec les 400 kilos. Israël aimerait que ces 400 kilos soient transférés aux États-Unis et pas, par exemple, en Chine ou en Russie. Ça, c'est une chose. Après, Israël aimerait avoir des garanties pour que l'enrichissement de l'uranium ne va pas être relancé dans 5, 10, 15 ans. Et là, il y a un énorme point d'inquiétude parce que il semble que justement la question des temps est en train d'être négociée. Et pour Israël, un accord préférable sera un accord où l'Iran sera jamais autorisé à enrichir l'uranium. Ça sera pas le cas. Donc là, un gros point d'inquiétude. Israël rappelle aussi que à part de ces 400 kilos enrichis à 60%. Et à 400 kilos d'uranium, il y a des centaines de kilos d'uranium enrichis au niveau des 20%. Qu'est-ce qu'on fait avec? Et après avoir parlé justement de ce programme nucléaire, il y a le programme des missiles balistiques. A priori, qui ne fait pas partie des discussions et pour le moment. Il y a le financement des Hezbollah. Et bien sûr, peut-être ce qui inquiète le plus Israël en ce moment, les dangers les plus imminentes, c'est la question du Liban, parce que les Iraniens exigent que les hostilités s'arrêtent. Or, Israël, ces derniers jours, on avait plusieurs soldats qui étaient tués, plusieurs victimes des attaques de la part de Hezbollah. Donc Israël, de sa part, ne peut pas envisager arrêter les opérations militaires là-bas.
0: Justement, sur le Liban, où en sont les discussions entre gouvernement israélien et libanais? Est-ce que c'est susceptible de peser ou ça aussi, c'est un peu à l'arrêt?
13: Disons, les discussions ne sont pas à l'arrêt. On sait qu'il y avait des groupes de discussion qui étaient établis à ces dernières rencontres à Washington entre les deux ambassadeurs, l'ambassadeur israélien et l'ambassadeur libanaise. Mais ça avance très lentement. Et le problème principal est que même si on avance justement sur plusieurs paramètres, si on parle de la démarcation de frontières, par exemple, c'est quelque chose qu'on peut résoudre. Et la question de Hezbollah reste le point principal. Et on n'a pas l'impression, justement, que malgré des déclarations qui étaient faites ces derniers mois ou cette dernière année par le gouvernement libanais, comme si l'armée libanaise est capable de désarmer Hezbollah sur le terrain, on ne les voit pas. Au contraire, on voit un Hezbollah qui est renforcé, on voit un Hezbollah qui a trouvé des moyens justement de heurter Israël sans que ça ait vraiment une réponse opérationnelle. Donc comment on peut arriver à un accord dans une telle situation? Dès ce matin, en fait, Tzahal a même renforcé les mesures de sécurité dans le nord des pays. Il y a des villes, par exemple, à Kiryat Shmona. Il n'y a pas, les écoles sont fermées aujourd'hui. Ça peut aussi continuer ces prochains jours si la situation s'aggrave. Donc, on a des circonstances, justement, qui pèsent sur ces négociations et qui les rendent très, très compliquées.
0: Israël qui répond donc aux attaques du Hezbollah, mais au-delà de ces échanges, est-ce que le Hezbollah est quand même affaibli? Est-ce que les campagnes menées par Israël pour démanteler l'organisation terroriste ont quand même été efficaces jusque-là?
13: Oui, Hezbollah est affaibli, mais le problème, ça allait confronter à un problème. Même un Hezbollah affaibli, c'est un Hezbollah qui a trouvé des moyens qui sont très bon marché, si vous voulez, avec des drones qui coûtent 200, 300, 400 dollars la pièce, opérés avec des fibres optiques qui sont extrêmement fatales, extrêmement dangereuses, où il n'y a pas vraiment des avertissements. Ça n'arrive pas à avertir ses forces contre ces drones. Donc, c'est une organisation qui a peut-être moins de moyens, moins de personnes, de militants sur le terrain, moins de financements, mais avec les peu qu'ils ont, ils ont trouvé des moyens technologiques et extrêmement efficaces de leur point de vue. Et on a vu, à part de ces décisions justement d'être sale, de élargir toutes les mesures de sécurité dans le nord du pays, il y a aussi une décision parallèle côté de l'armée israélienne à rappeler le plus possible des soldats, à laisser le moins possible des soldats sur les sols libanais, justement le temps que Israël trouve de réponses technologiques à cette menace. Hier, il y avait des gamas dans plusieurs petites villes à côté de la frontière qui étaient, si vous voulez, assiégées, qui pouvaient pas sortir de leur jardin d'enfance parce qu'il y avait cette peur qu'il y aura des drones qui vont attaquer et même des écoles ou des kindergarten. C'est une menace. Israël peut pas continuer à vivre avec cette menace.
0: Vous évoquiez, Rina, les discussions entre le Liban et Israël, la guerre qui a aussi mené à des rapprochements, on l'avait évoqué, entre Israël et certains pays du Golfe, l'appel américain lancé notamment au Qatar et à l'Arabie Saoudite pour qu'ils normalisent leurs relations avec Israël. Comment vous l'interprétez?
13: Je crois que c'est malheureusement pas pour tout de suite. La situation dans la région est très loin d'être apaisée. On a le sentiment justement que si vraiment il y aura un accord va quand même laisser une certaine hégémonie, un certain contrôle dans les mains de Téhéran sur le détroit d'Hormuz. Dans une telle situation, bien sûr, la priorité pour tous les pays du Golfe, pour l'Arabie Saoudite, pour Qatar, pour les Émirats, et pour Oman, ce sera d'abord, justement, d'apaiser leur relation avec l'Iran, parce que l'Iran détient cette clé. Et l'Iran ne va pas hésiter à réutiliser cette clé de contrôle de trois d'Hormuz. Donc, pour les pays du Golfe, la priorité est là et pas à normaliser les relations avec Israël, même s'il y a justement de la pression côté Washington.
0: Vous le dites, sur le plan du front contre le Hezbollah, ça peut encore se poursuivre. Quel est l'impact, enfin, il n'est pas encore peut-être mesurable, mais en tout cas de ce que vous ressentez pour l'instant, de cette guerre qui continue, de cette zone grise avec l'Iran sur la campagne pour les élections en Israël?
13: Bien sûr, ça sera un sujet majeur et pour les élections, la sécurité des Israéliens. Même si, si on regarde au niveau politique, il y a moins de différences, si vous voulez, entre d'un côté le Premier ministre Benjamin Netanyahu et de l'autre côté son adversaire, le plus important, Naftali Bennett. Tous les deux, ils mènent une ligne sécuritaire et dure. Et avec justement cette volonté à continuer à frapper Hezbollah, cette idée qu'un accord avec l'Iran sera pas un bon accord. Donc là, on voit pas énormément de différences. Mais quand on est dans une situation justement où des villes comme Kiryat Shmona se vident de ses résidents, où il y a des jardins d'enfance qui sont assiégés parce qu'il y a des drones de Hezbollah qui se baladent, ça va pas jouer à la faveur de Benjamin Netanyahu, mais plutôt pour ses adversaires qui vont dire regardez la situation. Et il y a même le président américain qui dit le premier ministre israélien, il fait tout ce que je lui ordonne. C'est pas une situation normale. Israël doit reprendre dans ses mains les décisions sécuritaires pour assurer justement qu'il n'y aura pas encore des attaques contre les Israéliens. Donc, comme j'ai dit tout à l'heure, un sujet majeur pour les élections.
0: Dernière question, Rina. Le Premier ministre israélien, Benjamin Netanyahou, qui justement envisagerait d'annuler son discours à l'Assemblée générale de l'ONU, parce que la date serait assez proche des élections. Est-ce que ça aurait un impact symbolique assez fort? Et est-ce que ce serait pas aussi révélateur d'une volonté, au-delà de ça, d'Israël, de peut-être laisser tomber les instances internationales, ou en tout cas, au vu de leur condamnation assez importante d'Israël ces derniers mois, ça a plus le même sens aujourd'hui, l'ONU pour Israël?
13: Oui, vous avez raison, ça peut arranger d'une certaine façon le Premier ministre Benjamin Netanyahu à ne pas justement arriver à New York en septembre pour cet rendez-vous qu'on sait très bien, on se souvient, c'est un rendez-vous qu'il aime, qu'il sait utiliser de façon assez impressionnante avec toutes sortes de mesures technicolores et des cartes. Il aime bien utiliser cela. Mais là, on est dans une situation, d'abord, l'hostilité contre Israël continue à augmenter sur plusieurs fronts internationaux. Et il y a d'abord pour lui la considération de la date des élections. Et là, il y a une sorte de bagarre politique qui est menée en ce moment entre plusieurs partenaires de la coalition sur cette date-là. Si vraiment il y aura des élections en Israël 15 septembre, ça sera extrêmement difficile pour Netanyahu à envisager d'aller à New York. Surtout, il connaît pas les résultats des élections. Si jamais il y a une défaite conséquente de sa partie Likoud, comment il peut arriver à New York une première ministre en train de partir de son poste, ça sera très compliqué pour lui.
0: Merci beaucoup, Rina Bassiste, pour tout cet éclairage. 8h26 sur RCJ. C'est la fin de cette édition. Merci à toutes et à tous de l'avoir suivi. À 11h, retrouvez la mensuelle de l'école juive avec Laurence Goldman et David Ebidien. On se retrouve quant à nous à midi pour l'information. Très belle journée sur RCJ.
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1: Le Flash, Elsa Parienté.
2: Le ministre d'extrême droite israélien de la Sécurité nationale, Itamar Ben-Gvir, a provoqué un tollé au sein même du gouvernement israélien et à l'étranger en publiant une vidéo de militants d'une nouvelle flottille pour Gaza agenouillés et les mains liées après leur arrestation en mer. Le premier ministre Benjamin Netanyahou a jugé de telles images pas conformes avec les valeurs d'Israël et son ministre des Affaires étrangères, Gideon Sar, a accusé son collègue d'avoir sciemment nui à l'image du pays avec ce spectacle honteux. Ce sont ces termes. Donald Trump a déclaré que la situation avec Téhéran était sur le fil entre un accord pour mettre fin à la guerre au Moyen-Orient et une reprise des frappes contre la République islamique. Si nous n'obtenons pas les bonnes réponses, cela peut aller très vite, a averti le président américain. La France et le Maroc ont signé un accord pour renforcer la lutte contre le blanchiment et le financement du terrorisme. L'accord conclu entre les renseignements financiers des deux pays veut faciliter l'échange d'informations sur des opérations financières suspectes. Et enfin, un étudiant de la Sorbonne a été condamné à un mois de prison avec sursis pour sa participation le 24 août dernier à un sondage à caractère antisémite dans un groupe WhatsApp qui demandait pour ou contre les juifs et il s'était prononcé contre. Le tribunal correctionnel de Paris qui a prononcé le verdict lui a également imposé un stage de 2 jours au mémorial de la Shoah. Dans un instant sur RCJ, retrouvez l'interview de Chaim Korsia, grand rabbin de France.
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2: Amir Pachat avec Oli, bonjour.
4: Bonjour.
2: Merci beaucoup d'être notre invité sur RCJ. Vous êtes docteur en sciences politiques, enseignant à Sciences Po Reims et nous vous recevons aujourd'hui pour ce livre « Lumière et anti-lumière en Iran » paru aux presses universitaires de France que vous avez coécrit avec Stéphanie Rosa, chargée de recherche en philosophie politique pour le CNRS Sorbonne Université. Un ouvrage passionnant, documenté, précis à la fois sur l'histoire de l'Iran et sur les dynamiques politiques qui permettent de mieux comprendre ce qui se joue aujourd'hui. Il y a un postulat que vous posez d'entrée, c'est que cette histoire iranienne, c'est une histoire universelle. Est-ce que vous pouvez nous expliquer un peu ce qu'il en est?
4: C'est une question importante parce que finalement, avec Stéphanie Rosa, on voulait pas du tout avoir un postulat.

0: orientalistes qui transformaient l'Iran en objet exotique d'une certaine manière, en sachant que finalement l'histoire des luttes politiques en Iran est grandement inspirée à l'époque moderne par les luttes politiques en Europe, par la Révolution française, plus tard par la Révolution bolchevique. Donc en cela, l'Iran partage l'histoire du monde dans lequel nous vivons, et tout en sachant que c'est un pays qui possède aussi des singularités. Donc de ne pas banaliser ces singularités, ces particularités à la fois culturelles, linguistiques, politiques, mais de voir aussi sa trajectoire qui rejoint celle des valeurs progressistes défendues par des mouvements révolutionnaires en Europe.
1: Justement, les idées, idéaux des Lumières, par qui ils sont repris, en tout cas, ils inspirent qui en Iran, et à quel moment c'est vraiment un moment marquant de la politique iranienne?
0: En fait, disons que dès la deuxième moitié du 19e siècle, il y a l'arrivée des idéaux progressistes issus du siècle des Lumières. Donc il y a une très grande francophonie, il y a une très grande francophilie qui existe en Iran de la fin du 19e siècle. Mais disons que c'est un phénomène qui est à la fois un peu minoritaire ou élitiste, c'est-à-dire que c'est restreint au cercle intellectuel, parfois confidentiel, etc. Mais il faut dire que à partir du 20e siècle, notamment avec la révolution constitutionnelle, c'est à ce moment-là qu'il y a tout un enthousiasme populaire aussi pour les valeurs progressistes. Bah, vous voyez que, par exemple, la révolution constitutionnelle au début qui est la première de ce genre dans le paysage musulman, si ça c'est un élément qui est quand même important. Mais on verra qu'il y a tout un soutien par des femmes, il y a tout un soutien par des minorités ethniques, minorités religieuses. Et c'est à ce moment-là, justement, qu'il y aura un élan national pour moderniser l'Iran. Et donc, ces idées-là vont devenir de plus en plus populaires.
1: Le rapport à l'identité nationale, justement, il est souvent évoqué au fil du livre, repris, instrumentalisé plus ou moins. Qu'est-ce que c'est l'identité nationale iranienne, quand elle se forme, et à quel point, à travers le temps, sur quoi elle reste basée?
0: En fait, l'identité nationale iranienne, on peut la voir de différentes manières. Il y a toute une identité pré-islamique, et il y a toute une identité islamique avec l'arrivée de l'islam, en sachant que c'est à peu près au 7e siècle, c'est au 10e siècle que l'Iran va devenir un pays musulman. Il y a une identité chiite, qui est une particularité de l'Iran, c'est une autre interprétation de l'islam qui n'existe pas, enfin qui n'est pas forcément majoritaire dans d'autres pays musulmans. Donc il y a tous ces éléments-là. Et il y a aussi toute une identité qui s'inspire des valeurs progressistes, qui s'inspire du projet moderne qui vient de 1789, qui vient des valeurs défendues par des Lumières, comme je vous l'avais dit, on l'a montré aussi dans le livre. Il y a vraiment un très grand intérêt pour les courants intellectuels progressistes essentiellement francophones. Donc l'identité iranienne, elle est divisée. Et on voit quand même que cette division, ça continue tout au long de l'histoire iranienne. Donc, elle n'est pas uniforme. Et aujourd'hui, le rapport à ce qui est l'identité iranienne, elle est tout à fait autre chose. Mais elle s'inspire aujourd'hui davantage des valeurs progressistes que peut-être dans le passé.
1: Il y a aussi ce qui imprègne à un moment l'Iran, c'est les influences extérieures, que ce soit celles de l'URSS ou plus du bloc occidental, entre guillemets. Comment l'Iran se fraye un chemin entre ces différentes, pas impérialisme, mais en tout cas tentatives de mettre la main, et souvent d'ingérence aussi dans ce qu'est l'Iran et ce que fait l'Iran?
0: Absolument. Enfin, il y a eu de l'ingérence étrangère dans l'histoire iranienne depuis le 19e siècle. Donc, en effet, le rapport à la Russie est un rapport très très compliqué dans l'histoire iranienne. Il l'est toujours, j'ai envie de dire, même quand on regarde l'actualité. Mais ce n'est pas une histoire simple, en sachant que le pays que nous connaissions aujourd'hui avec ses frontières, ça représente un quatrième du pays qui existait au 19e siècle, qui a été, d'une certaine manière, divisé par essentiellement par la Russie et par la Grande-Bretagne. La Russie, le Nord, la Grande-Bretagne, tout ce qui est le Golfe Persique et le sud de l'Iran. Donc l'Iran entretient un rapport extrêmement compliqué à ce qui est, d'une certaine manière, la Grande-Bretagne, les enjeux pétroliers, et la Russie par rapport à ce qu'est les territoires autour de la mer Caspienne qui étaient des territoires iraniens au 19e siècle. Et En ce qui concerne la France, c'est un peu différent. Parce qu'il n'y a pas de rapport impérialiste à la France. Donc il y a une certaine francophilie, si je puis dire, en Iran. Et nous, l'inspiration des valeurs de 1789, où vraiment le code civil napoléonien est regardé comme une source d'inspiration, si vous voulez. Donc l'Iran entretient un rapport très très compliqué et essaye de se moderniser avec beaucoup de peine, parce que n'oublions pas que les puissances impérialistes ne veulent pas de ça. On voit que les enjeux pétroliers prennent toujours le dessus par rapport à ce qui est l'indépendance de l'Iran vis-à-vis de ses ressources naturelles. Mais c'est un rapport de à la fois l'amour et la haine, si je puis dire. C'est-à-dire que d'un côté, il y a des enjeux géopolitiques, mais de l'autre côté, il y a toute une inspiration des valeurs progressistes qui arrivent en Iran à travers la traduction du XVIIIe siècle et du XIXe siècle européen. Donc c'est un rapport très très sophistiqué.
1: Sur le rapport à la France, justement, on va faire un bond dans le temps, mais vous évoquez cette phase où Khomeini vient en France et où c'est là, on dirait, que se tisse aussi ce lien, cette sorte de fascination qu'il y a pu avoir en France pour sa politique, ses idées. Là, c'est dans l'autre sens, une forme d'imprégnation, de fascination de ses idéaux, pourtant islamistes. Qu'est-ce qui se joue à ce moment-là? Comment ce cocktail, entre guillemets, entre Khomeini et la France, et peut-être plus la gauche française, il se cristallise?
0: Alors oui, c'est une question importante et compliquée à la fois. En fait, quand on regarde par exemple, à partir des années 60, il y a tout un soutien au mouvement étudiant iranien, au mouvement de gauche, etc., contre le Shah d'Iran. Bah, en 1967, le Shah d'Iran est en Allemagne de l'Ouest, par exemple, donc c'est de là qu'avec la mort de Rudi Dutschke, où ça part des mouvements de contestation étudiante en Allemagne. Donc, là, à ce moment-là, Jean-Paul Sartre ou Bertrand Russell sont des personnalités très importantes qui soutiennent la gauche iranienne contre le Shah d'Iran, qui est considéré comme un plié, une sorte de marionnette au service des intérêts de, essentiellement lors de la deuxième moitié du XXe siècle, des États-Unis, qui deviennent aussi un acteur majeur sur la scène politique iranienne. Et en ce qui concerne ce passage vers cet intérêt pour Khomeini, pourtant qui n'a rien de progressiste dans son projet politique, il faut regarder ça aussi dans le contexte de ce qui était le soutien de la gauche iranienne à son projet politique, dans le sens que pour une grande partie de la gauche iranienne, il s'agissait d'une alliance, une sorte de tactique qui permettait de gagner des voix dans l'Iran rural, auprès des populations qui n'étaient pas forcément touchées par le communisme, par le socialisme, etc. Et puis, une fois qu'il arrive ici, il est aussi regardé comme une sorte de libérateur, comme une figure d'indépendance vis-à-vis de ce qui est à la fois l'Union soviétique et les valeurs occidentales. Et là-dessous, la gauche occidentale n'arrive pas du tout à saisir finalement tout l'aspect, disons, réactionnaire de son projet politique, comme la gauche iranienne d'ailleurs.
1: Justement, cette gauche iranienne, comment elle prépare aussi, quelque part et malgré elle, la révolution de 1979, cet islamo-gauchisme dont on entend parler aujourd'hui en réalité, comment peut-être, sans la conscience de ce qui va devenir après, ça se met en place pendant des années en Iran?
0: Alors en fait, en Iran, des expressions comme islamo-communisme ou islam rouge, etc., sont des expressions qui apparaissent dans les années 70. D'abord, c'est le pouvoir qui appelle les groupes de gauche comme ça, en disant que comment ça se fait que les gens de gauche qui sont censés être progressistes peuvent se ranger du côté de quelqu'un qui connaît rien du progressisme. On connaît ses prises de position contre vote des femmes, l'accès des femmes à l'instruction, contre la liberté de conscience. Donc là-dessus, c'est des prises de position les plus réactionnaires qu'on peut imaginer. Mais ce qui se passe, c'est que en Iran, il y a un moment politique très important qui est le coup d'État contre Mossadegh dans les années 50, où on se rend compte que les États-Unis d'Amérique jouent un rôle très très important pour renverser le gouvernement de Mossadegh qui était impliqué pour la nationalisation du pétrole. Donc ça crée un très grand mépris vis-à-vis de l'Occident en Iran. Et puis il y a toute une réflexion de retour à soi, on l'appelait à l'époque, où il fallait trouver une autre voie de l'émancipation. Mais n'oublions pas, on l'a montré aussi dans le livre, les intellectuels qui défendaient le retour à soi n'étaient pas forcément des intellectuels qui soutenaient le clergé. C'est des gens qui étaient dans une vision critique vis-à-vis de l'Union soviétique et vis-à-vis de l'Occident. Mais en réalité, toute leur critique de soi-disant aliénation culturelle, où ils reprochaient aux Iraniens de vouloir rechercher les voies de liberté et d'émancipation dans les courants politiques venant d'ailleurs, toute cette critique de l'aliénation culturelle et toute cette idée de retour à soi a finalement profité à qui ? Au courant islamiste en Iran. Alors que ces intellectuels, on l'a montré dans le livre, ne sont pas forcément pro-clergé, si vous voulez. À cela rajoute les erreurs tactiques d'une certaine gauche, qui se retrouve à la fois désespérée par l'Union soviétique, désespérée par les valeurs libérales venant de l'Occident à cause du Shah d'Iran. N'oublions pas que aussi bien le père que le fils ont été mis au pouvoir par l'intervention directe des puissances étrangères, la Grande-Bretagne et plus tard les États-Unis. Donc finalement, il y a tout un désespoir. Et il y a cette voie nouvelle qui apparaît, qui est celle de Khomeini, d'une certaine manière. Et la gauche s'associe, la gauche iranienne s'associe à cette voie dans des optiques révolutionnaires, si vous voulez, en disant qu'au finalement, notre ennemi, c'est un ennemi commun, c'est le Shah d'Iran, on peut s'entendre sur ce terrain-là. Et puis, n'oublions pas quand même que la gauche, elle attire les populations métropolitaines et éduquées. L'Iran est quand même grandement rural à ce moment particulier de l'histoire. Et donc tout cela contribue à la popularité de Khomeini, notamment à partir des années 70. Et son arrivée en France, c'est un moment opportun pour lui, parce que désormais il a accès à tous les médias. Alors qu'il est interdit de... Vous voyez, il est en exil depuis des dizaines d'années, et il est interdit de donner d'entretien, que ce soit en Irak ou ailleurs, où il a été en exil. Son arrivée en France... C'est un moment béni pour lui parce qu'il a désormais accès à la presse, aux médias libres.
1: Vous dites que quand même au moment de son accession au pouvoir, enfin du coup d'État, très vite les mesures qui ciblent les femmes, les minorités, elles se mettent en place. On a l'impression que la résonance avec ce qui se passe aujourd'hui, en réalité, tout ce qui est là a été mis en place très vite à ce moment-là. Comment c'est pas démasqué? Comment il n'y a pas une conscience qui se met en place très vite de ce qui est en train de se jouer, aussi sur le fait que la vie économique est très verrouillée? Tout ça, comment la force de l'État, de ce nouvel État, arrive à se mettre en place?
0: En fait, disons que très peu de temps après la révolution, il y a quand même des groupes qui se rendent compte qu'il y a quelque chose qui ne va pas dans cette affaire. Les mesures qui concernent, par exemple, la répression des droits des femmes apparaissent très très vite. Et d'ailleurs, les premières grandes manifestations post-révolutionnaires sont des manifestations justement pour la Journée internationale des droits de femmes, où les femmes vont manifester en disant que la liberté n'est ni occidentale ni orientale, elle est universelle. Ça, c'était leur devise, leur slogan à ce moment en particulier de l'histoire. Les groupes de gauche aussi, au moment où il y a référendum République islamique, oui, non, ce qui n'a rien de démocratique, j'ai envie de dire, parce que finalement, si on veut mettre en place un nouveau régime politique, il faut proposer un panel large. Tandis que Khomeini insiste sur le fait qu'il faudra quand même que ce soit République islamique, oui, non. Et d'ailleurs, le terme République a été forgé par les groupes libéraux qui étaient à ce moment-là autour de Khomeini en disant que non, quand même, il faudra voir ça dans un cadre républicain, parce qu'il n'était pas pour ça non plus. Par exemple, les groupes de gauche au Kurdistan, en Kurdistan d'Iran, ont boycotté les élections en disant que ça n'a rien de démocratique. Et certains groupes de gauche, pareil, ont boycotté cela en disant que ça n'a rien de démocratique. Mais c'est un contexte très très particulier. Et il y a quelque chose qui arrive qui change complètement, on va dire, la destinée de la République islamique, c'est la guerre. C'est la guerre entre l'Iran et l'Irak, où c'est un moment de très grand patriotisme, et encore une autre fois, les mollahs vont pouvoir grandement profiter de cela pour réprimer les gens de gauche. On ne sait pas combien de personnes ont été exactement exécutées dans les années 80 en Iran. On parle de 20 à 40 000 personnes. On sait que les prisons politiques se sont vidées, étant donné l'ampleur des exécutions. Mais c'est sûr qu'à ce moment-là, il y a quelque chose, il y a encore une cristallisation qui se forme, ou avec nous, contre nous. Et une autre fois, l'indifférence de l'Occident vis-à-vis, par exemple, de lancement des bombes chimiques sur l'Iran, où il n'y a pas eu de prise d'opposition, qui a encore joué dans ce sentiment l'anti-occidental, si je puis dire, à ce moment particulier de l'histoire.
1: Dans ce sentiment aussi anti-occidental, il y a aussi l'antisémitisme que vous explorez, on y reviendra. Mais justement, dans un premier temps, vous explorez sur plusieurs décennies la place des Juifs en Iran, assez méconnue en réalité. Et on voit qu'il y a eu des intellectuels juifs, des hommes politiques juifs assez intégrés en réalité dans cette société. Il y a quelque chose qui se fragilise peut-être au niveau de la déclaration Balfour avec le sionisme. C'est là que ça commence à devenir plus compliqué pour les Juifs en Iran.
0: En fait, on voulait surtout pas s'arrêter à ce qui est la confrontation depuis la République islamique avec l'Israël et avec les Juifs d'Iran, parce que c'est une histoire qui est beaucoup plus compliquée. Et ça, on a voulu le montrer dans le texte. Vous savez, c'est une histoire qui est biblique, qu'on trouve chez les historiens grecs. Il y a des personnalités très importantes. Il y a même des prétendants à messianisme qui faisait partie des Juifs d'Iran. Donc c'est une histoire qui date, ça date pas, enfin il faut pas s'arrêter à l'histoire de la République islamique. Et puis au 19e siècle, il existe de l'antisémitisme en Iran, ailleurs au motif tout à fait similaire à ce qu'on peut voir par exemple à l'est de l'Europe, en Russie ou certains pays de l'Europe orientale. Et cependant, il y a quelque chose qui change, notamment avec la révolution constitutionnelle, où il y a une proclamation de code civil et il y a l'égalité devant la loi. Et à ce moment-là, les Juifs vont pouvoir entrer dans la vie politique iranienne comme tout autre Iranien. D'ailleurs, pas seulement les Juifs, il y a des Arméniens, il y a des Zoroastriens, il y a des Kurdes. Enfin, l'Iran est une mosaïque ethnique assez diverse. Donc, tout cela... Et puis le rôle de l'Alliance israélite universelle, qui arrive aussi en Iran, qui vont proposer une éducation moderne aux Iraniens. Et il y aura après d'autres écoles, hein. Il y aura l'école Jeanne d'Arc, il y aura les écoles américaines, etc. Mais les alliances sont des pionnières d'une certaine manière, et qui vont s'ouvrir aussi à tout le monde, petit à petit. Et donc, si vous voulez, il y a toute une intelligentsia, ou toute une sorte de d'élite qui se forme de Juifs d'Iran et d'autres Iraniens, enfin de différentes confessions et appartenances ethniques, qui cohabitent plus ou moins assez bien ensemble. En ce qui concerne la déclaration de Balfour, enfin, disons que la position du clergé chiite ressemble à ce qu'on entend du côté des grandes personnalités du monde sunnite. Ils condamnent de manière unanime. Donc là-dessus, ils sont très très similaires à leur père dans le monde sunnite. Mais encore une autre fois, on constate que cette condamnation vient de la part du clergé. Le premier par la vie n'a pas de position, si vous voulez, anti-sioniste ou contre la déclaration de Balfour. Et d'ailleurs, il refuse justement de publier les condamnations du clergé dans la presse nationale. On en a parlé dans le livre. Mais disons que cette idée de cet antisionisme et cet antisémitisme, c'est quelque chose qui vient de la part du clergé, en sachant que la société civile iranienne, dans son passage à la modernité, s'émancipe assez tôt de ce type de préjugés.
1: Et c'est en tout cas avec l'avènement de la République islamique qu'ensuite l'antisémitisme prend une autre dimension en Iran. Est-ce que c'est un antisémitisme qui ressemble à celui qui est à ce moment-là en Europe ?
0: Alors en fait, si vous voulez, il y a un certain anti-judaïsme dans l'islam qui existe dans l'islam depuis très très très longtemps. Donc ce qui quand même, et puis il y a l'antisionisme qui apparaît dès la déclaration de Balfour d'une certaine manière. Mais ce qui est, et puis par exemple si vous voyez les propos de Khomeini dans les années 60, bah par exemple, il a une obsession pour les Juifs. Quand le Shah d'Iran aimerait moderniser au moment de la Révolution blanche dans les années 60, pour moderniser l'Iran, l'accès des femmes à l'éducation, etc., il accuse le Shah d'Iran d'être l'élément d'Israël, en fait, en disant est-ce qu'il s'agit d'un Juif. Enfin, ça apparaît dans ses propos. Vous voyez le degré de l'obsession pour cela chez lui. Mais ce qui change avec l'avènement de la République islamique, c'est que c'est déjà la destruction de l'État d'Israël qui apparaît dans la constitution de la République islamique, qui forme d'une certaine manière l'alpha et l'oméga de leur politique étrangère. On le sait désormais davantage aujourd'hui, alors qu'à cette époque-là, c'est flou. Et puis il y a où peut-être la similarité existe, c'est notamment dans la réception des idées antisémites européennes avec l'avènement de la République islamique. Si vous prenez par exemple des idées négationnistes, vous savez que les négationnistes, c'est un phénomène qui n'existe pas en Iran, enfin disons que n'existe pas, c'est-à-dire que c'est pas un sujet d'intérêt pour la population iranienne avant l'avènement de la République islamique. Mais avec l'arrivée de la République islamique, notamment à partir de la fin des années 90, bah il y a par exemple toute une promotion des idées de Garaudi, qui est regardé, enfin toute une propagande qui le considère comme une sorte de victime, quelqu'un qui veut chercher la vérité, etc. À partir des affirmations qui sont fausses. Et donc ça, ce discours-là, c'est vraiment un discours importé en Iran d'une certaine manière, parce que ça n'a pas existé en Iran auparavant. Donc sur cela, oui, sur cette réception des idées anti-modernes et antisémitisme comme un élément de l'anti-modernité, oui, il y a quelque chose de similaire.
1: Il y a aussi, sur cet antisémitisme et sur d'autres idées, une volonté de la République islamique d'importer les idées et des modes d'action aussi violents. Ça, comment ça peut se structurer et qu'est-ce qui fait qu'aujourd'hui, on a bien vu la diffusion des idées de la République islamique jusque dans les universités. Comment ça peut se faire? Par quel relais?
0: En fait, n'oublions pas que la République islamique est un système politique très très complexe. Je pense que maintenant on le sait davantage, mais quand on parle de la République islamique, ce n'est pas le Taliban. Ce n'est pas non plus un régime politique qui repose sur un chef charismatique. C'est pas en éliminant les têtes pensantes qu'un système peut s'effondrer. Vous voyez, c'est pas Saddam Hussein, c'est pas Kadhafi, c'est quelque chose de beaucoup plus sophistiqué. Et donc c'est
1: aussi pour ça que ça tient aussi aujourd'hui.
0: Absolument. Absolument, absolument. Et puis, ils sont quand même très, très actifs sur les réseaux sociaux. Ils sont très, très actifs sur les réseaux sociaux. Ils ont une cyberarmée. Et en effet, on se rend compte de plus en plus que beaucoup de plateformes, de sites qui parlaient de ce que la République islamique appelle l'axe de résistance, sont quand même des comptes qui ont leur siège ou leur financement au sein de la République islamique. Et à travers cela, en effet, la République islamique a réussi à faire toute une opération de manipulation qui est quand même très très important. On le voit aujourd'hui, par exemple, il n'y a aucun accès à l'Internet libre aujourd'hui en Iran. Et donc, ils ont mis en place un dispositif d'Internet local qui s'inspire du modèle chinois, d'une certaine manière. Donc, sur ce plan cybernétique, la République islamique a une politique extrêmement moderne, dans toute son anti-modernité, sur le plan des valeurs, des idéaux. Il y a toute une modernité technologique qu'ils n'ont jamais rejetée, au comble de ça, la bombe atomique, par exemple.
1: Ce qui se joue aujourd'hui entre la République islamique d'Iran et ce qui apparaît, ce qui veut apparaître comme la seule opposition aujourd'hui avec Reza Pahlavi, on a l'impression que c'est donc un antagonisme de plusieurs décennies qui est en train de se rejouer. Et on se pose aussi la question d'une autre voie, d'une opposition iranienne différente. Est-ce qu'elle existe? Est-ce qu'elle a des relais en diaspora? Et qu'est-ce qu'il en est en fait aujourd'hui de l'opposition iranienne?
0: Alors, c'est une question intéressante et en même temps compliquée une autre fois, dans le sens que finalement l'opposition iranienne, elle est diverse, elle est éclectique, ce qui est à la fois une force et une faiblesse, dans le sens que finalement, il faut pas quand même oublier que pour le moment, la République islamique est en place et que il faut combattre la République islamique, il faut former un camp uni finalement avant de s'arracher les cheveux pour dire qu'est-ce qui va se passer après. Il y a rien qui va se passer après si la République islamique n'est pas tombée. Donc ça, c'est malheureusement quelque chose qu'on oublie parfois, enfin l'opposition oublie parfois, mais elle est éclectique. Certes, il y a une opposition qui est représentée par Pahlavi, qui a des soutiens en diaspora et à l'intérieur de l'Iran, son nom a été scandé, mais elle n'est pas la seule opposition. Il y a toute une opposition qui est représentée par les Kurdes. Il y a toute une opposition qui est à l'intérieur. Il y a tout un conseil d'opposition qui s'est formé, il y a quelques mois, par des personnalités très importantes de l'intérieur et l'extérieur de l'Iran. Et c'est assez dommage de voir que finalement, ils n'ont pas beaucoup de couverture médiatique. Bon, les gens de l'intérieur de l'Iran, on ne peut pas les interroger, si vous voulez. Mais il y a des personnalités très influentes aujourd'hui en Iran, pour la plupart sous surveillance en prison, qui ont un vrai impact sur la société civile iranienne. Donc, cette opposition, elle est éclectique, elle est diverse. Mais pour le moment, il va falloir qu'elle soit unifiée contre la République islamique. Alors que malheureusement, ils se disputent pour savoir comment ça va se passer le moment post-République islamique, qui n'est pas pour le moment, en tout cas à l'horizon, malheureusement.
1: Dans un moment où justement, ce qu'on entend dans cette zone grise depuis que les frappes américaines israéliennes ont cessé, il y aurait en tout cas plusieurs rapports qui disent que la République islamique reconstitue ses forces, son arsenal. C'est intéressant parce que vous écrivez en conclusion de ce livre, après plus de 4 décennies de répression et d'endoctrinement idéologique, le bilan est loin d'être à la hauteur des espérances des responsables politiques de la République islamique. Elle n'est pas si puissante, cette République islamique, c'est ça que vous nous dites aussi aujourd'hui.
0: Enfin, idéologiquement parlant, oui. La République islamique, elle est dépassée. Dans le sens qu'elle, aussi bien dans sa politique internationale que sa politique interne, etc., la République islamique, elle est complètement dépassée. Et si vous voulez, en tant que projet politique, en tant que modèle politique, en Iran, c'est quelque chose qui est sans avenir. Mais sur ce qui concerne ses capacités militaires, c'est tout à fait une autre histoire. N'oublions pas quand même que la République islamique réfléchissait sur ses attaques depuis plusieurs décennies. La République islamique savait que tôt ou tard, il y aura une confrontation. Quand on regarde par exemple la répression qui a eu lieu le mois de janvier, encore une autre fois, la République islamique réfléchissait depuis longtemps, depuis le mouvement Femmes, Vie, Liberté, au début de l'année 2021-2022, que s'il y aura un autre soulèvement, comment faut-il réagir? Donc si vous voulez, il y a des cellules de réflexion. C'est en ce sens qu'elle n'est pas similaire au régime autoritaire, islamiste qu'on peut trouver dans la région. Et en fait, sur un plan militaire, elle est extrêmement armée. Elle sait mener des guerres de manière asymétrique, en sachant qu'elle pouvait pas faire face à ce qui était la force militaire américaine, mais de manière asymétrique, ils ont essayé de mettre les États-Unis d'Amérique et le monde entier sous la pression, à travers des enjeux pétroliers, etc. Donc il y a toute une tactique de guerre, si vous voulez, qui existe aussi chez eux, qui est ancien, j'ai envie de dire, dans l'histoire iranienne, qui date pas d'aujourd'hui. Donc, si on prend cet aspect-là, on se retrouve avec un paradoxe. Un paradoxe qui repose sur le fait que, idéologiquement parlant, c'est un régime politique qui fait rêver personne. Économiquement parlant, j'ai tous mes proches en Iran, mes amis en Iran, etc., qui n'en peuvent plus. Enfin, le poids de l'inflation est quand même quelque chose. L'inflation est galopante, hein. On peut comparer ça à l'Allemagne des années 30, vous voyez, c'est quelque chose. Et puis, de l'autre côté, nous avons tout cet arsenal complexe militaire qui est à son sommet, d'une certaine manière, en pleine capacité de répression et de combat. Et donc, quel est le bilan de cela? C'est qu'ils peuvent durer, et la répression de la société civile. Vous savez qu'il y a des pendaisons, des exécutions tous les jours en Iran. C'est vraiment des politiques d'intimidation pour montrer qu'on est toujours là, malgré la situation chaotique, on est toujours là. Donc, c'est une balance qui est fragile, mais c'est une balance aussi qui peut perdurer dans le temps. Et ça dépend des facteurs à la fois internes et externes, en sachant que finalement, c'est au peuple iranien de renverser la République islamique.
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2: Israël va intensifier l'offensive contre le Hezbollah. Nous ne freinons pas, au contraire, j'ai demandé à accélérer, a déclaré le Premier ministre israélien Benjamin Netanyahou après que le Hezbollah a à nouveau visé des civils en Israël. Le porte-parole de l'armée israélienne a indiqué que l'armée avait mené des attaques contre plus de 70 infrastructures du mouvement terroriste au cours des dernières 24 heures. Les États-Unis ont annoncé avoir frappé des sites de missiles dans le sud de l'Iran, des frappes de légitime défense afin de protéger nos troupes contre les menaces posées par les forces iraniennes, a déclaré le commandement américain pour le Moyen-Orient. Mais le secrétaire d'État américain Marco Rubio fait savoir qu'un accord avec l'Iran reste possible. Cela prendra quelques jours. Selon lui, le Premier ministre canadien Mike Carney a qualifié d'inacceptable le traitement scandaleux infligé aux militants, dont 12 citoyens canadiens de la flottille pour Gaza, et ce lors d'un appel avec le président d'Israël Yitzhak Herzog. Enfin, en France, record de température hier pour un mois de mai à l'échelle de la France. Ce jour étant attendu encore plus chaud, selon Météo France. La porte-parole du gouvernement Maud Bréjon a évoqué ce matin 7 décès, dont au moins 5 noyades liées à l'épisode de forte chaleur. Sébastien Lecornu présidera jeudi une réunion interministérielle sur la canicule. 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
4: Chère Déborah Journeau, cher maître, chère consoeur, merci d'être aujourd'hui, ce dimanche, avec moi dans Fenêtre sur cour, une émission entièrement dédiée au droit et à la justice. Et quel droit et quelle justice aujourd'hui, puisqu'on va parler avec vous, chère Déborah, de l'affaire du boycott des universités ou des professeurs, soit qui s'engagent contre l'islamisation de la société et l'islam radical, soit même des universités israéliennes. Alors, un grand merci d'être ici. C'est un grand plaisir. Pourquoi ? Ben, parce que vous êtes une femme d'exception et surtout, vous avez créé cette association Action Avocat, qui est très active et qui tient ce flambeau de la lutte contre la discrimination et l'antisémitisme dans les universités ou contre les universités israéliennes. Alors, la première question rituelle dans cette émission, c'est Déborah Journeau, qui êtes-vous ? Comment est-ce que vous exercez cette pratique d'avocat ? Et surtout, puisqu'on va beaucoup en parler, quel est l'objet et quelles sont les actions d'Avocat Action, qui est l'association que vous avez créée voici déjà quelques années ?
5: Merci beaucoup Noël de me recevoir aujourd'hui. Donc je suis Déborah Journeau, avocat depuis plus de 20 ans au barreau de Paris. Je ne suis pas du tout issue d'une famille de juristes, mais dès le primaire, j'ai dit à mes parents que je serais avocat parce que j'ai toujours eu le goût de la justice. J'ai commencé ma pratique professionnelle en cabinet.

0: d'affaires, grosse structure, après avoir étudié aux États-Unis. Et ensuite, j'ai souhaité privilégier ma vie personnelle et j'ai fait le choix de m'installer à mon compte pour mener de front une vie de mère de famille nombreuse, puisque j'ai 4 enfants, et maintenir une activité professionnelle, parce que la réalité, c'est que la profession d'avocat vous permet de cumuler ces deux casquettes, puisque vous pouvez largement organiser votre temps. Et donc, quand vous êtes profession libérale à votre compte, ça m'a permis de mener de front ces deux casquettes. Donc, j'ai eu une activité plutôt généraliste, axée beaucoup sur le droit de la propriété intellectuelle, puisque j'ai également été enseignante à l'université Paris-Dauphine, à Centrale et à Paris-Saclay.
1: Donc, sur Déborah Journeau, les droits d'auteur, qui sont un petit peu à l'ordre du jour aujourd'hui, avec les affaires des éditeurs, ou alors essentiellement les brevets.
0: Alors, propriété intellectuelle, accès droit d'auteur, droit des marques, essentiellement. Les marques, c'est plutôt mon dada, on va dire. Donc, j'ai continué mon activité professionnelle, accès propriété intellectuelle, ce qui était plutôt ma spécialité en cabinet d'affaires lorsque j'étais collaboratrice. Je l'ai continué lorsque j'étais à mon compte et j'ai développé une activité de droit commercial, droit civil, généraliste. Est arrivé le 7 octobre 2023. Je vais être très transparente avec vous. Avant le 7 octobre, je m'étais dit à mes 40 ans, j'arrêterai la profession. Parce que, après tout, pourquoi avoir qu'une seule vie professionnelle? Pourquoi j'aurais pas une autre vie professionnelle? Et le 7 octobre est arrivé et c'était une évidence pour moi que je devais m'engager. C'est une thérapie, soyons clairs. Parce que le 7 octobre, je me suis réveillée comme beaucoup d'entre nous en me demandant dans quel monde j'avais mis mes enfants au monde. Et je me suis dit, j'ai un devoir. Qu'est-ce que je sais faire? Bah, je suis avocat. Et donc, avec ma robe, j'ai envie d'agir. J'ai envie d'agir dans un premier temps. Vraiment, le fondement d'Action Avocat, c'était agir pour les otages. Donc, les rendre moins invisibles. Organiser des rassemblements. Il y a eu beaucoup d'images d'avocats avec des affiches des otages sur les marches du palais.
1: Trocadéro également.
0: Trocadéro.
1: Toutes les semaines, Déborah Journeau.
0: Mais c'est vrai que nous avons vraiment essayé de mener une action. Nous, les avocats, nous portons notre robe et nous portons la voix des otages.
1: Est-ce que, Déborah Journeau, puisque on a, nous les avocats, comme les médecins, un ordre professionnel, est-ce que vous trouvez que l'ordre des avocats est suffisamment engagé dans, finalement, le combat pour la liberté et le combat pour la survie? Il faut le dire tout à fait carrément, de la communauté juive dans les pays occidentaux et singulièrement en France.
0: Alors, je dois dire que lorsqu'on a fondé Action Avocat, je ne vais pas parler d'un soutien du barreau de Paris, en l'occurrence, puisque nous sommes une association du barreau de Paris. Je ne vais pas parler d'un soutien, mais en tout cas, on ne nous a pas mis de bâton dans les roues. On nous a laissé mener nos actions. Et je tiens à souligner quand même que le barreau de Paris a pris une résolution dès le 8 ou 9 octobre, condamnant les attaques du 7 octobre, apportant son soutien à l'État d'Israël et rappelant que l'État d'Israël avait le droit d'exister et de se défendre. Donc, il y a quand même eu cette démarche de Julie Couturier, qui était la bâtonnière à cette époque-là. Donc, sincèrement... je pense que c'est un soutien indirect à la communauté juive. Évidemment, le rôle du barreau de Paris et du bâtonnier, ce n'est pas de faire des relations internationales et de s'immiscer dans la politique internationale de la France. Mais en tout cas, ce que je peux vous dire, c'est que nous avons pu faire de nombreux signalements de confrères qui dérapaient. Pas seulement de confrères, parce qu'on a aussi des magistrats qui dérapent énormément sur les réseaux sociaux, qui tiennent des propos qui dépassent leurs possibilités, surtout les magistrats qui ont un devoir de neutralité et de réserve important. Et on a eu le soutien du barreau lorsque on a signalé ces faits aux commissions de déontologie. Il y a eu des poursuites. Donc, il y a eu une réaction, en tout cas.
1: Alors bon, c'est quand même rassurant, parce que c'est vrai que quand on lit les ouvrages de Badinter sur cette période, on se rend compte que le barreau de Paris n'a pas été exemplaire quand il s'agissait de protéger des Français de confession juive, ou pas de confession juive, mais juifs par filiation. Et donc, ce que vous dites est rassurant. Il faut saluer quand même Julie Couturier.
0: Complètement. Julie qui a été...
1: une femme tout à fait exemplaire, et que je me félicite... d'inviter bientôt sur ce plateau. Alors, Déborah Journeau, vous avez parlé de l'électrochoc du 7 octobre 2023, qui a été un électrochoc finalement dans le monde entier, parce que ça a révélé qui était qui. C'est-à-dire qui soutenait les droits de l'homme, l'état de droit international, et comme vous l'avez dit, le droit d'Israël d'exister, et la lutte contre tout ce qui est finalement génocidaire. Et maintenant, je pense que la charte du Hamas est assez connue de ce point de vue-là, puisqu'elle l'est tout à fait expressément. Mais ça a aussi révélé des enjeux existentiels pour la France, notamment, parce que, eh bien, quand des personnes, à raison de leurs origines, quelles qu'elles soient, sont menacées, y compris de mort, puisque c'est le cas, et d'exclusion, d'ostracisme, de discrimination, ça veut dire que le pays est en train de basculer. Alors, vous avez dédié votre combat, notamment à la lutte contre les boycotts à l'encontre soit d'enseignants français qui prennent parti pour la défense d'Israël et la lutte contre l'antisémitisme, soit d'enseignants israéliens qui sont boycottés et dont on décommande la venue en France dans le cadre de colloques ou de formations d'enseignement, soit aussi d'universités israéliennes qui ont des partenariats, comme il y a des communes israéliennes qui font des jumelages avec des communes françaises. Alors, je voudrais peut-être commencer par cette espèce d'offensive, mais d'offensive que j'assimile à une guérilla judiciaire, qui est qu'un certain nombre d'ONG, dont on ne sait qui les finance et qui elles représentent, et ça je pense que c'est un sujet que le Parlement a mal traité, mais a quand même traité, les influences étrangères, qui se sont pourvues devant les juridictions administratives à travers la France pour faire supprimer tous les partenariats avec des universités israéliennes. C'est absolument sidérant que cette démarche existe dans un pays qui se targue d'être le pays des droits de l'homme, c'est absolument outrageant. Mais je voudrais savoir, Déborah Giugno, vous qui êtes à la tête d'Action Avocat, qui avez pris parti dans ce combat judiciaire, puisque c'est vraiment une guerre, une guérilla judiciaire, où est-ce que vous en êtes de ce point de vue-là? Est-ce que vous avez agi? Comment et quelles sont les chances que vous avez de faire arrêter ce mouvement qui est absolument scandaleux?
0: Alors, je pense que vraiment Action Avocat s'est saisie de ce sujet dès début 2024. On a commencé par une tribune que nous avons co-signée d'ailleurs, qui était dont le titre était Stop à l'instrumentalisation de nos universités, parce qu'on s'est vite rendu compte que nos universités étaient infiltrées donc par des associations. Alors, on dit pro-palestinienne, moi je dis surtout anti-israélienne. Parce qu'on peut être pour les Palestiniens, mais ils sont pas pour les Palestiniens, ils sont surtout contre Israël. Et très rapidement, donc, on a écrit au président d'université pour les alerter sur ce qui nous revenait, parce qu'on a été contacté par beaucoup d'étudiants qui effectivement vivaient une discrimination, un boycott de l'intérieur, qui étaient ostracisés, pas seulement des Juifs, et c'est important, il faut le dire, puisqu'on a eu notamment un étudiant de l'INALCO qui a été très malmené, tout simplement parce qu'il avait eu le toupet de soutenir Israël, parce qu'il avait eu une expérience professionnelle en Israël et que donc il savait de quoi il parlait, donc il avait juste eu
1: sans parler, si je peux vous interrompre, Déborah Giugno, de Florence Bergaud-Blaquer, qui lutte contre l'islamisation et la radicalisation dans les universités et qui est sous protection policière, qui est un symptôme pathologique absolument grave pour l'état de l'université et de la France.
0: Complètement. Donc c'est vrai qu'on a donc commencé par des démarches plutôt, j'ai envie de dire, de lobbying, de prévention. On a vraiment écrit à toutes les universités de France. Donc on a mené une grande campagne de d'envoi de courrier et les 800 avocats qui constituent Action Avocat s'y sont tous mis, puisqu'on est réparti vraiment sur l'ensemble de la France. Et puis très vite, on a eu des sujets individuels. Donc il y a l'affaire Shimanor, par exemple. Donc ce professeur israélien du Technion, vraiment un ponte dans le sujet de l'IA.
1: Que Technion est l'un des plus grands centres de recherche scientifique au monde, qui est très prisé et très demandé.
0: Complètement.
1: Et donc sa venue.
0: Sa venue était très attendue,
1: est un bénéfice pour la France, qui peine malheureusement depuis quelques années à développer sa recherche.
0: Complètement. Donc on a vraiment un professeur, un éminent professeur qui était invité, validé, annoncé dans le programme donc d'un summer camp. Un summer camp, je rappelle que c'est une démarche volontaire des étudiants de s'inscrire à un programme d'été donc, et qui de manière informelle a été interrogé sur ses liens avec l'armée israélienne. Avait-il fait son service militaire? Je rappelle que service militaire en Israël est obligatoire. Donc oui, Shimanor avait effectué son service militaire 25 ans auparavant. Donc lorsqu'on lui a posé la question, il a répondu que oui, il avait fait son service militaire.
1: Mais alors, si je peux me permettre, Déborah Journeau, quel est le rapport entre le service militaire, dont on sait qu'un certain nombre de Français s'en sont dispensés pour des raisons plus ou moins maquillées, c'était pas bien. Maintenant, la conscription n'existe plus, si je puis dire, depuis la réforme Chirac de 1996. Quel est le rapport entre le service militaire d'un scientifique et son accueil en France, Déborah Journeau?
0: Alors, personnellement, je ne vois aucun rapport, mais en tout cas, c'est ce qui a justifié que les organisateurs le décommande sans l'en informer. C'est-à-dire qu'on lui a posé cette question et il a découvert le lendemain que sur le site internet de iParis, donc qui est un summer camp organisé par différentes grandes écoles.
1: Quelles grandes écoles?
0: Donc, vous avez l'INRIA, Polytechnique et il me semble que c'est HEC, le troisième.
1: Et Télécom.
0: Et donc...
1: Mais ça, c'est aussi un symptôme extrêmement grave.
0: C'est un symptôme extrêmement grave parce que, au-delà du fait qu'il ait été décommandé, les présidents de ces grandes écoles n'ont pas eu le courage de lui dire « Nous vous décommandons parce que vous avez eu des liens à un moment dans votre vie avec l'armée israélienne ». Il a simplement été « delete ». On l'a retiré du programme et c'est ainsi qu'il a appris qu'il était décommandé. Ensuite, évidemment, ils ont utilisé des subterfuges pour dire que non, c'était pas pour ça, mais la réalité, c'est la suivante.
1: Alors, Déborah Journeau, parce que, à l'occasion d'une conversation que j'ai eue sur ce sujet, on m'a affirmé qu'il était réinvité. Est-ce que c'est exact?
0: Alors, nous avons le ministre de l'Enseignement qui est intervenu parce que les faits étaient suffisamment graves. Donc, il a fait un tweet, Monsieur Baptiste, sur les réseaux sociaux en disant qu'effectivement, il allait être réinvité. Donc, effectivement, il a été, on lui a indiqué qu'il serait réinvité, mais il n'y a pas eu de réinvitation. Et aujourd'hui, on en est toujours au statu quo. Nous avons déposé plainte pour discrimination en raison de la nationalité. La plainte est toujours en cours. Voilà, c'est la plainte date du 13 juillet 2025. C'est dire que notre justice n'est pas réactive sur ce sujet-là.
1: On n'a pas envie de traiter ce sujet. Je pense que de ce point de vue-là, il faut absolument qu'il y ait réparation.
0: Complètement.
1: Et je crois que c'est utile aussi, une fois le pénal mené à bien, qu'il y ait des réparations civiles.
0: Complètement.
1: Parce que l'atteinte à la réputation d'un grand chercheur est quelque chose qui compte énormément, puisque vous le savez, comme disait, je ne sais plus quel grand scientifique, il y a une république universelle des savants, et donc tout se sait, tout se connaît. Et ce boycott d'un chercheur israélien de haut vol en France par plusieurs des plus grandes écoles françaises, c'est-à-dire qui représente l'excellence française et qui se livre à ce type de comportement discriminatoire, à mon avis, doit être sanctionné non seulement pénalement, mais également civilement. J'espère que ce sera le cas.
0: Bah, vous pouvez compter sur nous. Donc voilà, donc sur l'affaire du boycott, donc on a eu effectivement cette affaire de Shimanor. On s'est aussi beaucoup investi sur le sujet du boycott artistique, hein, puisque je rappelle que il y a le boycott académique, mais il y a aussi un boycott artistique. La Philharmonie de Paris en était un exemple. Donc on a rédigé une tribune justement pour dénoncer ce boycott qui est devenu finalement une arme, tout simplement une arme, et qui porte préjudice à la libre circulation des idées. On parle de chercheurs, on parle d'artistes, et évidemment que c'est préjudiciable, mais c'est pas préjudiciable pour les associations anti-israéliennes, c'est préjudiciable pour vous, pour moi, pour nos enfants, pour les Français de manière générale, qui n'ont donc plus accès ou qui risquent de ne plus avoir accès au savoir, à la culture et à l'ouverture vers les autres. Donc on s'est beaucoup engagé sur ça. Et là,
1: alors, pour la Philharmonique, il faut rappeler que ce sont des représentants de la CGT qu'il faut dire, et je suis dans une pente glissante, quand on lit aujourd'hui l'Humanité, on est quand même absolument atterré.
0: Complètement.
1: Bon, ça a toujours été un peu un organe qui diffuse beaucoup et qui propage beaucoup de mensonges, y compris lors de l'affaire Kravchenko après la guerre. Ça, chacun le sait. Mais aujourd'hui, ça a atteint des sommets à cet égard. Et il faut rappeler que lors d'une soirée de l'orchestre israélien sous la conduite d'un très grand chef, il y a eu des sortes de tentatives de même d'incendie.
0: Complètement, ils ont lancé des fumigènes.
1: Des syndicalistes en question. Alors, où est-ce qu'on en est de ce point de vue-là, Déborah Journeau?
0: Alors nous, on ne représente pas la Philharmonie, donc je ne sais pas s'il y a des suites. Il y a eu des condamnations, évidemment, politiques. Je ne crois pas qu'au niveau judiciaire, il y ait de suite. En tout cas, j'en ai pas connaissance. Là, puisque je vais rebondir sur la question de la CGT, on est en plein dedans, puisque il faut savoir que ces organisations anti-israéliennes ont de l'endurance. Ils ont de l'endurance, ils sont manifestement bien financés, puisque du 7 octobre à aujourd'hui, ils n'ont jamais lâché la question de couper les partenariats avec les universités israéliennes. On a commencé par, en interne, lors des conseils d'administration, ils ont cherché à voter des motions pour mettre fin au partenariat. On a mené beaucoup d'actions de lobbying sur ça. Vraiment, on a, ces deux dernières années, on s'est énormément investi. On a des professeurs qui nous informent de la situation en interne, qui sont terrorisés, qui ne peuvent évidemment pas se révéler, mais qui nous informent sur la situation. Et là, on avance, étant donné qu'ils n'ont pas obtenu ce qu'ils souhaitaient au niveau des présidences d'université. Ils ont envoyé fin d'année 2025 une lettre de mise en demeure aux universités françaises concernées, elles sont nombreuses, pour demander la fin des partenariats avec les universités israéliennes, arguant du fait que en maintenant ces partenariats, on participait, on se rendait complice du génocide, du prétendu génocide, puisque je rappelle qu'il n'y a aucune décision de justice internationale qui a
1: statué. Et même s'il y avait une décision de justice internationale, je pense qu'elle n'aurait pas grande signification, mais enfin ça c'est un entre parenthèses.
0: Voilà, mais en tout cas, eux c'est ce qu'ils revendiquent, donc le génocide à Gaza, et donc ils ont écrit, ils ont fait une lettre de mise en demeure aux présidents d'université, les présidents d'université n'ont pas répondu.
1: Et donc, ce qui est quand même, Déborah Journeau, vous qui êtes à la tête de Action Avocat, assez positif, c'est-à-dire qu'il n'y a eu aucun passage à l'acte, même des universités comme Lyon 2, par exemple, je ne sais pas s'il y a un partenariat, qui sont très engagées avec les drapeaux palestiniens qui sont brandis
0: ici
1: ou là.
0: C'est à mettre en parallèle avec la fin des jumelages avec certaines villes israéliennes, parce qu'on a vu qu'on a beaucoup de maires qui ont mis fin à certains jumelages.
1: Des maires LFI ou socialistes.
0: Complètement. Mais en tout cas, les présidents d'université effectivement n'ont pas cédé et n'ont pas répondu à ces lettres de mise en demeure, ce qui constitue donc une décision administrative implicite. Et donc, nous avons plusieurs associations anti-israéliennes, mais nous avons également la CGT, la CGT Université de Grenoble, ils sont donc nombreux à avoir déposé une requête devant plusieurs tribunaux administratifs. Donc on a quatre requêtes en l'occurrence pour le moment à Paris, on en a une à Strasbourg, Marseille, Lyon, Grenoble et sûrement d'autres, mais qu'on n'a pas encore découvert parce que il faut partir à la chasse aux informations auprès des greffes des tribunaux administratifs et du Conseil d'État. Donc on sait qu'ils ont également saisi le Conseil d'État pour obtenir effectivement une... Alors, leur demande, c'est enjoindre au président d'université de suspendre les partenariats avec les universités israéliennes et enjoindre au président d'université d'entamer une procédure de résiliation de tous les partenariats avec les universités israéliennes.
1: Oui, alors Déborah Journeau, peut-être on va essayer de faire briller un petit rayon de soleil. Je crois que le ministre de l'Enseignement supérieur et de la Recherche, Philippe Baptiste, a été quand même à la hauteur de la situation, dans un gouvernement qui, franchement, est un peu en deçà de ce qui serait nécessaire compte tenu de la montée de l'antisémitisme et de la violence de cette guérilla judiciaire qui est une véritable atteinte à notre fondement républicain, qui est que on accueille toutes les croyances et toutes les origines, et Dieu sait qu'on les accueille aujourd'hui. Eh bien, Je pense que vous êtes d'accord pour considérer que ce ministère a quand même joué un rôle positif à cet égard.
0: Complètement. Philippe Baptiste a été exemplaire. On peut reprendre l'exemple du Collège de France. Alors nous avions écrit au Collège de France pour les alerter sur la situation lorsqu'il y avait ce fameux colloque sur la Palestine et le génocide.
1: Qui était quand même une manifestation de propagande.
0: C'était du militantisme pur. Je rappelle quand même que les invités, c'était Francesca Albanese et Dominique de Villepin.
1: Oui, c'est absolument hallucinant.
0: Au Collège de France.
1: Hallucinant.
0: Donc nous avions alerté justement le président, enfin le directeur du Collège de France sur attention.
1: Et c'était de la propagande politique également.
0: On était sûr.
1: Maintenant, je pense que pour Dominique de Villepin, c'est un peu derrière lui. Je l'ai supporté pendant 2 ans au Quai d'Orsay, mais je m'arrêterai là. Mais enfin, le danger était réel.
0: Le danger était réel et... on les a alertés, non pas sur... On n'a pas demandé d'annulation du colloque, contrairement à ce qui a pu être dit dans certaines presses d'extrême-gauche, que je ne citerai pas à votre antenne, qui nous ont clairement ciblés, et moi personnellement également. On n'a pas demandé l'annulation du colloque. On a simplement dit, attention, on est au Collège de France, c'est un établissement public, il devrait y avoir du pluralisme, un débat d'idées. Et là, ce qu'on constate, c'est une conférence militante avec un risque de débordement, avec sûrement de manifestations, et puis surtout donc d'atteinte à l'ordre public, et puis surtout un risque d'apologie du terrorisme, un risque d'appel à l'éradication d'un État. Quand on a vu les intervenants prévus pour cette conférence.
1: Alors il faut savoir, Déborah Journeau, que le gouvernement français avec l'Allemagne, à un moment donné, je pense qu'ils ont baissé les bras, ce qui est quand même un peu étonnant de la part d'un grand pays comme celui, comme le nôtre, comme la France. Ils avaient demandé à l'ONU, au secrétaire général des Nations Unies, Monsieur Guterres, qui est d'ailleurs un militant pro-palestinien, il faut le dire, c'est quand même assez sciant les positions qu'il prend à cet égard, eh bien, ils avaient demandé la révocation de Francesca Albanese, qui est une Rima Hassan de l'ONU en réalité. C'est une militante, c'est pas une rapporteure spéciale sur les droits de l'homme, ou sur la Palestine, ou sur qui que ce soit. Et par conséquent, c'est quand même étonnant qu'il ait fallu votre action pour avoir cette réaction positive, mais néanmoins, c'est quand même étonnant que le Collège de France ne soit pas le lieu exemplaire qu'il devrait être.
0: Complètement. Et d'ailleurs, pour rebondir sur l'intervention et le rôle remarquable du ministre de l'Enseignement, Philippe Baptiste, effectivement, a soutenu en fait notre demande en indiquant qu'effectivement il y avait quand même un sujet, qu'il n'y avait pas de débat dans le cadre de ce colloque, qu'on était sur une seule ligne et que le Collège de France n'était pas le lieu du militantisme et son intervention a effectivement conduit également à l'annulation de ce colloque au Collège de France, puisque je rappelle qu'il s'est quand même tenu en visioconférence et dans un lieu, je ne sais plus où d'ailleurs, mais dans un lieu qui ne permettait pas l'accueil des nombreux participants, parce qu'il y avait donc de nombreux participants.
1: Alors, je lis l'article L141-6 du Code de l'éducation. Le service public de l'enseignement supérieur est laïque. Alors, débat sur la laïcité, est indépendant de toute emprise politique, économique, religieuse ou idéologique. Il tend à l'objectivité du savoir. Il respecte la diversité des opinions. Est-ce que vous ne trouvez pas que ce concept de diversité dans le contexte actuel est un petit peu un piège? Et là, j'en viens à une autre institution que le Collège de France, qui est cette mission diversité, égalité et diversité. Est-ce que cette diversité, telle qu'elle est conçue aujourd'hui, fait que on ne peut plus critiquer une religion, je parle de l'islam évidemment, on ne peut plus critiquer un comportement d'une minorité, comme on appelait autrefois, visible, on ne peut plus critiquer qui que ce soit, on vous oppose la violation de ce principe de diversité. Est-ce que vous pensez, vous qui êtes une grande juriste, que ça n'est pas un concept piégeant dans le contexte actuel ?
0: Alors oui, clairement, ça se retourne contre nous en fait. Ça se retourne contre nous puisque la laïcité, qui est un fondement assez particulier qui n'existe qu'en France, c'est un fondement fort de notre République. se retrouve avec un principe, avec une mission en diversité qu'on nous oppose, alors que la laïcité devrait prendre le dessus. Donc, oui, effectivement, parce que la diversité, ça veut dire l'ouverture. La laïcité, ça veut dire tu laisses tes opinions personnel en dehors de
1: Donc il y a une contradiction.
0: Donc il y a une contradiction effectivement puisque on te dit on est pour la diversité donc amène avec toi ce qui fait que tu es différent mais à côté de ça on te dit ah non stop parce que la laïcité fait que tes opinions personnelles religieuses etc elles doivent rester en dehors. Alors moi je suis une fervente défends ardemment la laïcité, c'est un des objets de l'association Action Avocat. Lorsqu'on a fondé Action Avocat, on est évidemment parti sur la lutte contre l'antisémitisme, les discrimination, le terrorisme, parce que c'est vraiment un sujet qui nous semble essentiel en 2025-2026. On doit tous combattre le terrorisme et la laïcité, qui est un principe qui nous permet de coexister, en fait.
1: Comme disait la Cour européenne des droits de l'homme, c'était le vivre ensemble de l'époque. Alors, il faut dire, Déborah Journeau, que la seule constitution, en dehors de la constitution française, qui comportait ce concept de laïcité, c'est la constitution turque. Alors, évidemment, le concept a été retiré du texte par Erdogan, qui est quand même ou lié ou membre des Frères musulmans. Je pense que la deuxième branche de l'alternative est vraie, enfin, en tous les cas, elle est communément admise. Et à l'époque, comme vous le savez, le voile était interdit non seulement dans les établissements scolaires, mais même à l'université. Et c'est par rapport à une décision Leila, je sais plus exactement, de la Cour européenne des droits de l'homme, qui a validé l'interdiction du voile islamique dans les universités turques, que le Conseil constitutionnel, en 2004, a considéré que la Charte des droits fondamentaux de l'Union européenne n'était pas contraire à la laïcité dans la Constitution française, puisqu'elle permettait aussi d'interdire le voile dans les universités. Donc on en est très loin. Alors moi je voudrais savoir, par rapport à cette problématique, qui est que on fait retirer le Conseil d'État, ce qui est quand même assez estomacant, compte tenu de nos traditions, la France fille aînée de l'Église, on fait retirer des statues de la Vierge ou du Christ ou de la Croix dans les places publiques des communes de France, et on n'interdit pas le voile dans les universités ou dans les conseils municipaux français. Est-ce que du point de vue, disons, de cette problématique-là, Action Avocat a des initiatives, et plus précisément, est-ce que votre stratégie, elle est défensive, ce que vous nous avez expliqué, ou elle va être offensive?
0: Alors, jusqu'à présent, nous avons été défensifs, mais je pense qu'il va falloir passer à l'offensive, parce que clairement, il y a une incohérence. À l'école, on ne porte pas le voile. Arrivé à l'université, on porte le voile. À l'école du barreau, certaines portent le voile. Et quand on exerce la profession d'avocat, on n'a pas le droit de porter le voile devant les instances judiciaires. Il va falloir, à un moment ou à un autre, uniformiser tout ça, puisque clairement, même ça peut mener à une incompréhension, puisque une période de votre vie, vous pouvez le porter au quotidien, et puis lorsque vous rentrez dans la vie professionnelle, c'est plus possible. Donc je pense qu'il va falloir effectivement mener des actions de lobbying à l'égard des gouvernements à venir. On va attendre d'avoir les élections en 2027, et je pense que c'est effectivement un combat à mener pour uniformiser cette question du voile, pour uniformiser la laïcité dans tous les états des établissements publics d'enseignement, finalement, pour qu'il n'y ait pas des phases d'enseignement où c'est interdit, et puis c'est autorisé, et puis de nouveau c'est interdit. Donc effectivement, il y a une incohérence même dans notre loi et dans la jurisprudence actuellement. Donc il va falloir passer à l'offensive sur ce sujet-là. Ouais.
1: Alors Déborah Journeau, vous dites, mais le voile, c'est un morceau de tissu, etc. On sait très bien que souvent, c'est sous la pression que ces jeunes femmes sont transformées en propagandiste, en prosélyte, ce qui est contraire à la laïcité. Alors, il faut que vous sachiez qu'il y a une proposition de loi qui a été votée au Sénat par tout le spectre, sauf la gauche, le Parti Socialiste, les Verts, les communistes, etc. Mais tous les autres ont voté très largement cette proposition de loi pour interdire le port du voile dans les conseils municipaux, ce qui paraît élémentaire, je ne savais pas que c'était permis. Et je pense que là, il y a déjà à cet égard, une sensibilisation des politiques et ça va être un enjeu très fort, comme vous le savez, dans la perspective des élections présidentielles. Donc, on vous attend à cet égard. Alors, je voudrais vous parler précisément de la législation. Moi, ce qui me frappe actuellement, c'est l'impossibilité face à laquelle se trouvent la plupart des politiques, même ceux qui sont bien intentionnés et qui veulent éviter précisément cette atmosphère de quasi-guerre civile ou guerre judiciaire qui existe et qui touche de plein fouet notamment la communauté juive, c'est toutes ces lois contre l'antisémitisme ou contre l'islamisme radical. Alors vous avez cette loi du 31 juillet 2025 qui s'intitule « Contre l'antisémitisme », et quand vous lisez la loi, elle n'est pas du tout contre l'antisémitisme, elle est contre le racisme et la discrimination. Donc dans le cadre de la guérilla judiciaire qui est menée actuellement par des forces qui sont plus ou moins financées d'ailleurs, qui sont anti-israéliennes, eh bien il y a un déséquilibre dans ce combat. Et donc c'est instrumentalisé contre ceux qui sont prétendument islamophobes. Vous avez de même une proposition Retailleau très intéressante qui a été votée très largement également au Sénat sur le gel des avoirs pour lutter contre l'islamisme radical, mais vous ne trouvez jamais dans aucune des dispositions de ces lois, et notamment cette proposition de loi qui n'a pas encore abouti, le mot islamisme. Alors, comment est-ce que vous allez, disons, convaincre ou essayer de convaincre, parce que vous êtes la mieux placée, à mon avis, ou une des mieux placées, les politiques, qu'il convient et que c'est de leur responsabilité face à la nation française, face aux Français, que d'appeler un chat un chat?
0: C'est drôle que vous me posiez cette question parce que hier soir j'ai été à un colloque la justice face à l'antisémitisme, et ce qui est revenu durant tout ce colloque qui avait lieu à la Maison du Barreau, c'est que on n'arrive pas à nommer le mal. On n'arrive pas à nommer le mal, on va condamner, et je fais référence à des décisions de justice très récentes, l'affaire des arbres de Ilan Halimi qui ont été tronçonnés et pour lesquels on n'a pas reconnu la circonstance aggravante d'antisémitisme. Je parle de l'affaire de la nounou qui a empoisonné ses employeurs pour la... Pareil, dans cette affaire, la circonstance aggravante d'antisémitisme n'a pas été retenue. Je parle également de l'affaire de ce monsieur, monsieur Haddad, qui a été défenestré par son voisin. Pareil, la circonstance aggravante d'antisémitisme n'a pas été retenue. Et dans ces trois affaires, il a été considéré qu'on n'avait pas la preuve que les agresseurs... avait agi en raison de la religion des victimes. Mais, attention, ils ont quand même été fortement condamnés, puisque il me semble que dans l'affaire Haddad, c'est 14 ans de réclusion qui ont été prononcés. Dans l'affaire de la nounou, je ne sais plus combien, mais enfin, en tout cas, ils ont tous été condamnés.
1: Enfin, et moi, je suis assez... Je vous interromps, Déborah Journeau, je suis... pour l'exemplarité de la peine, et je trouve que c'est le minimum.
0: Complètement.
1: Normalement, si vous défenestrez quelqu'un, ça devrait être la perpétuité à mes yeux, mais je ne suis pas juge. Et je n'ai jamais défendu, d'ailleurs ça m'étonnerait que ça m'intéresse beaucoup, des gens qui procèdent à ce type de crime. Et donc, je trouve que l'échelle des peines n'est pas extrêmement élevée, tout du moins dans les pays européens. Alors, comme vous le savez, la Cour européenne des droits de l'homme a condamné la France, dans une affaire, je crois, Ayoub, pour ne pas avoir retenu dans les différents jugements le mobile de l'antisémitisme en ce qui concerne une jeune femme à qui on envoyait des portraits d'Hitler avec elle dans un cercueil, ou quasi, parce qu'elle n'avait pas répondu aux avances d'un monsieur, et ayant découvert qu'elle était juive, eh bien, il l'a harcelée, elle a dû quitter son domicile, elle a dû changer d'emploi, etc. Et jamais, d'échelon en échelon, ni le parquet, ni les juges du siège n'avaient reconnu le mobile antisémite, alors qu'ils la traitaient de saloutre ou saloupine. Donc c'était quand même assez évident, assez clair. Et je pense qu'à cet égard, il y a une fragilité de ces jugements, même vis-à-vis de la Cour européenne des droits de l'homme. Et je me demandais si vous aviez construit une stratégie dans le cadre d'Action Avocat sur ce plan.
0: Alors, on n'a pas encore construit de stratégie, mais hier, nous avions le porte-parole du ministère de la Justice, Sacha Stropkan, qui était présent. Et sur cette question, justement, de voilà, la circonstance aggravante d'antisémitisme n'est pas retenue, alors que, enfin, je veux dire, dans l'affaire des armes de l'Analimi, on a retrouvé de la pastèque jetée, consommée juste avant, près des arbres. Enfin, je vous rappelle que la pastèque, c'est quand même, il y a une symbolique derrière qui est forte et tout le monde la connaît aujourd'hui.
1: Ah non, je la connais pas, je suis désolée.
0: La symbolique de la pastèque, c'est un signe de ralliement des pro-palestiniens, en fait.
1: Ah oui, c'est ça.
0: Donc,
1: La couleur.
0: La pastèque, en tout cas, aujourd'hui, alors même si on mange de la pastèque en Israël, la pastèque, c'est devenu le signe de ralliement de la cause palestinienne. Donc, on a retrouvé ça. Dans l'affaire de la nounou, il y a eu des propos et voilà. Dans l'affaire de Monsieur Haddad, l'agresseur avait récupéré dans sa maison des textes en hébreu, etc. Mais le tribunal a considéré que, comme lorsqu'il l'a défenestré, il n'a pas crié sale juif, en gros, bah, c'était pas un acte antisémite. Sans parler du fait que.
1: Alors, à votre avis, pourquoi? Pourquoi les... Je pense qu'il y a une question peut-être d'enseignement à l'École nationale de la magistrature. Je ne sais pas si vous en êtes une des enseignantes, ce qui serait bien. Quelle est la raison? C'est un petit peu la même inhibition qu'on retrouve au Parlement.
0: Complètement.
1: On ne nomme pas l'islamisme, on ne nomme pas l'antisémitisme dans les lois. Et je pense que le texte en préparation de M. Nunes, je crois savoir que c'est tout à fait la même chose. Il mélange l'exportation du conflit israélo-arabe en France, au sein des universités, dans les prétoires, dans les écoles, dans les communes, etc. C'est de l'exportation via l'antisionisme, qui est une couverture quand même très légère de l'antisémitisme, aujourd'hui en tous les cas, et on ne nomme pas ce phénomène. Est-ce que, lors de ce colloque, on est arrivé à une conclusion? Et quelle est la conclusion du ministère de la Justice? Parce que le ministre, il ne donne pas d'instructions particulières, certes, ou plus, mais en revanche, il est chargé de la politique pénale.
0: Alors, il y a ce colloque, et puis il y a eu également les assises de lutte contre l'antisémitisme auxquelles j'ai participé, et nous avons rendu un rapport. Une des préconisations, c'était la formation des officiers de police judiciaire qui prennent les plaintes, la formation des magistrats, et moi je pense qu'il faut aller plus loin, la formation dans les grandes écoles qui forment pour l'avenir l'élite de la nation, ceux qui vont nous représenter, ceux qui vont être ministres, ceux qui vont intervenir dans les ministères. Et effectivement, on a parlé de la formation. C'est quoi l'antisémitisme? L'antisémitisme, on lui donne pas une définition précise parce que on constate que l'antisémitisme évolue avec le temps. L'antisémitisme des années 80 ou des années 70 n'est pas l'antisémitisme des années 2025-26. Aujourd'hui, l'antisémitisme, il devient tant de l'extrême droite que de l'extrême gauche. Il y a un antisémitisme qui est d'origine lié évidemment à la Shoah, etc. Mais vous avez l'antisémitisme qui est aujourd'hui lié à l'État d'Israël et donc à l'antisionisme. Donc je pense clairement que cette préconisation que nous avons faite de rendre la formation à l'antisémitisme, la lutte contre l'antisémitisme obligatoire, est plus que nécessaire.
1: Oui, d'accord, mais vous avez une loi dite du 31 juillet 2025 qui parle de cette formation, mais qui globalise, c'est-à-dire que vous allez avoir l'antisémitisme, l'islamophobie, contre les femmes, etc. Est-ce qu'on a substitué au principe d'égalité homme-femme le principe de la diversité? Alors, comment est-ce que, puisque vous allez être engagé, je pense, vis-à-vis des candidats à l'élection présidentielle, est-ce que vous allez leur demander, finalement, de nommer les choses? Car qui ne nomme pas crée un problème, Déborah Journeau,
0: crée de la
1: qui
0: confusion.
1: Est avocat.
0: Crée de la confusion. Et d'ailleurs, aujourd'hui, l'antisémitisme est assimilé à un racisme. Or, l'antisémitisme n'est pas un racisme. Et vraiment, on avait insisté, parce que moi, j'ai beaucoup travaillé avec Pierre-Antoine Lévy, qui est le sénateur qui a porté avec Bernard Fialaire la loi du 31 juillet 2025. Et en réalité, au début, cette loi ne traitait que de l'antisémitisme. Mais pour qu'elle passe, ils ont été contraints, justement, politiquement, de baisser un petit peu la garde, on a envie de dire, pour nommer et noyer un petit peu les choses, pour que cette loi puisse voir le jour.
1: C'est la même chose pour la loi contre le séparatisme, Deborah Journeau. Donc moi, je pense qu'il faudrait peut-être appeler nos élus, qui représentent le peuple français, un tout petit peu plus de courage, un petit peu plus de détermination, un peu plus de pédagogie. Et je compte beaucoup sur vous à cet égard. Alors, il y a un autre sujet que je voudrais évoquer avec vous, qui est les prières de rue. Les prières de rue, c'est quelque chose qui est totalement contraire à la laïcité. C'est quelque chose qui est du prosélytisme. Et même, Deborah Journeau, vous qui êtes avocate, vous connaissez l'historique du voile, c'est-à-dire du temps de Monsieur Jospin, Premier ministre, on a ouvert un boulevard à la possibilité de porter le voile en disant que c'était pas contraire à la laïcité, sauf si c'était ostentatoire. Donc en fait,
0: a priori, c'est ostentatoire.
1: A priori, ça l'est, et c'est d'ailleurs fait pour ça, ouais. Au détriment des jeunes femmes, souvent.
0: Complètement.
1: Parce que pour avoir la paix chez elles, elles sont obligées de porter sur elles ce prosélytisme,
0: jeunes
1: qui n'est pas religieux, mais qui est en réalité
0: filles,
1: politique.
0: Je pense qu'il faut insister, c'est jeunes femmes et jeunes filles. Aujourd'hui, dans les rues de Paris, vous voyez des petites filles, 7 ans, 8 ans, 9 ans, qui portent le voile.
1: Alors, qu'est-ce que vous préconisez sur les prières de rue? Madame Le Pen avait été déboutée quand elle avait attaqué devant je ne sais plus quel tribunal pour troubles manifestes à l'ordre public, parce que il y a une chose qui est reconnue. Comment est-ce qu'une une société se fracture, voire aboutit à une guerre civile? C'est quand on tolère, on laisse passer, on a l'impression que laisser passer, eh bien, ça va permettre de maintenir la paix sociale. Et comme Moualem Sansal, d'ailleurs, l'écrivain maintenant uniquement français, qui a été incarcéré parce qu'il critiquait justement l'islamisation non seulement de l'Algérie mais de la France, eh bien, l'a dit, c'est quand vous avez un sentiment de paix, parce qu'on a tellement toléré, que finalement il n'y a plus rien qui fait barrage, et donc c'est là où l'islamisation devient un problème de paix sociale, c'est-à-dire de guerre civile. Comment est-ce que vous allez appréhender par le droit ce sujet, vous qui êtes au cœur de cette problématique et qui avez quand même le soutien du gouvernement, ne serait-ce que du ministre de l'Enseignement supérieur et de la Recherche?
0: Alors, on n'en a pas parlé ensemble, mais Action Avocat est également partenaire d'une association qui s'appelle AD3L, qui est une association de laïcs qui réunit un ensemble d'une vingtaine d'associations sur l'ensemble de la France qui œuvrent pour la laïcité, justement. Nous sommes partenaires juridiques dans le sens où on leur apporte main forte sur des actions judiciaires qu'ils souhaitent engager. Et nous avons notamment représenté plusieurs associations dans le cadre d'une instance devant le tribunal administratif de Metz concernant la mosquée de Metz. Et donc nous avons gagné en première instance, c'est en appel maintenant, on est sur une question de financement, de subvention de la mairie de Metz, justement pour la construction de la mosquée de Metz.
1: Oui, donc, puisqu'il faut rappeler qu'en France, comme d'ailleurs aux États-Unis, on ne finance pas les établissements religieux.
0: Complètement. Et donc l'argument de la municipalité de Metz, c'est que il y a donc une explosion de la communauté musulmane aux alentours de Metz et que il faut pouvoir les accueillir. Et une des pièces d'ailleurs qu'ils ont produite, c'est justement une vidéo où on voit donc de nombreux musulmans qui n'ont pas de lieu de prière finalement et qui se retrouvent à prier. Alors pas dans la rue parce que là en l'occurrence c'était dans un stade, mais ils avaient mobilisé un stade pour qu'ils puissent prier donc à l'extérieur s'il y a un risque de pluie, etc. Donc eux leur argument c'est de dire justement liberté de religion, liberté d'exercice de leur religion et qu'en l'occurrence pour qu'ils puissent exercer leur religion il faut bien qu'ils aient un lieu pour aller prier. Alors, ça, je le rejoins complètement, effectivement. Liberté de religion, liberté d'exercice de notre religion, et que donc, on doit pouvoir exercer sa religion, il faut bien qu'il y ait un lieu. Et en l'occurrence, ça ne doit pas être la rue. Ça ne doit pas être la rue, parce que justement, la laïcité, le vivre ensemble, et si on commence à occuper le domaine public pour exercer sa religion. Comme vous le dites, on tolère, mais il y a un jour où effectivement ça mène à la guerre civile parce que moi juive, lui catholique, elle athée, va considérer un jour que l'espace qui est aussi le mien est occupé par les autres. C'était une tolérance et aujourd'hui, c'est un droit acquis finalement. Donc oui, on a un sujet. Je pense qu'on a un sujet lié à l'augmentation de la population musulmane en France. C'est une réalité. Il faut pouvoir les accueillir, mais ce n'est pas à l'État français de financer ces lieux de culte.
1: Alors j'ai été élue dans le Val d'Oise, maire d'une petite commune. Je prends l'exemple de Jacqueline Stache-Brignaud, sénatrice du Val d'Oise, maire à l'époque de Saint-Gratien, avant le cumul des mandats. Et qui s'est opposé à la construction d'une mosquée. Pourquoi ? Parce que l'immense majorité de sa population n'en voulait pas. Mmh. Alors, il y a aussi, compte tenu du caractère très prosélyte de cette religion, ce qui était le cas de la religion catholique il y a quand même, je veux dire, à peu près 500 ans ou 700 ans, une religion qui s'est quand même largement sécularisée, qui n'est plus prosélyte aujourd'hui, et qui vit avec la République, est-ce que vous ne croyez pas aussi qu'il y aurait une action à mener au niveau de l'Association des maires de France, Déborah Journeau ?
0: Dans une action dans quel sens ? C'est-à-dire pour...
1: De sensibilisation, de prise de position.
0: Alors,
1: sur la laïcité, puisque les maires sont les maires de la République française, et je voudrais savoir, puisqu'on n'a que pratiquement une minute et demie, puisque il y a un champ ouvert, grâce à vous, notamment pour essayer de rétablir vraiment une laïcité à la française, quelle est votre préconisation politique vis-à-vis des élus locaux et des élus nationaux à cet égard pour maintenir le vivre ensemble en quelque sorte en France, comme d'ailleurs en Angleterre, comme dans d'autres pays et aux États-Unis également?
0: Je pense qu'il faut un réel encadrement, que manifestement la religion musulmane n'est pas suffisamment encadrée comme elle peut l'être pour le judaïsme ou pour le catholicisme en France, l'ouverture de lieux de prière avec un contrôle sur les financements de l'étranger, parce que c'est le réel sujet, et c'est un des sujets dans l'affaire de Metz, justement, puisque le roi du Maroc a participé au financement de cette mosquée. Donc je pense qu'il faut un réel encadrement, il faut une réelle vigilance, et puis rappeler que faire partie de la société française, c'est accepter les principes français, exercer sa religion, ce n'est pas l'exposer, c'est l'exercer dans un lieu qui est propice à ça, qui est une mosquée, c'est le lieu propice pour mener sa religion. Le conseil municipal, ça ne l'est pas, l'école, ça ne l'est pas, l'université, ça ne l'est pas, parce que ça, c'est la République, c'est l'État français, et la mosquée, c'est pas l'État français.
1: Déborah Journeau, on pourrait parler pendant des heures et des heures et des heures. Je pense que c'est le sujet principal en perspective des élections présidentielles. Je pense que c'est un sujet malheureusement de plus en plus clivant. C'est un sujet aussi qui concerne la violence qui s'installe dans la société. Et je voulais vous remercier très chaleureusement, non seulement pour l'heure que nous avons passée ensemble, parce que c'était passionnant, mais aussi pour ce que vous faites. Je sais que ça vous coûte, je sais que c'est dangereux. Je sais que c'est méritoire, c'est très courageux et c'est salutaire. Donc un grand merci et j'espère à bientôt.
0: Merci Noël.

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Bonjour à toutes, bonjour à tous, bienvenue sur l'antenne de RCJ. Nous sommes ensemble jusqu'à 14h sur le 94.8. 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

0: Il est 11h.
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0: Israël va intensifier son offensive militaire contre le Hezbollah. Dans une vidéo publiée hier soir sur sa chaîne Telegram, Benjamin Netanyahou a pris la parole en des termes très clairs. Nous allons intensifier les coups, en intensifier la puissance et nous allons écraser le Hezbollah, a déclaré le Premier ministre israélien. Sur le terrain, la situation est toujours très tendue pour les populations du nord d'Israël. Tsahal a annoncé ce matin le maintien des restrictions jusqu'à ce soir 20h. Ces consignes de défense civile concernent les localités situées le long de la frontière avec le Liban. Marco Rubio estime que le détroit d'Ormuz rouvrira d'une manière ou d'une autre. Le chef de la diplomatie américaine déclare par ailleurs qu'un accord avec l'Iran est toujours possible, malgré les frappes américaines la nuit dernière contre des sites de missiles dans le sud du pays. Le chef du Shin Bet, le service de renseignement intérieur israélien, aurait rencontré récemment Mohamed Dahlan lors d'une visite aux Émirats Arabes Unis. Selon la chaîne publique israélienne Kan, David Zini se serait entretenu avec l'ancien responsable sécuritaire de l'autorité palestinienne à Gaza. Et enfin, record de température hier pour un mois de mai à l'échelle de la France. Cette journée de lundi devrait être encore plus chaude selon Météo France, avec 35 degrés attendus cet après-midi à Paris, soit 14 degrés au-dessus des normales saisonnières. 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Et le prochain rendez-vous avec l'actualité, c'est à 12h pour RCJ Midi, l'édition complète de la mi-journée. Restez avec nous dans un instant. Place à la mensuelle de l'école juive avec David Ebidia, directeur de l'action scolaire du Fonds social juif unifié. Très belle journée sur RCJ.
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4: Et bienvenue sur RCJ dans la mensuelle de l'école juive, une émission dans laquelle nous parlons du réseau scolaire juif présent dans toute la France et quelques 136 groupes scolaires qui sont pilotés, coordonnés et représentés par le FSJU et qui réunissent 36 000 élèves. Bonjour à David Ebidia.
5: Bonjour.
4: Vous êtes le directeur de l'action scolaire du Fonds Social Juif Unifié. Merci d'être avec nous comme chaque mois pour parler de l'école juive, de ses enjeux, de ses projets et de ses objectifs. Au sommaire de cette émission, l'inclusion des élèves en situation de handicap et à besoins particuliers dans les écoles, les collèges et les lycées du réseau éducatif juif. Nous en parlerons dans la seconde partie de cette émission avec des responsables d'écoles juives à Strasbourg et en région parisienne, ainsi qu'avec un parent d'élève, en l'occurrence une maman. Elle nous fera part de son expérience, mais aussi des difficultés auxquelles est confronté son enfant dans ses apprentissages. Mais auparavant, David Ebidia, évoquons avec vous l'actualité du réseau scolaire juif en France, avec un sujet dont nous avons déjà parlé dans cette émission, mais qui semble désormais revenir de manière récurrente. Il s'agit des contrôles dans les établissements privés sous contrat qui se renforcent depuis plusieurs mois maintenant. Alors c'est un sujet sensible, parfois source d'inquiétude pour les équipes éducatives, mais qui s'inscrit aussi dans une évolution plus large du cadre fixé par l'État. Juste une précision pour bien poser le sujet, David Ebidia, qui contrôle quoi?
5: Oh. Alors,
4: les académies contrôlent les écoles.
5: Les académies contrôlent les écoles, mais chacune des institutions des instances de l'État a sa mission propre. Les académies vont se concentrer essentiellement sur un contrôle administratif, pédagogique et financier d'une certaine façon. Là, on parle surtout du contrôle des établissements privés sous contrat, moins sur le volet financier pour les établissements hors contrat. La DDFIP, donc Direction départementale ou régionale des finances publiques, vient contrôler le volet financier essentiellement des associations, mais aussi comment les établissements eux-mêmes utilisent les moyens qui leur sont attribués, aussi bien au niveau académique qu'au niveau territorial, que ce soit de subventions ou des forfaits. Et il y a tout un tas d'autres contrôles qu'on a déjà listés sur d'autres volets qui existent dans le réseau, qui existent dans le secteur de l'éducation.
4: Alors, est-ce que les établissements scolaires juifs sont aujourd'hui plus qu'auparavant soumis à des contrôles réguliers et fréquents de la part de l'inspection académique, ou est-ce que c'est juste une impression?
5: Non, c'est pas une impression. Il faut alors avoir en tête un petit peu la chronologie. C'est vrai qu'en 2023, à la suite d'un rapport de la Cour des comptes, où il était mentionné que l'enseignement privé sous contrat bénéficiait peut-être d'une trop grande autonomie d'organisation et qui suscitait une recommandation de renforcer les contrôles dans les établissements privés sous contrat, le ministère a engagé toute une mission de contrôle qui a impliqué de voir passer au contrôle 40% des établissements privés sous contrat d'ici à 2027. Donc ça a engagé un renforcement de ces contrôles, aussi bien en nombre que sur la méthode. Et donc cette méthode, elle a un peu évolué dans le temps. On a eu récemment la production d'un guide méthodologique à destination des inspecteurs en janvier 2026, qui est venu un petit peu préciser les contours de ce contrôle et comment est-ce qu'il pouvait opérer, comment il devait prendre forme, quelles étaient les jurisprudences qui existaient, que disaient les textes, la loi à proprement parler et son interprétation et les spécificités qui pouvaient être rencontrées dans l'un ou l'autre des réseaux d'enseignement. Donc oui, ces contrôles se sont renforcés ces derniers mois. Nos établissements ils sont assujettis depuis la rentrée précédente d'ailleurs, et ils se multiplient aujourd'hui. Ils sont plus nombreux et présents. Je pense qu'aujourd'hui nos chefs d'établissement sont assez bien informés et conscients. Ils découvrent pas ce sujet-là. Ils sont pas surpris que cette possibilité d'être contrôlé sur chacun des items qui figurent dans ce type de contrôle qui est assez nouveau malgré tout. Donc, c'est intensifié, mais de moins en moins nouveau, je dirais.
4: Mais comment, en tant que professionnel, vous avez été enseignant, vous dirigez aujourd'hui l'action scolaire du FSJU, comment vous percevez cette évolution? Est-ce que vous y voyez un durcissement de la part des autorités académiques, ou plutôt c'est une évolution du cadre qui vous paraît tout à fait naturelle et normale et acceptable?
5: Disons que le cadre en soi figurait dans la loi depuis la loi Debré de 1959. Donc le cadre en soi n'est pas nouveau, c'est plutôt le fait que les établissements n'aient pas été habitués à être peut-être sollicités, observés ou contrôlés sur certains points assez précis. Il y a certains sujets qui font appel à une forme d'interprétation des textes et qui doivent appeler aussi à une prise en considération des spécificités de chacun des établissements, de leur fonctionnement, de leur structuration, de leur politique éducative, de leur projet d'établissement. C'est surprenant toujours d'entrer dans une nouvelle vague de contrôle quand on n'a pas été habitué à cela. Mais il n'y a pas d'inquiétude particulière quant à la capacité des chefs à répondre à chacune des obligations. Aujourd'hui, nous, ce qu'on met en œuvre le plus auprès des écoles, c'est d'accentuer la formalisation des process, la formalisation de ce qui est fait dans l'établissement, pour qu'ils puissent le plus facilement possible répondre aux obligations et produire ce qu'on appelle, dans le jargon des contrôles, des éléments de preuve qui puissent leur permettre de justifier de ce qu'ils mettent en œuvre sur le terrain concrètement.
4: Juste une petite précision, hein, ce sont tous les établissements privés sous contrat qui sont concernés par ces contrôles, pas uniquement
5: les établissements scolaires juifs. Non, pas uniquement.
4: Rassurons tout le monde. Qu'est-ce que l'État, finalement, il cherche à vérifier lorsque il pénètre dans un établissement scolaire juif? Qu'est-ce qu'il veut savoir, en fait? Si tout est aux normes, si en termes de programme, d'encadrement, c'est ça?
5: Oui. Il y a deux grands axes. Le premier, c'est une vérification du respect des obligations administratives, réglementaires, financières, notamment sur l'utilisation des moyens qui sont alloués par les académies, c'est-à-dire la prise en charge des enseignants ou le financement de tel ou tel dispositif dans la structure, dans l'établissement. Et il y a un deuxième volet sur les exigences pédagogiques, c'est-à-dire le respect des programmes, du nombre d'heures d'enseignement et la stricte séparation entre l'enseignement de caractère propre, qu'il soit religieux ou pas, hein, puisque le caractère propre peut aussi ne pas être à caractère religieux. Donc sa stricte séparation avec l'enseignement général, c'est ça qui est vérifié. Donc les obligations aussi bien administratives que financières et le volet pédagogique. Pour le volet académique. Après il y a les contrôles financiers qui eux viennent vraiment vérifier l'utilisation des moyens qui est attribué aux établissements. Donc aussi bien au travers de la rémunération des enseignants pour le privé sous contrat, qui sont dans le cadre du contrat, donc payés par l'académie, et la vérification des moyens attribués par les collectivités territoriales ou l'État.
4: Comment c'est vécu ça sur le terrain par les professionnels de l'éducation, à la fois les directeurs d'établissement, les enseignants, le personnel administratif, ce renforcement des contrôles?
5: Il y a une surcharge, on peut pas la nier. C'est-à-dire que c'est au-delà du renforcement des contrôles, on parlera tout à l'heure des différentes approches autour de l'accueil des élèves à besoins éducatifs particuliers et du handicap. Il y a tout un tas de missions aujourd'hui qui sont accolées à l'école et qui sont portées par les responsables et par les directeurs et chefs d'établissement. Alors, avec une multiplication de contrôles et de types de contrôles différents, on a parlé dans d'autres émissions des évaluations des établissements qui font que il y a une surcharge. Maintenant, l'idée, c'est de faire en sorte, ce qu'on fait depuis un an, c'est de donner les moyens aux établissements, aux structures, d'être le plus prêtes possible en amont de ces contrôles-là, pour pas se retrouver à devoir produire, formaliser des choses en dernière minute quand le contrôle survient.
4: Donc le FSJU que vous incarnez auprès des établissements scolaires juifs joue un rôle d'accompagnement, de réponse aux questions, de soutien. Ça vous arrive d'intervenir directement auprès d'un établissement, je sais pas, vous déplacer, envoyer quelqu'un pour.
5: Oui, généralement quand c'est sur sollicitation de l'établissement, c'est-à-dire que on n'est pas propriétaire des structures.
4: Ouais.
5: Donc juridiquement, on n'est pas engagé dans la démarche de contrôle. Mais sur sollicitation des établissements, on intervient, on accompagne, on apporte toute l'expertise nécessaire, aussi bien sur le volet pédagogique, éducatif que financier, pour les aider à gagner du temps, à peut-être mieux répondre, à mieux comprendre parfois les contours de ces contrôles. Faut comprendre l'accompagnement dans le cadre des contrôles, des récents contrôles du privé sous contrat. L'accompagnement de la part des académies, il est presque nul aujourd'hui. C'est-à-dire qu'il n'y a pas eu de grands rassemblements, briefings dans les académies qui ont expliqué les contours de manière très large, comme on vient à peu près de le faire. Mais sur le volet technique, opérationnel, on est les seuls aujourd'hui à quasiment prendre par la main les établissements pour qu'ils se professionnalisent, pour qu'ils trouvent les moyens dans leur fonctionnement de se conformer, de se mettre aux normes quand c'est nécessaire. Et de se professionnaliser finalement pour être plus efficient dans la réponse à donner.
4: En cas de difficulté ou de problème repéré par un inspecteur d'académie dans une école, quel rôle joue le FSJU? Vous avez une responsabilité particulière, peut-être juridique?
5: Non, encore une fois, c'est dans un sens différent. C'est-à-dire que si l'établissement reçoit une notification de contrôle qui appelle à une mise en demeure ou à des changements, ou à ce qu'on a eu beaucoup, c'est des recommandations. On a moins eu de mise en demeure, mais plus des recommandations pour peut-être améliorer le cadre, améliorer le fonctionnement. Alors l'établissement nous sollicite et dans ce cas de figure, on l'accompagne pour pouvoir mettre en œuvre et trouver la bonne modalité de se conformer à ce que l'inspection aura demandé ou préconisé.
4: Est-ce que finalement vous direz que ces contrôles c'est une contrainte pour les écoles juives, ou est-ce que à l'inverse c'est une opportunité, une occasion pour les écoles, les collèges, les lycées de s'améliorer, voire carrément de se réinventer?
5: Ouais. Je dirais qu'à très court terme pour une structure c'est toujours contraignant. Voir la visite d'inspecteurs, quel qu'il soit, d'académie ou d'ailleurs, il y a toujours une crainte, il y a toujours
4: pression.
5: Voilà, une pression. Il y a des éléments de preuve à produire. Il y a des gens qu'on ne connaît pas et qui ne connaissent pas forcément notre structure, qui vont venir l'auditer, la contrôler, la vérifier dans les moindres détails. Il y a toujours une forme de pression qui est là. Malgré tout, il y a du positif à retirer de ces expériences-là. Et puis, si elles permettent, alors aussi bien en amont qu'à l'issue des contrôles, de professionnaliser davantage, de se questionner à nouveau sur nos pratiques, de faire mieux, de mieux répondre aux exigences. Oui, c'est une opportunité, ça doit l'être. En tout cas, ce qu'on essaye aussi de faire passer comme message auprès des établissements, c'est de se saisir de cette difficulté pour en faire justement une force et qu'on nous puissions voir une évolution positive dans le service rendu aux élèves, au personnel, aux familles accueillies dans les écoles.
4: On comprend, en vous écoutant David Ibidia, que les établissements scolaires juifs doivent aujourd'hui évoluer dans un cadre qui est plus exigeant, qui est plus structuré, mais ils sont dans le même temps confrontés à des défis humains et éducatifs de plus en plus complexes. Et vous avez, en votre qualité de directeur de l'action scolaire du FSJU, organisé récemment un GIC dans la ville de Strasbourg. Un GIC, c'est un groupement d'intérêt communautaire. Bien. Alors, je vous ai déjà posé la question dans cette émission, vous le dites à chaque fois, mais rapidement, pour ceux qui ne sont pas totalement au fait de ces questions, quel est le principe du GIC?
5: Très rapidement, ouais. Il a lieu deux fois dans l'année. C'est un temps où les équipes de direction, les directeurs et directrices et équipes de direction se réunissent ici dans nos locaux au Fonds social pour traiter des grands enjeux de l'éducation juive ou de l'éducation de manière générale en France. Ce sont des temps importants de retrouvailles des directeurs et où on pose aussi beaucoup les perspectives et la visée stratégique du réseau dans tous les domaines. Alors pour Le GIC à Strasbourg, c'est le troisième. Voilà, ouais. On se délocalise une fois par an en région pour être au plus près des territoires, je dirais, ou des régions où, et leur apporter justement une approche qui est plus localisée et qui correspond un peu plus à leur spécificité locale. Et chaque GIC a une première partie de contexte, de stratégie un petit peu globale, un peu comme on le fait dans cette émission, et une deuxième partie un peu plus précise qui appelle à un, voire deux sujets plus spécifiques dont doit se saisir le réseau pour améliorer sa pratique au quotidien.
4: Ah, parmi les sujets qui ont été abordés lors de ce GIC à Strasbourg, il y avait les questions d'inclusion et d'accompagnement des élèves en situation de handicap et des élèves à besoins particuliers. Juste dites-nous quelle est la différence entre ces deux appellations, quelles sont les réalités.
5: Alors, dans l'éducation nationale, on aime bien les acronymes, vous savez, il y en a un paquet. BEP, PAI, PAP, PPS, PME, ESS, voilà, on va pas tous les faire.
4: Donc moi je croyais qu'on disait de manière globale élèves en situation de handicap et vous m'avez appris que non. Il y a aussi des élèves aux besoins particuliers.
5: Il peut y avoir des élèves en situation de handicap avec ce qu'on qualifie d'une reconnaissance de la MDPH.
4: Ouais,
5: et on a d'autres profils qui ne bénéficient pas forcément d'une reconnaissance et qui pourtant sont porteurs ou de troubles ou de difficultés d'apprentissage ou de comportement qui rentre plutôt dans la catégorie des élèves à besoins éducatifs particuliers, donc qui nécessitent un accompagnement, une prise en charge, une considération, une approche particulière, peut-être des dispositifs particuliers dont ils peuvent bénéficier, mais qui ne bénéficient pas d'une reconnaissance au titre du handicap.
4: Est-ce que vous diriez que l'inclusion de ces élèves au profil un peu particulier, atypique, est devenue un enjeu important aujourd'hui pour les établissements scolaires qui font partie du réseau du FSJ?
5: C'est pas seulement à l'échelle du réseau que c'est un enjeu majeur. Il faut savoir qu'aujourd'hui en France, depuis 2006, le nombre d'élèves en situation de handicap dans ce qu'on appelle l'enseignement ordinaire, dans les classes ordinaires, a triplé depuis 2006. Donc on a aujourd'hui dans nos classes, qui est dite classique, un nombre beaucoup plus important de profils en difficulté d'apprentissage, et ce qui appelle forcément à revoir un petit peu le modèle et à mettre en place les moyens qui permettent à tous les profils d'être présents et de suivre une scolarité la plus normale possible. Là où nous, on a un enjeu particulier, c'est que, alors c'est un petit peu ce qui a déclenché aussi pas le GIC en soi, mais qu'on prenne ce sujet à bras-le-corps dans le réseau. Il y a les contrôles d'une part, parce que ces sujets sont évoqués lors des contrôles et qu'il faut qu'on puisse professionnaliser davantage sur la réponse donnée, mais c'est surtout qu'on s'est aperçu de deux choses. La première chose, c'est que les dispositifs de prise en charge d'élèves en situation de handicap, typiquement les ULIS, manquent cruellement dans le réseau. On en a un nombre très faible. Dans certains secteurs, on en parlera ensuite, il n'y en a pas du tout. Strasbourg, qui va être en ligne avec nous, il y en a une pour tous les établissements juifs de l'Académie de Strasbourg. Donc on a un manque cruel de structures. L'autre élément, c'est qu'on a aussi un manque de diversité de parcours. En tout cas, ce qu'on est en capacité de proposer comme type de parcours dans le réseau est très limité. Il y a très peu de structures qui ont des voies professionnelles et technologiques, un peu l'orte. Certaines ont parfois des voies technologiques ou professionnelles. Je pense à Betrivka, je pense à d'autres établissements qui proposent une voire deux classes, mais c'est très sectorisé et ça répond pas à tous les besoins du réseau. Or, ce qu'on observe, c'est que à l'entrée en sixième, si on suit une cohorte de l'entrée en sixième à l'issue en terminale, nous perdons dans le réseau chaque année des élèves. Et on en perd davantage dans les paliers d'orientation, c'est-à-dire à l'issue de la troisième et de la seconde. Alors, c'est une réalité qui est aussi nationale. Je dirais que dans l'éducation nationale, de manière générale, il y a toujours une part d'élèves assez importante, de l'ordre de 30% qui quittent la voie générale pour s'orienter vers des voies professionnelles, des voies technologiques ou d'autres voies. Or, nous ne sommes pas en capacité, nous, de proposer à ces 30%-là, à cette perte d'élèves, les parcours qui leur correspondent. Et même dans les voies générales que nous avons pas forcément tous les panels, alors pour le bac général, de spécialités qui conviendraient à tous les profils. Et donc, on a aujourd'hui une réelle question à savoir comment faire pour maintenir tous ces profils, qu'ils soient en difficulté ou non, qu'ils aient une aspiration à faire une voie générale ou à faire un parcours scolaire d'un certain type ou d'un autre, on a une difficulté à ça. Donc il faut qu'on puisse se réunir, poser les vraies questions sur ces sujets-là et faire avancer aussi bien les mentalités que les pratiques dans le réseau pour pouvoir proposer un maximum de possibilités aux élèves avec notre difficulté structurelle qui est ce manque cruel de différence de parcours et de classe ou de dispositifs spécifiques pour ceux qui sont en situation de handicap ou en difficulté particulière.
4: Merci David Dibidia pour toutes ces précisions. Cette question du handicap et des besoins spécifiques et la manière dont les enfants et les adolescents sont accueillis, suivis et accompagnés au sein du réseau scolaire juif piloté par le FSJU, c'est ce dont nous allons parler dans un instant, juste après la pause. À tout de suite sur RCJ.
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4: Retour dans la mensuelle de l'école juive sur RCJ en direct jusqu'à midi. Toujours à mes côtés, David Ebidia, le directeur de l'action scolaire du FSJU. Et nous parlons à présent de l'inclusion des élèves en situation de handicap et des élèves à besoins particuliers au sein du réseau scolaire piloté par le Fonds social juif unifié. Pour bien comprendre quels en sont les enjeux, nous allons nous intéresser à deux exemples concrets. Tout d'abord, celui de l'école Akiba de Strasbourg. Bonjour Hélène Azran. Est-ce que vous m'entendez en plateau depuis Strasbourg? Hélène Azran, qui est la directrice de l'école maternelle et élémentaire de l'école Akiba de Strasbourg. On va revenir vers vous dans un instant. J'accueille en studio à mes côtés Jessica Lancret. Bonjour. Vous êtes la cofondatrice et la présidente de l'association de l'école Marianne Picard qui est située à Neuilly, un près de Paris, mais qui va très prochainement déménager à Suresnes, toujours dans l'ouest parisien, c'est bien ça, hein ?
11: Exactement.
4: À la rentrée prochaine même.
11: Voilà, si Dieu veut.
4: Et vous êtes venue avec Sarah Yadan. Bonjour Sarah,
12: bonjour.
4: Soyez la bienvenue. Vous êtes la maman d'un petit garçon scolarisé à l'école Marianne Picard, un petit Avi de 6 ans,
12: 7 ans,
4: de 7 ans, aux besoins spécifiques. Et vous êtes vous-même impliquée dans la vie de l'école, notamment pour ce qui concerne l'inclusion de ces enfants en situation de handicap. Nous allons bien sûr y revenir. Est-ce que la connexion est rétablie avec Strasbourg ? Est-ce que vous m'entendez ? Hélène Azran et David Uzan ? Non, alors j'attends de rétablir la connexion. Ben, on va tout de suite commencer avec vous et cet exemple de l'école Marianne Picard. Jessica Lancret, peut-être pour commencer, vous êtes la cofondatrice de cette école, donc vous présidez l'association. Depuis combien de temps elle existe, cette école Marianne Picard de Neuilly-sur-Seine ?
11: Alors, historiquement, le GAN, c'était un petit GAN à Neuilly accolé à la synagogue, qui a été créé il y a 25 ans par des parents aussi, bénévoles. Donc pendant une vingtaine d'années, ça restait un petit GAN de 3 classes très bienveillant et qui comptait beaucoup pour la communauté. Et en 2020, nous avons fondé l'école Marianne Picard, qui était une école élémentaire dans un premier temps et qui est devenue un collège également en 2024. Donc c'est l'école Marianne Picard, c'est une école qui est née de, qui a été créée et fondée par des parents bénévoles dont moi, des parents comme Sarah et d'autres qui voulaient s'impliquer dans la vie éducative et dans, de leurs enfants. Pourquoi? Parce que on adorait ce petit Gann qui était très très bienveillant et avec un enseignement à la fois académique et religieux qui correspondait à un besoin. Et donc à l'issue de, enfin, pour mon cas personnel, j'avais mes enfants qui étaient au Gann et à la fin du Gann, ben ils avaient plus cette école. Et donc on, avec avec une amie et d'autres parents, on s'est dit, ben pourquoi on n'en créerait pas nous-mêmes l'école élémentaire qui serait la continuité de ce Gann avec un projet pédagogique sur lequel je reviendrai, très particulier. Donc voilà, voilà comment est née Marianne Picard, et ça a été jusqu'à aujourd'hui encore une école qui a grandi avec ses familles, avec ses enfants, et pilotée par des parents très impliqués dans la vie éducative de leurs enfants.
4: Combien y a-t-il d'élèves aujourd'hui à Marianne Picard ?
11: Aujourd'hui à Marianne Picard, nous avons 320 élèves, donc de la maternelle jusqu'à la quatrième, avec des listes d'attente qui ne cessent de croître chaque année, dépassant des centaines et des centaines de listes d'attente.
4: Mais carrément, ouais.
11: Ouais, ouais. L'année dernière, on avait presque 700 enfants en liste d'attente. Donc, ça fait quelques années qu'on travaille sur un agrandissement parce que nos locaux actuels sont saturés, bien évidemment. Et on voulait aussi à la fois pouvoir accueillir plus d'enfants qui voulaient rentrer en école juive, proposer à nos enfants une scolarité complète jusqu'à la terminale et, dans le cadre de ce projet d'agrandissement, aussi offrir aux enfants à besoins particuliers ou en situation de handicap l'opportunité de pouvoir intégrer ou continuer en école juive, ce qui effectivement est très rare malheureusement dans le réseau, notamment dans l'Ouest parisien. Voilà, donc l'année prochaine, si Dieu veut, nous aurons 600 enfants.
4: Donc c'est juste, pardon de vous couper, la raison du déménagement, c'est que à Neuilly, vous pouviez plus pousser les murs.
11: On a poussé les murs tant qu'on a pu, on a gratté chaque centimètre carré, effectivement on pouvait vraiment plus, et donc on avait ce besoin, voilà, comme je vous disais, important de grandir, parce que la demande était très très forte. Marianne Picard, c'est une école qui rassemble toute forme de judaïsme, et donc qui ramène beaucoup de familles sont entrées à Marianne Picard parce que c'était Marianne Picard et parce que les valeurs et l'ADN Marianne Picard leur plaisaient et qui n'étaient pas prédestinées à rentrer en école juive. Donc c'est aussi une voie d'entrée pour beaucoup de familles à l'école juive, et c'est ce qui fait un peu aussi sa particularité, c'est qu'on a différentes formes de judaïsme et de pratiques religieuses au sein de l'école. Donc on a un enseignement juif religieux évidemment qui respecte la halakha et qui est plutôt orthodoxe, mais très ouvert. Et finalement on s'est rendu compte, et c'est un petit peu un miracle de l'école, c'est que cette école rassemble, et que peu importe son niveau de pratique ou d'où on vient, tout le monde respecte le socle commun, et finalement, avec un peu de recul maintenant, on voit que non seulement les enfants grandissent au sein de l'école, mais aussi les familles grandissent au sein de l'école et dans leur judaïsme. Donc c'est quand même quelque chose qui nous a poussé à pousser les murs, justement, qui nous a entraîné à pousser les murs pour se dire qu'on voulait accepter en priorité des enfants qui sont actuellement dans le public et qui veulent rentrer en école juive.
4: Alors l'autre particularité de votre école Marianne Picard, Jessica Lancret, c'est que vous attachez une importance particulière à l'accueil et à l'inclusion des élèves en situation de handicap et à besoins particuliers. On va en parler tout de suite avec vous, Sarah Yadam. Mais tout d'abord, est-ce que ça faisait partie du projet initial de l'école, ou est-ce que c'est confronté à des demandes de parents que vous vous êtes dit, il faut qu'on s'adapte, qu'on fasse rentrer des élèves?
11: Alors, ça faisait effectivement partie du projet initial de l'école, parce que quand nous avons écrit le programme pédagogique de l'école, nous avons vraiment voulu utiliser la méthode Feuerstein au sein de l'école pour tous les enfants. Alors, je ne sais pas si vous connaissez en deux mots la méthode Feuerstein.
4: C'est un professeur israélien.
11: Voilà, exactement. Le professeur Reuven Feuerstein qui dit très simplement que dans chaque enfant, il y a un potentiel, et que développer le potentiel de chaque enfant crée une émulation dans la classe et crée une émulation dans le groupe. Donc, en fait, depuis le début, on s'est dit qu'on voulait pouvoir être une école pour tous les enfants, peu importe leur singularité, voilà, pour toutes les familles, et que du coup, depuis le premier jour, c'est quelque chose qui nous a porté énormément et qui était très important pour nous. Et en grandissant et avec cette possibilité justement d'avoir des nouveaux locaux et donc de la place, on s'est tout de suite dit, on a sauté sur l'occasion pour se dire, c'est l'opportunité d'ouvrir maintenant cette classe Ulysse pour des enfants en situation de handicap ou à besoins particuliers qui ne peuvent pas finalement bien suivre dans une classe classique et qui seraient beaucoup mieux dans ce type de classe. Voilà.
4: Alors, on me dit dans l'oreillette que la connexion est rétablie avec Strasbourg. Hein, on dirait qu'on a une connexion avec Sydney. C'est parfois plus compliqué de parler avec nos amis en France qu'à l'étranger. Mais on va d'abord écouter le témoignage de Sarah. Donc, vous êtes la maman, vous, d'un petit garçon qui s'appelle Avi, qui a 7 ans, qui a débuté sa scolarité à Marianne Picard.
12: Oui, tout à fait. Il a débuté en prématernelle, donc à l'âge de 2 ans. Avi est rentré dans cette école, il ne marchait même pas quand les autres enfants couraient. Donc très vite, on a compris qu'il allait falloir s'adapter par rapport à ça. L'école a compris ça également. Et on a mis en place plein de stratagèmes pour essayer de faire en sorte que Avi puisse continuer à être scolarisé au sein de l'école Marianne Picard.
4: Vous saviez, vous, en l'inscrivant à Marianne Picard, qu'il aurait des besoins spécifiques?
12: Oui, tout à fait. Il avait été diagnostiqué à l'âge de 9 mois. Avi est suivi par une équipe pluridisciplinaire depuis ses 9 mois, donc avec psychomotricienne, orthophoniste. Donc c'était pas une surprise, si vous voulez. On avait expliqué à l'école qu'il allait falloir effectivement s'adapter et chercher d'autres outils pour le scolariser. Et ça a été fait main dans la main. C'était un vrai partenaire, un partenariat avec cette école. Et
4: comment ça s'est passé concrètement alors? Donc vous êtes arrivée à Marianne Picard, vous avez dit voilà, moi je suis la maman d'un petit garçon à vie, il a 2 ans ou 2 ans et demi, et ben en fait il parle pas, en fait il marche pas, mais je voudrais quand même qu'il soit intégré.
12: Alors moi j'avais déjà 2 enfants qui étaient à Marianne Picard. Et puis oui, je suis partie voir la directrice d'école en lui disant voilà, mon fils ne marche pas à l'âge de 2 ans, à l'âge de 3 ans il n'était pas propre comme les autres. Mais en fait, la bienveillance fait partie de l'école Marianne Picard. C'est dans l'ADN de l'école Marianne Picard. Donc je savais que j'allais être bien reçue. Je savais que on allait essayer de mettre en place des choses pour le faire évoluer et pour faire en sorte qu'il réussisse. Donc ça n'a jamais été un frein, si vous voulez, ses difficultés et son handicap n'a jamais été un frein pour son inclusion et pour sa capacité à évoluer. Tout a été mis en place très rapidement.
4: C'est-à-dire que, par exemple, qu'est-ce que vous avez eu une AVS? Alors j'ai découvert qu'on disait AVS, mais qu'on pouvait dire aussi
12: une AESH.
4: AESH, voilà. Voilà. Ça c'est payé financé par l'Éducation nationale.
12: Hein. Alors non, justement, maintenant on n'est pas une école sous contrat.
4: Ah oui, pardon. Donc
12: comme on n'est pas une école sous contrat totalement, tout à fait. il a fallu qu'on trouve d'autres solutions et j'ai eu la chance d'avoir une école qui nous a financé cette AESH et qui nous a permis du coup de scolariser mon fils dans cette école. Sans leur aide, on n'aurait pas pu scolariser Avi dans cette école parce qu'il avait besoin d'un accompagnement en fait pour travailler, mais pour se concentrer, pour le recadrer, pour veiller à sa sécurité. Donc ça a été effectivement une des méthodes qui a été mise en place pour qu'il puisse être scolarisé.
4: Donc pendant toute sa scolarité à l'école maternelle Marianne Picard, il a été intégré à temps complet dans les classes.
12: À temps complet, tout à fait, avec un
4: emploi ordinaire.
12: Voilà, c'est ça, avec un emploi du temps qui a été aménagé pour lui. Par exemple, pour suivre ses séances, il a pu aller sur le temps de travail.
4: De rééducation.
12: Exactement, de rééducation, psychomotricienne, orthophoniste. Et ça a été une grande chance aussi parce que il a pu continuer à suivre ses séances et en même temps à être scolarisé avec des enfants de son âge. En parfaite inclusion en réalité.
4: Voilà. Alors pourquoi, alors maintenant qu'il est au CP, donc j'imagine qu'il va passer au CE1,
12: oui.
4: Vous vous êtes dit il faut qu'on crée une classe dédiée à ces enfants en situation
12: alors,
4: de handicap, une Ulysse à Marianne Picard plutôt que de continuer
12: comme
4: ce
12: ça.
4: Parcours avec son AVS.
12: Parce que déjà à l'inscription au CP, on s'est posé la question, s'est dit voilà, est-ce que on va garder Avi à Marianne Picard, c'est-à-dire son l'école où il est né, hein, très clairement, ou bien est-ce qu'on va le mettre dans une structure qui est plus adaptée. Et ce choix en fait, il est très compliqué. C'est-à-dire que faire un choix entre une structure adaptée et faire un choix entre des valeurs religieuses, moi, personnellement, ce choix, j'ai pas pu le faire. J'ai pas pu renoncer à me dire, voilà, lui, parmi mes trois enfants, il ne pourra pas être dans cette école. C'était pas possible. J'ai quand même visité l'ULIS classique en public. Je suis ressortie là en pleurs, en me disant non, moi, mon fils, je peux pas le retirer de, je peux pas le déraciner. Donc, qu'est-ce qui s'est passé? Bah, écoutez, sachant déjà que la bienveillance était intégrée dans cette école et que c'était dans l'ADN de Marianne Picard, je suis partie les voir, leur disant, écoutez, ce que vous avez fait pour la vie, c'est exceptionnel, mais faut aller plus loin, faut aider plus d'enfants aussi. Moi, j'ai eu beaucoup de chance, mais il y a beaucoup de familles qui n'ont pas eu la même chance que moi. Allons-y, qu'il faut créer un dispositif pour aider plus d'enfants. Et le retour a été très rapide et unanime. Et on s'est dit, écoute, on y va, on va s'entourer de professionnels et on va le faire. Voilà.
13: Alors, on va prendre tout de suite la direction de Strasbourg où nous attendent Hélène Azran et David Duzan. Bonjour.
14: Bonjour.
15: Bonjour.
13: Hélène Azran, vous êtes la directrice de l'école maternelle et élémentaire de l'école Akiva de Strasbourg. Et quant à vous, David Duzan, vous dirigez le collège et le lycée de cet établissement privé juif de la région Grand Est. Peut-être, mais alors rapidement, David Duzan, vous nous présentez cette école. C'est le plus grand complexe éducatif de la ville?
14: Oui, exactement. C'est une cité scolaire qui comprend une maternelle, une école primaire, un collège et un lycée. Nous avons environ 720-730 élèves. Et donc, on représente l'école communautaire qui a été fondée par le professeur Benno Gross au lendemain de la guerre et qui continue son projet de rassembler les Juifs autour de l'étude de la Torah et des études générales.
13: Parlons de cet accueil des élèves en situation de handicap et des élèves aux besoins particuliers, hein, qui est donc le thème de cette émission. David Duzan, Hélène Azran, quelle place occupent ces questions d'inclusion dans votre projet d'établissement? Est-ce qu'il y a eu une évolution, j'imagine, au fil des années, hein?
14: Je vais dire quelques mots et puis Hélène complétera et développera. C'est arrivé il y a environ une dizaine d'années progressivement. Le nombre d'élèves à besoins particuliers s'est présenté à nous de plus en plus grand, et donc c'est sûr que notre volonté était d'apporter une réponse à la prise en charge de ces élèves. Et progressivement, on a recruté des gens pointus, des gens capables de s'en occuper, mais ça suffisait pas. On est rentré en formation auprès de certains organismes avec la MDPH, etc. Jusqu'à temps que le projet de la classe ULIS, par exemple, s'est précisé. Nous avons une réponse favorable de l'académie et nous avons autour de la classe ULIS créé tout un travail, tout un pôle. Je dois dire, avant que je laisse la parole à Hélène, il n'y a pas que la classe ULIS, il y a les aménagements, tout le principe des aménagements de cours, donner des tiers-temps, etc. Il a fallu que je recrute du personnel dédié pour pouvoir recevoir les parents en demande, sous l'impulsion des orthophonistes, l'impulsion des médecins. Mais on a ouvert ça avec grande positivité, je dirais. On l'a fait avec bonne volonté parce que c'était nécessaire. C'était nécessaire et maintenant je crois que les choses sont assez solides chez nous.
13: Combien d'élèves aujourd'hui en situation de handicap ou à besoins particuliers vous accueillez à l'école Akiva de Strasbourg?
14: Dans l'ensemble, je dirais que ça couvre entre 40 et 60 élèves.
13: Sur un total de plus 700. Le GIC qui s'est tenu à Strasbourg avait pour thème donc cette inclusion des enfants, des élèves en situation de handicap. En quoi ça vous a été utile à vous, professionnels de l'éducation? Vous avez découvert des choses?
16: Ça nous a permis de prendre un peu de recul par rapport à notre pratique, de nous retrouver entre directeurs pour parler des défis qu'on rencontre et qui sont souvent communs. Et ces temps-là sont importants parce qu'on est souvent pris dans notre quotidien et on n'a pas beaucoup de temps pour lever la tête du guidon et prendre un peu de recul. Et l'intervention de David et Bidia nous a aidé aussi à prendre du recul parce que effectivement nous on est très centrés sur notre établissement, mais il nous a rendu vigilants à certains enjeux que rencontre le réseau des écoles juives localement et nationalement. Et l'objectif étant qu'on ait tous une stratégie commune pour qu'on soit plus performant et qu'on puisse apporter le meilleur à nos élèves et à leurs familles.
14: Ce qui est intéressant dans ce GIC, si tu peux me permettre, Hélène, ce que David a apporté, j'en suis sorti moi très conforté et très désireux d'avancer, c'est que ça permet ces rencontres là, sous son impulsion, de définir le temps dans lequel nous sommes. Parce que le défaut d'une école juive, je peux vous le dire avec l'expérience que j'ai, c'est de rester en arrière. Le temps avance, les jeunes avancent, les parents avancent, un nouveau style de gens se présente, de nouveaux besoins se présentent, on va dire plus philosophiquement, même un nouveau rapport au judaïsme, à Israël, etc. Et nous, on reste en arrière et on fait notre petite machine habituelle. Le GIC décrit le temps, décrit la situation académique, les postes, y aura-t-il des ouvertures de classe? Non, oui. Je réponds pas parce que c'est ce qui a été dit au GIC, ça reste entre nous les directeurs. Y aura-t-il des nouveaux élèves? Les effectifs, où en sont-ils? Les besoins de bourse? D'un seul coup, ça nous décrit le temps. Et moi, je le remercie, David, pour ça, parce que quand on décrit le temps dans lequel nous vivons, ben on peut, nous, à l'école, suivre ce moment-là et adapter notre travail de manière, enfin, changer même notre travail. Pas seulement l'adapter, le changer de tout au tout s'il le faut, pour pouvoir être avec les jeunes tels qu'ils sont aujourd'hui.
4: Sur cette question d'accueil des enfants et des élèves en situation de handicap, Hélène Azran, donc vous vous dirigez l'école maternelle et l'école primaire de l'école Akiba. Vous avez une classe Ulysse. Racontez-nous un peu comment ça se passe. Quels sont les enfants que vous accueillez? Quel type de handicap est privilégié pour cette classe Ulysse? Parce que faut que ça soit harmonieux, une classe Ulysse, pour que les enfants puissent progresser dans leurs apprentissages.
16: Alors, on n'a pas un type de profil. En D'accord. fait, justement, on a, c'est la seule classe Ulysse de la région. Donc, on accueille tous les enfants qui ont une reconnaissance de la MDPH. Donc, on peut avoir des enfants qui ont une déficience intellectuelle, même des difficultés qui ne sont pas qui ont un diagnostic médical, mais sans qu'il y ait un nom particulier sur cette maladie. Des enfants qui ont une très très forte dyslexie. C'est très très très très varié. Et tout le travail et tout le défi de l'enseignante, c'est de prendre en compte ces différences et d'adapter son enseignement à chaque enfant, de proposer des emplois du temps qui soient adaptés, parce que ce dispositif, il faut préciser que ce n'est pas une classe. Les enfants qui sont accueillis dans le dispositif Ulysse fréquentent leur classe ordinaire. Donc, il y a des moments qui sont consacrés en fonction des besoins de ces enfants-là, en dispositif Ulysse pour leur apporter ce dont ils ont besoin, développer des compétences bien précises, et d'autres moments où ils sont inclus dans leur classe ordinaire et donc et qui suivent le programme, les projets de l'école.
14: C'est un dispositif parallèle.
4: D'accord.
16: Voilà. Donc en fait, on accueille vraiment beaucoup, beaucoup, beaucoup d'enfants.
4: Combien d'enfants à ce jour dans l'Ulysse?
16: Alors pas beaucoup, on est beaucoup puisque c'est une classe qui est assez récente, elle a aujourd'hui 3 années, et que la reconnaissance de la MDPH est assez longue. Donc pour l'instant, nous avons 7 enfants qui sont accueillis au sein de la classe Ulysse, mais on a fait un travail auprès des directeurs des autres écoles juives pour repérer les enfants qui relèvent de ce dispositif. Donc il y a toutes ces démarches administratives. Il faut aussi que les parents, qu'il y ait une évolution au niveau des mentalités, que les parents acceptent.
4: Ça, c'est la question que j'allais vous poser. Comment les familles des autres enfants qui sont scolarisés dans votre école perçoivent cette réalité du handicap chez les petits camarades de classe de leurs enfants?
14: Écoutez, c'est le problème de départ. Quand j'ai demandé à la classe Ulysse, quand j'ai fait la demande à l'académie, je venais d'avoir plus d'expérience de déni. La communauté de Strasbourg est une petite communauté où tout le monde se connaît, tout le monde fréquente le même jardin, plus ou moins les mêmes rues, les mêmes magasins. Et donc les gens sont souvent un peu braqués sur le regard qu'on porte sur eux. C'est la province ici. Hein. Et donc il y avait beaucoup de déni alors que nous avions débusqué des enfants en situation en besoin très fort à cause de leur situation de handicap. Il a fallu beaucoup travailler beaucoup de paroles, beaucoup de rencontres, beaucoup de réflexions avec des professionnels pour que petit à petit les barrières tombent, les résistances s'amenuisent. Et la classe nous a été, ça a bien marché. Je dois préciser que c'est une classe Ulysse qui est un peu particulière. Elle nous est consentie par l'académie à cheval entre le primaire et le collège. L'année prochaine, je pense que j'aurai l'obtention d'une classe Ulysse collège, proprement Ulysse, donc une deuxième. Je pense que j'ai dû oralement l'assurance que ça serait évidemment favorable, mais rien par écrit. Mais en tout cas, pour l'instant, la nôtre, elle est à cheval. On a des enfants au primaire et des enfants au petit collège, en sixième et cinquième.
16: Et puis, et je reviens sur votre question, le regard des autres enfants qui ne sont pas porteurs de handicap, ça a été une évidence parce que l'état d'esprit, la philosophie de l'école, c'est d'accueillir tous les enfants de la communauté. Donc, ça nous paraissait évident et ça paraissait évident aux autres parents que d'ouvrir une classe Ulysse et de recevoir des élèves en situation de handicap. Et dès la petite section de maternelle, les enfants sont habitués à côtoyer, à aider, à diriger le fauteuil roulant de tel enfant, de porter le cartable de tel autre, d'aider à courir un autre enfant. Donc
14: La situation géographique de la classe Ulysse dit tout. La classe Ulysse est au centre de l'école secondaire, à la croisée du CDI, devant la cour de récréation. Enfin, elle est au centre. Tout le monde sait que les enfants Ulysse sont là. C'est un peu la mascotte de l'école.
16: Voilà. C'est aussi un moyen de rassurer les parents des enfants qui rentrent dans ce dispositif, en fait.
13: Sarah Yadan et Jessica Lancré, vous, du côté de l'école Marianne Picard de Neuilly, bientôt à Suresnes, vous avez rencontré ce genre de difficultés avec les familles des autres enfants? Il y a eu des résistances, des inquiétudes?
11: Non.
13: Vous avez dû expliquer?
11: Pas du tout, bien au contraire.
13: Jessica Lancré,
11: bien au contraire, quand on a évoqué la création, l'opportunité d'ouvrir une classe Ulysse pour ses enfants, ça a été tout de suite une décision hyper soutenue par l'ensemble des parents. C'est des enfants qui sont intégrés aujourd'hui encore en inclusion totale dans l'école, donc même avec leurs camarades, etc. À l'avenir, je vais laisser Sarah en parler, mais ils seront aussi en inclusion, évidemment, une bonne partie de la journée dans les classes de niveau qui leur correspondent. Mais nous, pas du tout, bien au contraire. Ça a été, comme disait Sarah, l'école Marianne Picard a une des valeurs très, très, très fortes, c'est la bienveillance et l'ouverture et le respect de l'autre. Et chez nous, ça a été extrêmement bien perçu de pouvoir offrir cette opportunité aux enfants qui en avaient besoin.
13: Oui, Sarah Yadan, est-ce que il a rencontré
12: Avi, c'est la mascotte
13: dans la cour de l'école. D'accord.
12: Avi, c'est la mascotte de l'école. Donc, des plus petits aux plus grands, ils jouent tous avec lui. Il y a jamais eu de souci. Vraiment, il y a jamais eu de. Ils font attention à lui, ils rigolent avec lui. Non, ça a été, ça s'est fait comme une évidence en fait. Il y a pas eu de question. C'est parfois il y a pas de entre les enfants. Entre un regard, ils se comprennent. Donc, il n'y a pas eu de vraies questions, non.
13: Et du côté des parents d'élèves?
12: Pareil, du côté des parents d'élèves. Au contraire, il y a une entraide, il y a une bienveillance qui dégage de chaque parent. Quand on a parlé de créer ce dispositif, beaucoup de parents sont venus nous aider, sont venus nous dire comment on peut vous aider, pour faire des contributions financières, etc. Non, ça a été vraiment, c'était un vrai engouement. Voilà. Donc,
13: David et Bédia, vous voulez...
5: Oui, juste revenir sur ce que disait David, déjà le remercier pour ses mots au sujet du GIC, mais au-delà de ça, la résistance ou le frein que peuvent rencontrer les structures qui mettent en place ce type d'aménagement et de dispositif, c'est là où c'est aussi très important de préciser que c'est un dispositif et pas une classe dédiée. La résistance qu'on rencontre le plus souvent de la part des familles, oui, il y a une forme de...
13: Sur le niveau, non ?
5: Il arrive parfois qu'il y ait une forme de déni du besoin particulier que nécessite l'enfant.
13: Des familles concernées, vous voulez dire.
5: Des familles concernées, c'est davantage là que ça se jouait. C'est là où l'explicitation de ce qu'est un dispositif Ulysse ou de ce que va être la stratégie éducative, pédagogique, mise en place par l'établissement, le fait qu'elle soit bien comprise par les parents et aussi par les équipes, va faire lever ces réticences-là. Quand on pense, en tant que parent, et je me mets à la place, et c'est des classes que j'ai beaucoup côtoyées, moi, dans mon parcours dans l'école juive. J'ai démarré comme éducateur dans des classes Ulis. Donc c'est un sujet que je connais bien et des difficultés que j'ai beaucoup côtoyées. Quand on arrive à convaincre que l'approche qui est choisie, que ce qui est mis à disposition de la famille vient répondre à un besoin et qu'on explicite ce besoin-là, alors finalement on fait tomber cette résistance. Mais si le parent a encore l'idée reçue que l'Ulis est une classe, que son enfant va être finalement regroupé avec d'autres enfants du même type et qui ont des difficultés, voire sont handicapés, hein, alors situation de handicap, mais cette espèce d'idée reçue qu'on va mettre tous les nuls d'un côté pour préserver l'effort, et puis de temps en temps on les fera entrer en classe ordinaire, là oui, on se prive de notre capacité à accompagner finalement la famille qui est dans cette situation-là, parce que c'est pas seulement l'enfant qui a ses difficultés d'apprentissage. Quand on a un enfant en situation de handicap ou en difficulté scolaire dans une famille, c'est toute la famille qui en pâtit, toute la famille qui a besoin d'être aidée, accompagnée, d'être convaincue que ce que va proposer l'établissement va venir enrichir le parcours de son enfant et l'accompagner du mieux possible jusqu'à ce qu'il sorte de l'école.
13: Mais Jessica.
11: Ah, effectivement, c'est ouais. Au-delà de l'accompagnement de l'enfant, pour sa scolarité, c'est un accompagnement qui va bien au-delà, c'est un accompagnement de toute la famille. Même des fois, les parents peuvent avoir besoin d'en parler, de consulter, des choses comme ça. Et c'est pour ça que, de manière générale, mais je pense que ça l'est aussi pour une classe classique. Mmh. Pour moi, l'école juive, de manière générale, qu'on parle d'un dispositif Ulis ou pas, c'est pas seulement, on parle pas seulement d'enfants qui sont scolarisés, mais de familles entières qui sont touchées par cette scolarisation.
13: Voilà. Allez, on arrive au terme de cette émission. Je suis désolée, hein, on pourrait en parler encore longtemps. Non, David et Bidia, je vous laisse le mot de la fin.
5: Non, je ne veux pas laisser penser qu'on a que le réseau en soi est défaillant sur ce sujet. C'est pas le cas du tout, bien au contraire.
13: On sent qu'il y a une réelle progression.
5: Il y a une vraie progression, il y a une vraie écoute, volonté, et considération, et volonté sur ces sujets. Au-delà de ça, un chiffre important à avoir en tête, les meilleurs scores aujourd'hui d'accompagnement d'élèves qui sont en situation de handicap ou pas, mais entre les résultats attendus à l'entrée d'un élève dans une école et les résultats finalement obtenus à la sortie, les meilleurs résultats qui sont faits, j'en parlais encore récemment avec des inspecteurs généraux de l'éducation nationale, sont dans le réseau. Donc on peut se targuer le mérite de faire ces accompagnements pour tous et pour tous les profils. Mais bien sûr, on a cette exigence plus qui nous pousse à faire mieux et à avancer, et on n'a pas de doute qu'on réussira à atteindre ces objectifs.
13: Ce sera le mot de la fin. Merci infiniment Hélène Azeran et David Duzan de l'école Akiba, à la française de Strasbourg. Merci d'avoir été avec nous, Jessica Lancret de l'école Marianne Picard. Merci à tous les trois de nous avoir permis de mieux comprendre les enjeux de l'accueil et de l'inclusion des élèves en situation de handicap à l'école, au collège et au lycée. Merci infiniment également à vous, Sarah Yadan, pour votre témoignage. Et revenez nous voir dans cette émission pour nous donner des nouvelles de avis et du combat que vous menez en faveur de l'inclusion des enfants en situation de handicap. La mensuelle de l'école juive, c'est fini pour aujourd'hui. Vous pouvez la réécouter en podcast sur radio-rcj.info. David Ebidia, directeur de l'action scolaire du FSJU. On vous retrouve bien sûr dans un mois, dans ce même studio, pour continuer à parler de l'école juive. Restez avec nous sur RCJ dans un instant. Place à l'info avec l'édition complète de la mi-journée. Excellente journée à tous à l'écoute de RCJ.
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1: Bonjour à toutes et à tous, bienvenue sur RCJ. Si vous nous rejoignez, il est midi au programme de cette édition, le journal de Laurence Goldman et les précisions de notre correspondante en Israël, Myriam Amann, sur les attaques du Hezbollah dans le nord d'Israël. Puis le billet d'humeur d'Aurélien Veil, retour sur la dénonciation de l'antisémitisme par Laszlo Nemes, le réalisateur du film Moulin. Les invités de cette édition ensuite, Jean-Philippe Moynet, journaliste, et Jean-Claude Lescure, professeur des universités en histoire contemporaine, pour le livre Un Orient compliqué, des clés pour mieux comprendre. C'est paru chez Plomb, puis on retrouvera notre séquence hebdomadaire à la une d'Académie, et Ruben Honigman qui rendra hommage à Aldo Nauri. On retrouvera ensuite Gabriel Alpern et sa réflexion philosophique. Puis pour finir cette édition, comme chaque jour, retour sur une date marquante de l'histoire juive, et ce sera aujourd'hui le 26 mai 1948, la création de Tsahal, l'armée de défense d'Israël. On fait tout de suite un tour d'horizon de l'actualité sur RCJ.
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1: Bonjour Laurence.
2: Bonjour Elsa, bonjour à tous. Israël va intensifier son offensive militaire contre le Hezbollah. Dans une vidéo postée hier soir sur sa chaîne Telegram, Benjamin Netanyahou a pris la parole en des termes très clairs. « Nous ne freinons pas, au contraire, j'ai demandé à accélérer », a déclaré le Premier ministre israélien. « Nous allons intensifier les coups, en intensifier la puissance et nous allons écraser le Hezbollah », a-t-il ajouté. Hier, le mouvement chiite libanais pro-iranien a dit avoir mené plusieurs attaques successives contre trois casernes et un poste militaire dans le nord d'Israël. Sur le terrain, la situation est toujours très tendue pour les populations du nord d'Israël. Tsahal a annoncé ce matin le maintien des restrictions jusqu'à ce soir 20h. Ces consignes de défense civile concernent les localités situées le long de la frontière avec le Liban. L'armée israélienne réévalue régulièrement la situation en coordination avec le commandement du front intérieur. On fait tout de suite le point sur la situation sécuritaire sur place avec notre correspondante Myriam Amann.
3: Oui, suite au tir continu de drones contre Israël hier, de nouvelles restrictions sont entrées en vigueur ce matin à 6h heure locale. Ces restrictions concernent les localités, vous l'avez dit, frontalières, mais aussi celles de Meron et trois autres zones jugées sous menace du Hezbollah. Dans ces régions, les rassemblements sont désormais limités à 50 personnes en plein air et à 200 personnes dans les bâtiments s'il y a des abris suffisants à proximité. Les transports scolaires ont également été suspendus dans la région, ce qui entraîne l'annulation des cours dans plusieurs localités, dont la ville de Kiryat Shmona. Au sud Liban, l'armée israélienne a annoncé un retrait partiel de ses troupes au sol pour prévenir tout risque inutile. Il faut savoir que les soldats israéliens sont la cible de nombreuses attaques de drones menées par le Hezbollah. Toutes ces mesures, Elsa, sont mises en place en prévision d'un élargissement des frappes israéliennes contre l'organisation terroriste. L'armée israélienne a présenté ces dernières heures à l'échelon politique plusieurs options pour une action militaire d'envergure, y compris la possibilité de reprendre les frappes sur les positions terroristes à Beyrouth. Une option qui provoque déjà la panique dans le quartier d'Ahria, dans la capitale libanaise. Des milliers de personnes tentent en ce moment de quitter la zone. Et puis, il faut savoir que le Premier ministre israélien a averti hier soir que Tsahal allait intensifier ses frappes contre le Hezbollah. Après la série d'attaques de drones explosifs hier contre le nord d'Israël, il a dit qu'une ligne rouge avait été franchie. Reste à savoir évidemment si Washington laissera carte blanche à Jérusalem ou pas.
2: Myriam Amann avec Elsa Parienté. J'ajoute que Téhéran avertit Washington que toute attaque israélienne contre Beyrouth ou sa banlieue sud ferait peser un risque majeur sur les efforts diplomatiques en cours. Une telle opération

0: pourrait compromettre totalement la voie diplomatique visant à mettre fin à la guerre, selon une source officielle iranienne. Et dans le même temps, alors que des négociations sont toujours en cours entre Washington et Téhéran, les États-Unis disent avoir mené la nuit dernière des frappes de légitime défense dans le sud de l'Iran. Le porte-parole du CENTCOM, le commandement central américain, indique qu'il s'agissait de protéger les troupes américaines de menaces posées par les forces iraniennes. Selon Tim Hawkins, les cibles comprenaient des sites de lancement de missiles ainsi que des bateaux iraniens qui tentaient de poser des mines. Le CENTCOM affirme continuer à défendre les forces américaines tout en faisant preuve de retenue pendant le cessez-le-feu en cours. Marco Rubio, quant à lui, estime que le détroit d'Ormuz rouvrira d'une manière ou d'une autre. Ce qui se passe là-bas est illégal, c'est insoutenable pour le monde entier, c'est inacceptable, a déclaré le chef de la diplomatie américaine actuellement en déplacement en Inde. Marco Rubio qui indique par ailleurs qu'un accord avec l'Iran est toujours possible, malgré les frappes américaines de la nuit dernière contre des sites de missiles iraniens. Il y a eu quelques discussions au Qatar aujourd'hui. Les discussions tournent beaucoup autour de la formulation précise du texte initial. Cela prendra donc quelques jours, a ajouté le secrétaire d'État américain. Et puis, à noter également cette déclaration du chef de la Maison-Blanche. Donald Trump a affirmé hier soir que l'uranium enrichi iranien devrait être soit remis aux États-Unis, soit détruit sur place ou dans un autre lieu acceptable, selon le président américain qui s'exprimait sur les réseaux sociaux. Et de son côté, le Qatar dément catégoriquement avoir offert 12 milliards de dollars à l'Iran pour conclure un accord avec les États-Unis. Le porte-parole du ministère qatari des Affaires étrangères qualifie ces affirmations de totalement infondées. Il accuse des acteurs non identifiés de chercher à faire dérailler l'accord et à saboter les efforts diplomatiques de désescalade dans la région. Le chef du Shin Bet, le service de renseignement intérieur israélien, aurait rencontré récemment Mohamed Dahlan lors d'une visite aux Émirats arabes unis. Selon la chaîne publique israélienne Kan, David Zini se serait entretenu avec l'ancien responsable sécuritaire de l'autorité palestinienne à Gaza. Mohamed Dahlan vit à Abu Dhabi depuis plusieurs années. En 2011, il avait été écarté de Cisjordanie après une rupture politique avec le président de l'autorité palestinienne Mahmoud Abbas. Israël l'accuse d'avoir été le responsable d'un attentat contre un bus d'enfants à Kfar Darom en 2000, une attaque terroriste qui avait fait 2 morts et plusieurs blessés. En France, à présent, à 1 an de l'élection présidentielle, l'écart se resserre entre Édouard Philippe et Jean-Luc Mélenchon dans l'optique du second tour. Selon un sondage Odexa publié ce matin, Jordan Bardella est toujours en tête avec 32% des intentions de vote. Loin derrière le candidat du Rassemblement national, Édouard Philippe est désormais talonné de très près par Jean-Luc Mélenchon, 17% pour le président du parti Horizon et 16% pour le candidat de la France Insoumise qui gagne 4 points par rapport à la dernière enquête d'opinion. Le collectif Nous Vivrons s'est invité sur le plateau d'enregistrement de l'émission La Riposte d'Hakim Omiri sur Radio Nova. Ce média détenu par Mathieu Pigas s'illustre régulièrement par des propos sous forme de blagues au relent antisémite. Caroline Maury, la secrétaire générale du collectif, a pris la parole pour dénoncer, je cite, « des mots qui amènent des passages à l'acte ». Le problème, a-t-elle dit, est que quand on finit par trouver que rien n'est antisémite, on peut peut-être se dire qu'on fait partie du problème. Les Juifs sont les premières victimes de ces blagues qui ne les font pas rire, a-t-elle ajouté. Et enfin, record de température hier pour un mois de mai à l'échelle de la France. Et cette journée de lundi devrait être encore plus chaude selon Météo France, avec 35 degrés attendus cet après-midi à Paris, soit 14 degrés au-dessus des normales saisonnières. Sébastien Lecornu présidera jeudi une réunion interministérielle sur la canicule pour faire le point sur la préparation des services de l'État face à cet épisode de chaleur exceptionnel.
1: Beaucoup Laurence Goldman, midi 9 sur RCG, restez avec nous, on se retrouve dans un instant et ce sera le billet d'humeur d'Aurélien Veil.
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1: Midi 11 sur RCJ et on vous retrouve comme chaque mardi. Aurélien Veil, retour aujourd'hui sur la dénonciation de l'antisémitisme par Laszlo Nemes, le réalisateur du film Moulin.
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9: Bonjour Laurence, bonjour à tous. Dans ma chronique la semaine dernière, j'ai cité les déclarations de Karim Khan, procureur de la Cour pénale internationale, selon lesquelles, au regard des faits établis par la CPI, il n'existe pas de preuve du génocide soi-disant perpétré à Gaza, malgré la clameur qu'entretiennent dans l'opinion internationale le Qatar, l'Iran et la gauche radicale occidentale qui leur sert de relais. En effet, le déroulement matériel de la guerre démontre l'absence de génocide, défini comme l'élimination intentionnelle d'un groupe national, ethnique ou religieux. Depuis 2 ans que se déroulent des combats intenses concentrés sur seulement 350 km².
1: La dernière chronique d'Aurélien Veil à retrouver sur notre site internet, notre application et tous nos réseaux sociaux sur l'accusation de génocide que le procureur Karim Khan avait lui-même mise en doute il y a quelques jours concernant Israël, midi 12. Et on retrouve à présent Aurélien Veil et ce retour sur la dénonciation de l'antisémitisme donc par le réalisateur du film sur Jean Moulin.
9: Bonjour Elsa, bonjour à tous. Au festival de Cannes qui vient de se tenir, a été présenté par le réalisateur hongrois Laszlo Nemes, le film Moulin, hommage à Jean Moulin, figure de la résistance française à l'occupation nazie. Né à Béziers en 1899, dans une famille provençale animée de convictions laïques et républicaines, Jean Moulin s'engage à 20 ans dans une carrière administrative au sein de l'administration préfectorale, où il progresse rapidement. Chef de cabinet du préfet de Savoie, sous-préfet d'Albertville puis de Châteaulin dans le Finistère, il devient conseiller du ministre Pierre Cotte, une première fois en 1932, puis chef de son cabinet au ministère de l'Air, dans les gouvernements du Front Populaire entre juin 1936 et janvier 1938. Il organise alors l'aide clandestine aux républicains espagnols, à qui il fait parvenir avions et pilotes. Préfet de l'Aveyron, puis préfet de l'Eure-et-Loir en 1939, il manifeste dès le 17 juin 1940 son esprit de résistance à l'occupant allemand, en refusant de signer un document qui accuse faussement des tirailleurs sénégalais de l'armée française d'avoir commis des atrocités envers des civils. Molesté et jeté en prison, Jean Moulin tente de se suicider pour échapper aux Allemands. Finalement, considéré par le gouvernement Pétain comme non fiable, il est révoqué en novembre 1940 et rejoint en octobre 1941 Londres et le général de Gaulle, dont il devient le délégué civil et militaire pour la zone non occupée. Sa mission, unir l'ensemble des mouvements de résistance contre les nazis, notamment les 3 principaux réseaux Combat, Franc-Tireur et Libération Sud, malgré la diversité de leur sensibilité politique, au sein d'un Conseil national de la Résistance, censé incarner vis-à-vis des alliés l'unité de la France combattante. Or, la résistance intérieure, qui lutte depuis 1940 sur le sol français, peine à reconnaître comme son chef le général de Gaulle, commandant la France libre qui combat aux côtés des alliés, mais dans des pays étrangers. Le charisme et l'habileté de Jean Moulin assurent néanmoins le succès de sa mission. Mais le Conseil national de la Résistance, à peine créé en mai 1943, il est arrêté le 21 juin 1943 à Caluire-et-Cuire, à côté de Lyon. Interné à la prison de Montluc, il est longuement torturé par Klaus Barbie, chef de la Gestapo locale, et meurt officiellement le 8 juillet 1943 à Metz, dans le convoi qu'il déportait en Allemagne. Immédiatement incinéré, son corps n'a jamais pu être identifié avec certitude. Les cendres de celui qui incarne désormais l'unité de la résistance française sont transférées au Panthéon sur décision du général de Gaulle le 19 décembre 1964, à l'occasion des commémorations du 20e anniversaire de la libération de la France du joug nazi. La conclusion du long discours prononcé par le ministre de la Culture André Malraux, lui aussi compagnon de la libération, est demeuré célèbre. Comme le clerc entra aux Invalides, avec son cortège d'exaltation dans le soleil d'Afrique et les combats d'Alsace, entre ici Jean Moulin, avec ton terrible cortège. Jusqu'à présent, La Chlone et Metz était essentiellement connu pour son premier long métrage, Le Fils de Saul, un film sur la Shoah, honoré en 2015 par deux récompenses prestigieuses, le Grand Prix du Festival de Cannes et l'Oscar du meilleur film en langue étrangère, qui racontait les deux derniers jours de Saul Ausländer, prisonnier juif hongrois du Sonderkommando d'Auschwitz au moment de la révolte du 7 octobre 1944. À l'opposé des multiples prises de position anti-israéliennes qui ont marqué le festival, émanant d'artistes qui ne connaissent rien du conflit au Proche-Orient en dehors de la propagande anti-sioniste que propage la gauche culturelle et médiatique occidentale, La Chlone et Metz a dénoncé l'orgie d'antisémitisme qui s'est emparée de l'Ouest, condamnant le boycott des personnalités juives. Je pense que mon film, Le Fils de Saul, ne serait même pas retenu aux Oscars aujourd'hui. À cause de la politisation du cinéma, tout ce qui est juif est maintenant considéré avec suspicion. Personne ne toucherait mon film, même avec un bâton. Évoquant la situation au Proche-Orient, La Chlone et Metz s'est étonné d'être interrogé plus volontiers sur son positionnement personnel vis-à-vis de la guerre à Gaza que sur ses films, soulignant le contraste entre l'obsession pour ce conflit particulier et le désintérêt pour les autres crises géopolitiques. Si l'industrie du cinéma était si concernée par les causes humanitaires, pourquoi n'a-t-elle pas protesté contre le massacre de centaines de milliers de civils en Syrie et la famine qui touche des millions d'autres au Yémen? La Chlone et Metz a aussi condamné les appels au boycott d'Israël. Je pense que c'est une régression anti-humaniste, et parce que ça n'est pas identifié comme tel, ça se répand avec beaucoup d'efficacité. Et l'un de ses puissants vecteurs, c'est l'antisémitisme. Le juif a toujours été présenté comme une sorte d'ennemi interne, et je pense que maintenant, la représentation du juif comme l'ennemi interne de l'Occident a atteint l'ampleur de l'antisémitisme européen avant la prise de pouvoir par les nazis. Comment ne pas partager ce jugement sur l'orgie d'antisémitisme qui gagne l'Occident, alors qu'à Saint-Rémy-de-Provence, non loin de Cavaillon, où se trouve le plus ancien artefact de la présence juive millénaire sur le territoire français, et non loin de Saint-Andiol, d'où est originaire la famille de Jean Moulin, les murs du cimetière juif séculaire ont été tagués d'un obscène Free Palestine, démontrant la porosité entre antisionisme et antisémitisme.
1: Aurélien, on vous retrouve la semaine prochaine, midi 18 sur RCG. Restez avec nous. On se retrouve dans un instant, les invités de cette édition, Jean-Philippe Moinet, journaliste, et Jean-Claude Lespure, professeur des universités en histoire contemporaine. On parlera de ce livre, Un Orient compliqué, des clés pour mieux comprendre. C'est chez Plon.
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1: Midi 19 sur RCJ. Ce livre, Un Orient compliqué, des clés pour mieux comprendre, paru chez Plon. On va en parler avec vous, Jean-Philippe Moinet. Vous êtes journaliste et vous avez coordonné ce livre. Bonjour.
11: Bonjour, merci de l'invitation.
1: Avec plaisir, merci à vous d'être là. Et également avec vous, Jean-Claude Lescure, professeur des universités en histoire contemporaine, auteur notamment du conflit israélo-palestinien en 100 questions chez Talendier. Et puis, vous avez écrit deux des chapitres de ce livre. Un premier sur la fin de l'Empire ottoman, à la fin de la présence européenne dans la région. Et le second sur ce qui se passe dans la région depuis 1948, entre guerre et accord de paix. Bonjour.
12: Bonjour Elsa.
1: Et merci beaucoup d'être avec nous ce midi sur RCJ. On va revenir dans un premier temps sur la genèse de ce projet, sur ces trois fondations qui se sont mises ensemble, Fondation pour la mémoire de la Shoah, Fondation pour l'innovation politique et Fondation Jean Jaurès, pour cet outil. Les premiers mots du livre, d'ailleurs avant les mots, il y a une carte du Moyen-Orient pour remettre les faits quelque part au cœur de ce qui est annoncé d'ailleurs après. Les premiers mots, l'ignorance est le terreau de l'intolérance, de la haine et du fanatisme. Comment, à quel moment vous êtes dit que ce livre était nécessaire ?
11: Bien, il y a à peu près un peu plus d'un an, c'est l'initiative qu'on doit à Pierre-François Veil, le président de la Fondation, l'ex-président et très regretté président de la Fondation pour la mémoire de la Shoah, qui était très ardent et déterminé à promouvoir ce livre il y a encore quelques semaines, et qui, il y a à peu près un an, avait cette volonté, atterrée qu'il était, des méconnaissances abyssales. Concernant cette région du monde, et il avait pu percevoir ça, et il m'en avait parlé à l'occasion d'un voyage du CRIF après le 7 octobre, un voyage de parlementaires. Et il était consterné de voir que les parlementaires compris, pour certains d'entre eux, y compris en sympathie avec l'État d'Israël, avaient des méconnaissances géographiques, historiques, sociologiques énormes. Et il était tellement remonté qu'il a eu cette idée, dans un premier temps, d'organiser et de réaliser des entretiens vidéo auxquels, d'ailleurs, notre ami Jean-Claude Lescure a participé magistralement. Donc, c'était au printemps 2025. Et ces vidéos qui sont sur les sites des trois fondations, qui sont, vous les avez nommées de manière inédite, il faut souligner, réunies pour parler des faits d'abord et avoir des opinions ensuite sur le sujet proche-oriental, mais les faits doivent dominer pour alimenter la connaissance. Et donc, Pierre-François, son équipe de la Fondation Mémoire de la Shoah, et moi-même, qui a eu le plaisir et l'honneur d'être choisi pour coordonner cet ouvrage, sommes partis des propos de ces entretiens audiovisuels pour les traduire en texte précisé, documenté, extrêmement éclairant, 10 chapitres avec 9 auteurs, tous experts, soit géopolitologues, historiens comme Jean-Claude, politologues comme Brice Teinturier, ou diplomates, il y en a un, Éric Danon, qui était en poste ambassadeur de France en Israël de 2019 à 2023. Voilà pour résumer cette histoire, mais qui arrive aujourd'hui chez Plon, et grâce à l'éditeur Plon, pour tenter de faire contre-feu ou contre-pied, une série de confusions, d'approximations, sachant, comme le dit effectivement l'avant-propos, l'ignorance est le terreau des intolérances. Et c'est vrai que les intolérances se déversent, on le sait trop, depuis 7 octobre et même avant, mais enfin accéléré depuis le 7 octobre 2023, dans notre pays comme dans d'autres.
1: Jean-Claude Lescure, pourquoi vous avez accepté de participer à ce projet ? Est-ce que c'est fréquent en réalité que quand l'histoire est en marche, il y ait toutes sortes de distorsions et donc ce besoin de remettre des faits, où il y a une spécificité liée à ce qui se passe depuis le 7 octobre ?
12: Alors, il y a une spécificité, bien évidemment, mais sur le temps long, il y a aussi besoin en permanence de remettre du sens, et de notamment pour des gens qui voient ça de très très loin, qui ne sont ni arabes, ni palestiniens, ni juifs, ni israéliens, donc la majorité de nos concitoyens. Et je suis universitaire, et depuis 2004, en fait, Pour lutter contre cette ignorance, je m'occupe de la formation de journalistes, d'abord à Sciences Po et ensuite à Gennevilliers pour l'université de Cergy-Pontoise. Et avec le support de la Fondation de la mémoire de la Shoah, avec qui je suis un compagnon de route depuis fort longtemps, je fais en sorte, jusqu'en 2021, d'emmener des étudiants en journalisme tous les 2 ans en Israël et en Palestine, rencontrer là à la fois toute une série d'acteurs. Toutes les 3 heures, on va voir un politique, un journaliste, et puis montrer que ce pays est plus petit que la Sicile, ou à peu près. Donc se rendre compte de la taille aussi de cette géographie tout à fait particulière. Et à chaque fois, pour les étudiants que j'ai emmenés, ça a toujours été un véritable choc que de découvrir ce territoire. Alors c'est compliqué d'emmener du monde là-bas. Vous avez le recteur qui vous téléphone en vous disant « Vous êtes sûr, monsieur Lescure, que c'est une initiative qu'il faut maintenir ?» C'est classé en zone rouge par le ministère des Affaires étrangères. Et oui, c'est indispensable. Et donc, monsieur Veil est accompagné des parlementaires français pour aller visiter les territoires de la Palestine mandataire, Israël et les territoires palestiniens. C'est absolument nécessaire que de les prendre par la main pour ça. Or, le niveau de méconnaissance de nos concitoyens, il est tout à fait important, et souvent, c'est si connaissance qu'il y a, ça va être une connaissance d'un des deux camps. Donc ça va être soit une connaissance pro-palestinienne, pro-arabe, soit une connaissance pro-israélienne, pro-juive. Et du coup, ce qui est très compliqué, c'était l'intérêt un petit peu d'avoir ces différentes fondations qui travaillent ensemble, c'était d'essayer de poser aussi un regard à 360 degrés et d'aller chercher les logiques qu'on peut trouver dans les deux camps et d'être capable de les exposer. Et là, la plupart des auteurs de l'ouvrage ont joué le jeu, et vous avez des très jolies pages de mon confrère Denis Charbit, qui est universitaire israélien, mais qui rentre dans la logique palestinienne et qui nous expose aussi des points de difficulté que peuvent connaître l'État national palestinien tel qu'il pourrait être revendiqué légitimement. Donc c'est ce point-là qui est important. Et l'autre point, en écho à ce que vous venez de dire, et je vous remercie vraiment, c'est d'avoir le temps de poser une réflexion. Depuis le 7 octobre, on a tous été sollicités comme universitaires, experts, spécialistes par les médias, mais pour aller parler une minute quinze sur des médias concurrents de RCJ, et d'avoir des temps où on a 10 minutes, 20 minutes, une demi-heure pour exposer et rentrer dans la complexité des débats, c'est quelque chose en règle générale auquel on n'a pas accès. Bon, le livre nous donne ce temps d'avoir un regard multiple, puisqu'on est plusieurs auteurs, et en même temps de se donner la possibilité de faire ça. C'est, comme Jean-Philippe Moinet le disait tout à l'heure, l'objet aussi des vidéos qui étaient au départ de cela, puisqu'on avait des vidéos à chaque fois, il y a une dizaine de vidéos d'une dizaine de minutes chacune, et qui laissaient le
11: même
12: temps...
11: Même plus, 30 minutes.
12: Ou 30 minutes, oui. Ouais. Et qui laissaient le temps, du même coup, à poser véritablement des réflexions et à pas rentrer dans un temps médiatique. L'une des difficultés de ce savoir, c'est un savoir qui est exigeant en temps. Or, on sait bien que nos amis, concitoyens, élèves, nous-mêmes, on est toujours à la recherche du temps, et du coup, on va aller sur des plateformes en 130 signes ou 260 signes, et dans lesquelles le temps, on a l'impression de savoir sans véritablement connaître, et on répète en réalité, et on reste dans son enfermement. Ce qui est intéressant dans ce bouquin, c'est que les différentes contributions, en fait, nous poussent à sortir de notre zone de confort. Et alors même au micro de RCJ, où un certain nombre d'auditeurs connaissent bien Israël, le livre leur permet aussi de comprendre autre chose, parce que le Moyen-Orient, c'est plusieurs acteurs, et même à l'intérieur du monde israélien, il y a une multiplicité d'acteurs, on le voit bien avec le jeu politique actuel.
1: Sur ces plateformes que vous évoquez, il y a un récit qui s'est beaucoup installé ces derniers mois, dernières années. C'est dès qu'on parle du 7 octobre, il est dit souvent du côté de la France insoumise d'ailleurs, tout ça n'a pas commencé le 7 octobre, ça fait 80 ans qu'Israël colonise. Il y a cette notion, qui est peut-être compliquée à comprendre et que vous remettez en perspective, du peuple juif comme peuple, comme nation, qui cherche et qui est parvenu à s'autodéterminer. Vous écrivez « Israël en 1948 n'est pas pour autant une année zéro pour la très longue présence juive sur ce territoire. C'est la première année de sa dimension étatique. » Cette présence juive, justement, en Palestine mandataire, comment vous la caractérisez? Elle a évoluer au gré aussi des volontés de l'Empire ottoman, de la présence britannique. Tout ça, c'est important aussi, la présence de ces puissances extérieures sur la région.
12: C'est un des éléments historiquement qui est passionnant, politiquement extrêmement motivant, et l'un des éléments d'originalité de cette présence juive avant la création de l'État d'Israël, c'est cet ensemble formidable que les sionistes ont créé, c'est l'Yishuv, ce pré-État sioniste. Alors pourquoi est-il passionnant? Parce que il a permis véritablement de commencer à répondre à une question qui est comment faire des Israéliens avant même l'existence d'Israël, avec des gens, pour les uns, originaires de la Palestine mandataire, pour les autres, de l'Empire ottoman, et là on peut penser à tous ceux qui vivent par exemple à Salonique, à Thessalonique, et puis ensuite les Européens, avec les multiplicités d'Européens qu'il y a dans le monde juif du 19e et du 20e siècle, et puis tous les Juifs qui viendront du monde arabe et des différents États du monde arabe qui sont partagés. Et donc à l'intérieur du Yishuv, il y a cette dimension tout à fait extraordinaire menée par Ben Gurion de mettre en place un para-État dans lequel on va organiser la société. Ça va être un syndicat pour l'organisation du monde du travail, ça va être des unités militaires pour aussi permettre aux Juifs de commencer à une autodéfense, même si cela va véritablement se créer lors des unités juives de la Première Guerre mondiale qui vont être créées auprès des Britanniques. C'est à côté la mise en place d'un des éléments qui va relever du folklore à partir des années 60, mais que sont toutes les organisations collectives autour de Ben Gurion qui vont pouvoir se développer et qui ont l'avantage là de permettre d'accueillir des gens extrêmement pauvres et de permettre une accumulation primitive du capital qui est l'élément clé de la modernisation que vont mener en fait ces gens du Yishuv. Et là, vous allez avoir la constitution avec l'adoption immédiate de l'hébreu moderne porté par Ben Yehuda et ses successeurs, de cette phrase « faire des Israéliens ». Et on sait bien encore aujourd'hui que c'est une des questions clés qui va se poser encore pour les prochaines élections, avec l'éclatement en différentes tendances, des façons d'être juif d'abord, et puis des organisations politiques qui vont structurer la société israélienne par la suite. Donc cette période d'avant 1948, elle est vraiment tout à fait intéressante, parce que sont posées toute une série de bases qui rejouent jusqu'à aujourd'hui. Et si vous prenez le sionisme, en réalité, il faudrait le mettre au pluriel. Vous avez un sionisme socialiste, c'est Ben Gurion. Vous avez un sionisme libéral qui va fonctionner de pair autour de Ben Gurion et qui permettra aussi les dialogues qui permettront d'avoir des discussions avec les Anglais et une fameuse déclaration en 1917. Et puis, vous avez ce sionisme révisionnisme des années 1928-1929, va remettre en cause notamment des lectures des frontières israéliennes, et ce sionisme révisionnisme qui est porté jusqu'à aujourd'hui par des gens comme Netanyahou, par exemple. Donc là, les héritages de ces grands hommes autour de la pensée de Jabotinsky vont enrichir à proprement parler tout cela, et vous allez avoir ces refus aussi du sionisme par un certain nombre d'acteurs du monde juif. Donc il s'est passé là toute une série de discussions, d'échanges, voire de confrontations physiques, hein, puisque des partisans du sionisme révisionniste de Jabotinsky vont venir aux mains, y compris en 1947, sur les plages de Tel Aviv, avec les partisans de Ben Gurion. Donc on a toutes ces tendances-là, ces tensions, et comment fabriquer un peuple, un État-nation, au nom des revendications d'un État national, cette merveilleuse idée inventée par la Révolution française en 1789.
1: ce sionisme, ces sionistes, Jean-Philippe Moinet. Il y a aussi dans le livre, ce qui apparaît, c'est que le projet sioniste n'est pas un projet colonial, mais décolonial. Ça aussi, c'était une des idées, peut-être que vous souhaitiez ou non déconstruire, mais en tout cas, qui apparaît aussi en réponse à tous ces discours qu'on entend depuis le 7 octobre.
11: Oui, c'est un fait historique. En fait, la lutte des Juifs venus de partout et qui étaient déjà sur place pour finalement créer un État décolonial par rapport au mandat britannique. Et c'est vrai que le mot-clé, je reviens là-dessus, évoqué par Jean-Claude Lescure à l'instant, est celui de la diversité. Diversité à la fois juive et israélienne et diversité palestinienne. La diversité des réalités, en fait, historiques que ce livre, Un Orient compliqué, des clés pour mieux comprendre, explore. C'est-à-dire que selon les périodes dans la confrontation judéo-arabe ou israélo-palestinienne, il y a eu des moments de confrontation armée extrêmement violents et des moments de pacification. On les a oubliés, mais il y a encore 20-30 ans, les mêmes qui se confrontaient armes en main ont fait des accords d'Oslo. Et donc on a tenté, je pense qu'on a réussi, collectivement, d'explorer ces réalités à la fois historiques très contrastées et donc diverses, et les réalités israéliennes d'un côté et palestiniennes de l'autre. Et pour parler en complément de Jean-Claude sur cette diversité israélienne et diversité palestinienne qui se sont en miroir. Et Denis Charbit évoque, par exemple, moi j'ai appris des choses dans son chapitre sur les différences qui finalement distinguent, voire opposent, les Palestiniens de Gaza, ceux de Cisjordanie, et on les oublie, les Palestiniens d'origine, mais qui sont citoyens israéliens. Et ils sont 2 millions. Ce n'est pas rien.
1: Et d'ailleurs, ils n'ont pas remis en cause foncièrement depuis le 7 octobre leur appartenance à l'État d'Israël. On entendait encore il y a quelques jours qu'ils étaient pour un service civique en Israël. Donc en effet, il y a cette question aussi qui traverse le livre de l'unité palestinienne pour aller vers un État.
11: Oui, et donc, il y a cette fragmentation à la fois géographique, mais aussi sociologique et idéologique, parce que l'islamisme prend sur certaines parties du peuple palestinien, mais pas toute la partie palestinienne, heureusement d'ailleurs pour les Palestiniens. Et c'est vrai que cette diversité est très importante à avoir en tête dans le débat public, où chacun des auteurs sont confrontés au simplisme, c'est un euphémisme, aux caricatures qui finalement perturbent la réalité à laquelle tout le monde doit faire face et observer. Et donc, merci encore pour cette invitation, parce que c'est vrai que ça permet d'évoquer des choses de manière beaucoup plus subtile et plus proche des réalités que ce qui est souvent apparent dans les radicalités subies sur certaines ondes, pas la vôtre, je le sais.
1: Sur l'islamisme, justement, on voit aussi l'idéologie des frères musulmans qui arrivent, qui s'implantent en territoire palestinien avec le Hamas. Le Hamas, aujourd'hui, est-ce que c'est exactement la même idéologie qu'au moment de sa fondation? Et est-ce que c'est une évolution des moyens de ce recours au terrorisme qui s'est construite à travers le temps?
12: Alors, c'est... ce renouveau palestinien, voire renouveau arabe ou renouveau musulman, c'est quelque chose qui s'ancre dès la fin du 19e siècle. C'est-à-dire que dès la fin du 19e, la question se pose pour nombre d'intellectuels musulmans ou religieux musulmans, comment se situer face à la modernité du monde et aux nouvelles idées développées par les États européens et les États-nations. Il va y avoir plusieurs tentatives de réponses différentes, mais le point commun entre les différents courants et qui vont s'incarner en 1928 avec la création des Frères musulmans, c'est une réponse d'abord d'un point de vue idéologique, la volonté d'avoir une ré-islamisation par la base, donc de ne pas s'occuper des États, mais de s'occuper directement des croyants. Et vous allez avoir, dès avant 1928, et encore plus avec les frères musulmans, à l'intérieur des mosquées, toute une série, en fait, docteurs de la foi, d'imams qui vont aller se promener depuis l'Afghanistan jusqu'à la Syrie, jusqu'à l'Égypte. Donc il y a une forme d'international là, bien évidemment, musulmane qui va se développer. Et qui, au départ, jusqu'aux années 1960, est sur une position de dire on s'occupe pas du politique, mais on s'occupe absolument de tout le reste. Et donc d'investir le domaine de la scolarité, des écoles, d'investir le domaine du social, y compris les PMI, etc. etc. C'est face à un véritable affrontement qui se déroule en Égypte avec Nasser, qui enferme, après une tentative de coup d'État menée par quelques-uns des frères musulmans, qui va enfermer la quasi-totalité des militants. Et parmi eux, il y a un type qui va passer 20 ans de sa vie dans des camps et dans des prisons, qui joue un rôle absolument important, qui est Sayed Qutb. Et Sayed Qutb, il meurt en 1966 et il a écrit en détention un livre qui s'appelle Signe de piste, qui a été traduit en français, qui est le mode d'emploi de comment passer d'une approche sociétale d'un islam à une réponse qui serait une réponse politique. Il est contemporain également de quelqu'un qui va jouer un rôle important, l'ayatollah Khomeini en Iran, même s'il est chiite, et le premier mentionné est sunnite. Ça n'empêche pas qu'ils ont à répondre à des mêmes questions qui est la religion face aux politiques et comment s'en emparer. Et ces personnages vont véritablement amener une réflexion théorique sur la nécessité de s'emparer de l'appareil d'État. Et si Qutb meurt en 66, son bouquin est immédiatement traduit. Il fait l'objet d'exégèses extrêmement nombreuses dans les universités, par exemple à Al-Azhar au Caire, mais également à l'intérieur de toutes les écoles religieuses liées aux différentes mosquées. Et vous allez avoir là un phénomène de propagation qu'on va retrouver à Gaza au début des années 70 avec la personnalité qui est le cheikh Yassine. Et Yassine qui va être le fondateur, l'animateur plus exactement des frères musulmans à Gaza et laquelle organisation prend le nom de Hamas dans les années 1980 et se dote, c'est surtout ça la transformation, pour la première fois d'un appareil militaire. Les brigades Al-Qassam qui vont structurer une forme de, et je prends le mot qu'ils utilisent, de résistance à l'État d'Israël, que les commentateurs vont qualifier de terrorisme. D'où la condamnation internationale par les instances internationales hein, des branches militaires, bien évidemment, du Hamas. Mais on a là une vraie dynamique, en fait, qui va s'imposer à l'intérieur du monde musulman de Gaza, et qui s'affronte à d'autres Palestiniens qui ont été évoqués juste avant par mon camarade Jean-Philippe Moinet, à savoir des Palestiniens qui, eux, ne sont absolument pas religieux, mais sont mus par les idéologies contemporaines de la guerre froide, les uns proches du Caire et plutôt conservateurs et libéraux, et d'autres au contraire proches de Moscou et de tous ses satellites et révolutionnaires. Et là, on va trouver certaines des tendances qui vont confluer au sein de l'organisation d'Yasser Arafat et de l'OLP. Donc, les acteurs palestiniens sont en fait eux aussi très nombreux, et de tendances extrêmement différentes, avec une impossibilité à l'intérieur même du monde palestinien de se parler, d'où les affrontements en 2007, par exemple, autour de Gaza, entre les organisations issues de l'OLP d'un côté, les organisations du Hamas de l'autre côté. À Gaza, c'est le Hamas qui gagne. En Cisjordanie, c'est l'OLP qui continue d'avoir le pouvoir. Et là, il y a un point qui est rarement signalé, mais essentiel, c'est pour ce peuple palestinien, et on peut utiliser le terme, la question nationale s'est forgée plus tardivement que pour le peuple juif et pour les Israéliens. C'est une formation plutôt dans les années 50, voire dans les années 60, pour beaucoup dans les camps de réfugiés où les organisations comme celle de Arafat vont faire un boulot de propagande à proprement parler autour des Palestiniens. Mais l'expérience historique de ces Palestiniens est très différente. C'est-à-dire que si vous êtes un Palestinien réfugié au Liban ou en Syrie, dans les camps de réfugiés, eh bien, les responsables de ces États vont mettre en place des interdictions par exemple, professionnel. Au Liban, il y a 90 métiers que vous ne pouvez pas exercer si vous êtes palestinien. Donc, parler d'insertion au Liban, impossible. À l'inverse, si vous êtes, si vous avez quitté ce qui va devenir le territoire israélien pour aller vers la Cisjordanie, vous êtes dans un camp, mais vous êtes dans un camp à proximité d'une grande ville. Vous allez être à Jénine, dans un camp à proximité, mais la grande ville de Jénine, elle existe. Naplouse, même topo. Là, les structures traditionnelles palestiniennes continuent d'exister. Donc les réfugiés sont en fait encadrés par les anciens notables qui sont toujours sur place. L'expérience migratoire lorsque vous êtes à Gaza, elle est complètement différente. La population en 47 à Gaza, c'est 80 000 personnes. La population à Gaza en 49-50, c'est un peu plus de 300 000 personnes. Les migrants, les réfugiés, sont devenus majoritaires à Gaza. Et donc, ce qui permettait de tenir et qui va tenir la population en Cisjordanie n'existe plus à Gaza. Vous avez à réinventer un mode de société, un mode de contrôle qui est complètement différent. Et là, on a des trajectoires, vous voyez, entre être à l'extérieur de l'ancienne Palestine mandataire, rester à l'intérieur de la Palestine mandataire, la Cisjordanie et la Gaza. C'est des expériences individuelles et des expériences de vie qui sont différentes. Donc des formes de politisation qui sont différentes. Et d'un côté, vous avez Gaza qui bascule vers le Hamas. De l'autre côté, vous avez Gaza qui la Cisjordanie qui est tenue vers l'OLP. Bon. Et puis ensuite, vous avez le quatrième acteur qui effectivement vit en Israël et est de citoyenneté israélienne dotée de tous les droits, les Palestiniens d'Israël ou les Arabes israéliens qui possèdent le passeport, qui possèdent des élus, qui possèdent une représentation à la Knesset, etc. Même si ils sont dans des conditions de vie dans un certain nombre de cas, différentes, bien évidemment, des Israéliens. Et là se pose la question du service militaire, hein, puisque les services militaires, même s'il n'est pas obligatoire pour tous les Israéliens, on le sait bien, ça fait objet d'un débat jusqu'à aujourd'hui. Du côté palestinien, eh bien, pour des raisons de sécurité nationale, bien longtemps, Israël s'est défié des Palestiniens et n'allait pas leur apprendre l'arme de la guerre. Les choses ont changé. À partir de 2011-2013, vous avez un certain nombre de Palestiniens chrétiens, vu ce qui se passait en Syrie avec Daesh, qui ont demandé à rejoindre les forces de sécurité israéliennes et à apprendre l'art de la guerre. Donc on a vraiment, vous voyez, des stratégies qui sont complètement différentes, ce qui explique la fragmentation et la difficulté marquée depuis 2000 de trouver des interlocuteurs pour pouvoir discuter. Vous êtes politique ou responsable associatif israélien, vous voulez travailler avec des Palestiniens parce que vous êtes mû par soit la logique de deux États, soit par des logiques humanistes, humanitaires. Quel type d'interlocuteur allez-vous trouver et ne pas vous faire rouler dans la farine par les interlocuteurs que vous pouvez trouver. Donc c'est un des éléments qui complexifie véritablement les enjeux, d'où le titre de notre livre « Un Orient compliqué ».
1: Je voudrais juste vous poser une dernière question, Jean-Philippe Moine, il nous reste une minute. Ce livre qui se termine avec un chapitre sur l'analyse de l'opinion publique française vis-à-vis des Juifs, un état des lieux des préjugés antisémites et le bouleversement aussi constitué par l'utilisation de ce terme de génocide notamment. C'est une façon aussi de montrer que si on n'a pas conscience de cette complexité, si on ne la connaît pas, ces raccourcis, voilà à quoi ils mènent.
11: Oui, tout à fait. C'est important. Merci de le signaler. Cette analyse très fine et très précise et documentée par Brice Teinturier de l'impact du 7 octobre dans l'opinion publique française, avec des éléments d'appréciation des stéréotypes antisémites de manière très précise, et dont il rappelle qu'ils sont dans deux poches d'opinion radicalement, officiellement opposées, mais qui sont bien présentes à l'extrême droite comme à l'extrême gauche. Et on voit évidemment la poussée depuis 7 octobre du côté de l'opinion publique adhérente directement ou pas, et les films en tout cas, qui est dans la zone de la gauche radicale, et identiquement à l'extrême droite, le maintien dans l'opinion publique d'une série de stéréotypes antisémites consternant par leur nombre dans des zones d'opinion qui sont pas minces en termes de proportion dans l'opinion publique. Donc on voit bien qu'il y a un danger identique, même si les postures politiques sont différentes en termes d'affichage. Mais ce chapitre éclaire aussi sur l'état de l'opinion publique après le traumatisme du 7 octobre.
1: Un grand merci à tous les deux, Jean-Philippe Moinet et Jean-Claude Lescure, d'être venus sur RCG. Je rappelle le titre de ce livre, Un Orient compliqué, des clés pour mieux comprendre. C'est publié chez Plon, midi 49 sur RCG. Restez avec nous, on se retrouve dans un instant.
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1: Midi 51 sur RCJ, hommage à Aldo Naouri avec vous, Ruben Honigmann, bonjour.
2: Bonjour Elsa. En effet, aujourd'hui sur Academ, on a mis en avant des contenus liés à Aldo Naouri, ce grand pédiatre qui vient de décéder il y a quelques jours et que nous avons reçu régulièrement à Academ, ce qui publiait souvent des livres, et aussi parce que nous avons réalisé son portrait, comme on le fait avec toutes les personnalités du franco-judaïsme qui sortent un peu du lot. C'est un exercice toujours un petit peu périlleux, parce que parfois c'est à leur demande, parfois c'est nous qui leur demandons. Et on sait très bien, au moment où on l'enregistre, que ça va essentiellement servir après leur mort, parce que c'est à ce moment-là souvent qu'on s'intéresse à la vie des gens. Mais c'est un exercice important, et vraiment je recommande aux gens de regarder, d'écouter ces portraits qui ont été souvent réalisés et présentés par Antoine Mercier, que tout le monde connaît maintenant par la chaîne Mosaïque, mais qui était d'abord le présentateur phare d'Academ pendant 10 ans. Et Aldo Naouri fait partie de cela. Pourquoi est-ce que je recommande ça? Parce que c'est des entretiens très longs, les gens racontent leur vie, racontent les nœuds de leur existence. Et aujourd'hui, quand quelqu'un meurt, en fait, vous avez sur les réseaux sociaux les gens qui sont contents, les gens qui sont pas contents. Les gens qui disent c'était un réac, c'était pas un réac. C'est passé la même chose la semaine dernière avec Ofer Bronstein. Voilà. C'est quelqu'un qui a consacré toute sa vie à une cause, qu'on aime, qu'on aime pas, qu'on soit d'accord ou pas d'accord. Et puis les gens, ils mettent like ou pas like. Et je trouve ça un peu obscène. Et dans le cas d'Aldo Naouri, il y a quelque chose un peu de cet ordre-là. Il y a des gens qui, j'ai même lu sur les réseaux sociaux, des gens qui se réjouissaient de la mort de cette personne qui a été effectivement classée comme réactionnaire à son époque parce que il était donc un grand pédiatre. Il a beaucoup travaillé aussi sur la psychologie de la famille, de la place de chacun dans la famille. Et il est venu après mai 68 pour remettre un peu de l'ordre et des limites dans les rapports familiaux et pour redonner une place effectivement au père et à l'autorité dans les familles. Et il a raconté ça, il a écrit beaucoup sur ça, et qu'on soit d'accord ou pas d'accord, qu'on trouve ça réactionnaire ou pas réactionnaire, ce qui, je trouve, est intéressant, c'est de s'intéresser justement à la pensée qu'il y a derrière, et à la richesse et à la complexité de cela. Et moi, j'ai retenu 3 choses dans ce long entretien qu'on a intitulé « Je suis un juif de nulle part ». J'ai retenu 3 choses dans ce récit qu'il fait Antoine Mercier. La première, c'est que il a grandi sans père. Aldo Naouri, alors qu'il a consacré toute sa vie à rechercher, à sonder la place du père, justement, dans les familles. Et j'avais oublié ça, c'est qu'il était le 10e enfant d'une famille juive libyenne, et il était dans le ventre de sa mère quand son propre père est mort. Donc je vous laisse imaginer l'ambiance qu'il y avait à la maison. Une famille juive très religieuse, très pieuse, il raconte ça. Et il n'a jamais connu son père, mais il a toujours vécu dans le récit que sa mère faisait de son père. C'est ça qui l'a bercé, c'est là-dedans qu'il a été élevé. Et donc il dit que, d'une certaine manière, c'est comme s'il avait continué à creuser ce récit, toute sa vie. La deuxième chose qui singularise spécifiquement Aldo Naouri, c'est qu'il vient donc de Libye, de Benghazi exactement, et qu'il a grandi dans un dialecte que plus personne ne parle, qui est le judéo-libyen. C'est une variante spécifique du judéo-arabe. Moi, je connais une seule personne qui est juive de Libye. Je sais même pas si elle parle ce dialecte. C'est très, très rare. Et donc, il raconte que quand il a commencé sa psychanalyse, à l'âge où son père est mort, parce qu'il s'est dit, bon, j'ai toujours vécu dans cette vie d'un père mort avant ma naissance. Maintenant, j'ai l'âge de mon père quand il est mort. Il a commencé une psychanalyse, mais vous savez comment ça fonctionne? Le langage parle de lui-même et très souvent, ça venait en judéo-libyen. Et il raconte dans l'entretien qu'il y a des séances entières qui se faisaient en judéo-libyen, le psychanalyste comprenait rien du tout, mais ça parlait en lui. Et il dit qu'il a grandi avec cette singularité extrême, parce qu'après la Libye était en Algérie française, puis en France, où il était pétri d'une langue incommunicable. Et là, cette phrase dans l'entretien, il dit « Cette singularité, soit on en fait quelque chose, soit on en crève ». Et je trouve que ça résonne avec... on n'a pas besoin de judéo-libyen pour savoir de quoi ça parle. On est tous un peu en prise avec ça, cette singularité, cette chose où on est un peu à part, à l'écart, et ça nous détruit, effectivement, mais on peut aussi en faire quelque chose, et il raconte comment lui, il en a fait quelque chose. Et le troisième aspect que je retiens de cet entretien, c'est son rapport à la tradition juive. Donc il a grandi dans une famille très pieuse, il dit que ses frères connaissaient toute la Torah par cœur, ils étaient très très calés. Mais que lui voilà, il a rompu avec la pratique juive assez tôt. Il dit qu'il a rompu lorsqu'il a fait sa première autopsie en fac de médecine. Il y a quelque chose qui a disparu en lui à ce moment-là. On peut appeler ça la foi. C'est pas le mot qu'il prononce, hein, mais il dit il y a quelque chose qui s'est évaporé quand il a réalisé sa première autopsie. Mais il est resté toujours très en tension et avec une grande fascination pour la tradition juive, pour les textes notamment juifs. C'était un auditeur et un abonné très sourcilleux d'Academ. Il nous écrivait régulièrement. C'était très touchant parce que dès qu'il recevait pas la newsletter exactement à l'heure qu'il voulait, il disait « Mais quoi, vous m'avez désabonné ou quoi ?» Ou quand il manquait un document ou qu'il y avait une coquille, il était très très pointilleux. Et il raconte au début de l'entretien avec Antoine Mercier combien, dans les dernières années de sa vie, vraiment tout son intérêt, toute sa passion intellectuelle s'est recentrée sur la chose juive et sur ce qui lui manquait, en fait. Voilà, c'est un très grand savant, c'est un homme très très cultivé. Écoutez l'entretien, parce qu'il parle un français aussi délicieux, comme ne le parlent que les gens qui viennent d'ailleurs, justement, un français d'un autre siècle où chaque mot est sous-pesé. Et c'est pas une personne comme ça qui s'est rassasiée à la fin de sa vie en disant voilà, je connais tout. Non, il s'est remis à tout ce qu'il avait oublié, à tout ce qui lui manquait, à savoir en l'occurrence toute la tradition juive dont il s'abreuvait vraiment intensément. Et voilà, vous pouvez retrouver tous les contenus de et avec Aldo Naouri en une du site d'Academ. Je vous propose d'écouter un extrait de cet entretien.
3: Et cette langue-là et cette culture a été ce qui m'a habité suffisamment profondément pour avoir déterminé tout le reste de ma vie. Je veux dire que, par exemple, je fais une psychanalyse. Je suis sur un divan. Eh bien, une psychanalyse, ça consiste à dire ce qui vient par la tête, ce qui vient dans la tête, et les associations amènent ceci et on fouille. Eh bien, quelquefois, je me rendais compte que les associations en français, puisque mon analyste n'entendait que le français, étaient bloquées, finissaient en impasse. Je traduisais un ou deux mots dans ma langue maternelle et je repartais sur quelque chose de tout à fait nouveau, à un point tel qu'il m'est arrivé d'avoir des séances entièrement dans cette langue. Et le monsieur n'entendait rien, mais peu importe, c'était le travail se faisait. Donc, si vous voulez, ça crée cette solitude, ça crée cette singularité avec laquelle il faut faire. C'est-à-dire, soit on l'assume et on en fait quelque chose, soit on en crève. Il n'y a pas le choix. Et donc, j'ai choisi d'en faire quelque chose.
1: Un entretien retrouvé donc sur le site d'Academ en intégralité, www.academ.org. Et tout de suite, la réflexion philosophique de Gabriel Alperne.
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4: Bonjour à tous. Nous, les êtres humains, nous adorons prendre des métaphores pour expliquer les choses de la vie. La vie, c'est comme conduire une voiture. La vie, c'est comme une boîte de chocolat. On ne sait jamais sur quoi on va tomber, précise Forrest Gump. La vie, c'est comme une sortie en mer sur un voilier, etc., etc. Récemment, j'ai entendu plusieurs fois des comparaisons avec le jeu de go, les jeux de cartes, le jeu de dames, le jeu de loi ou encore le jeu d'échecs. Cela fait réfléchir. Certes, il y a des ressemblances dans le fait que l'on effectue une somme de choix dans un ensemble de contraintes et de règles. Certes, il y a des ressemblances dans le fait qu'il y a une part de chance et de hasard. Certes, il y a des ressemblances dans le fait que nous avons tous nos fous, nos rois et nos reines. Mais nous commettrions une erreur d'analyse et d'interprétation immense si nous pensions que tout cela s'équivaut. En effet, ce que la vie a en plus de tout cela, ce que la vie a en plus de tous ces jeux, de toutes ces comparaisons, de toutes ces métaphores, ce que la vie a en plus de tout cela, c'est l'inédit. Le supplément d'âme de la vie, c'est l'inédit. Ils ont de toutes ces métaphores. Ce que la vie a en plus de tout cela, c'est l'inédit. Le supplément d'âme de la vie, c'est l'inédit.

0: peuvent venir brusquement bouleverser le jeu. Souvent, nous sommes désespérés face à une situation parce que nous prenons toutes les pièces du jeu pour inéluctables. Or, la vie se charge toujours de faire apparaître de nouveaux personnages, de provoquer des événements que l'on n'attendait pas, de créer de nouveaux espaces et de nouveaux temps. Cette idée donne de quoi espérer quand nous avons perdu toute lueur de courage. L'échiquier de la vie est indéfini. Il peut s'élargir ou se rétrécir d'un coup et sans crier gare. 10 000 nouveaux pions, tours et dames peuvent surgir ou se volatiliser. Nous ne vivons pas sur un tapis de jeu, mais dans des sables mouvants, sans aucune règle du jeu, malgré nos lois, nos normes, nos rites et nos habitudes. Et contrairement à tous ces jeux, dans la vie, nous ne jouons contre personne. Ou peut-être si, nous jouons contre nous-mêmes.
1: 13h01 sur RCG pour finir cette édition. Le 26 mai 1948, c'était la création de Tsahal. On en parle avec Jérôme Attal.
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3: Le 26 mai 1948, moins de 2 semaines après la proclamation de l'indépendance de l'État d'Israël, le gouvernement provisoire dirigé par David Ben-Gurion adopte une ordonnance fondatrice. La création de Tsahal, acronyme de Tzva Hagana l'Israël, armée de défense d'Israël. Dans un contexte d'urgence absolue, alors que le nouvel État est attaqué par plusieurs armées arabes, dès le lendemain de sa proclamation, le 15 mai 1948. Cette création était essentielle pour protéger le nouvel État juif, qui était en proie à une guerre d'indépendance contre les pays arabes voisins, qui ne reconnaissaient pas sa légitimité. Avant cette date, la défense du Yishuv reposait sur des organisations paramilitaires distinctes, comme la Haganah, force principale de défense juive sous le mandat britannique, son unité d'élite, le Palmar, ainsi que des groupes plus indépendants comme l'Irgun et le Lehi. La Haganah avait été créée dans les années 1920 pour défendre les communautés juives en Palestine mandataire. L'absence d'un commandement unifié représentait un risque stratégique majeur face à une guerre régionale. Le décret du 26 mai 1948 impose donc la dissolution de ces troupes et leur intégration au sein d'une armée nationale placée sous l'autorité exclusive de l'État. À ses débuts, Tsahal a été dirigé par des officiers expérimentés qui avaient servi dans les forces armées britanniques pendant la Seconde Guerre mondiale. La mise en œuvre est complexe, elle nécessite d'unifier doctrine, chaîne de commandement, grade et logistique, tout en menant simultanément la guerre d'indépendance. Dans les semaines qui suivent, Tsahal se structure rapidement. Création d'un état-major général, organisation des brigades, instauration de la conscription et acquisition d'armement. La création de Tsahal a eu des conséquences importantes. Elle a assuré la survie du jeune État d'Israël naissant et a forgé un modèle d'armée de citoyens. Tsahal est devenue l'une des institutions centrales de la société israélienne. Elle a aussi marqué l'entrée d'Israël dans le concert des États souverains, disposant d'une armée régulière, structurée et avec un pouvoir politique légitime. Tsahal est devenue l'une des armées les plus modernes et classée parmi les forces militaires les plus puissantes du monde. C'était le 26 mai 1948.
1: Merci beaucoup Jérôme Attal, c'est la fin de cette édition sur RCJ. Merci à toutes et à tous de l'avoir suivi. Dans un instant, retrouvez Postface avec Caroline Gutmann. On se retrouve quant à nous demain dès 8h pour l'information. Très bel après-midi sur RCJ.
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4: Bonjour. Il y a des musiciens qui marquent l'histoire par leur virtuosité et d'autres qui la transforment par leur courage. Bronislav Huberman, l'un des grands violonistes du début du XXe siècle, fait incontestablement partie de ces derniers. Né en 1882 en Pologne, enfant prodige, il impressionne très tôt les géants de la musique. Il fait pleurer Brahms. Sa carrière aurait pu être celle d'un virtuose parmi les virtuoses, mais son destin sera différent. En 1933, chassé d'Allemagne par les nazis, Huberman comprend très vite qu'un drame se prépare pour les musiciens juifs.

d'Europe, et plutôt que de se contenter de dénoncer le danger, il décide d'agir. C'est ainsi qu'en 1936, Huberman fonde en Palestine mandataire l'Orchestre Philharmonique de Palestine, qui deviendra plus tard l'Orchestre Philharmonique d'Israël. Et en recrutant des musiciens juifs renvoyés des grands orchestres européens par les lois antisémites, il offre à ses artistes un refuge et pour beaucoup une chance de survivre. On estime qu'il aurait ainsi permis de sauver environ 1000 personnes de la Shoah. Pour asseoir la légitimité du nouvel orchestre, Huberman convainc le grand Arturo Toscanini, chef d'orchestre antifasciste, de diriger le premier concert. Ce concert inaugural a lieu le 26 décembre 1936 à Tel Aviv devant une salle comble et consacre d'un coup l'existence de l'orchestre sur la scène internationale. On y donne des extraits du Songe d'une nuit d'été de Félix Mendelssohn, choix assez clair.

0: Cet orchestre n'est donc pas né seulement d'un rêve artistique, mais d'un élan profondément humaniste.
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2: Inventer l'amour envers et contre tout et le vivre pleinement au péril de sa vie quand la lèpre nazie envahit la France, c'est la magnifique histoire d'amour entre Annick Beau et Raymond Huppert que nous conte leur fille, Caroline Huppert, mon invitée. Caroline Huppert, je suis très heureuse de vous recevoir pour ce très beau texte. Une histoire cachée, c'est au Mercure de France. C'est votre premier roman, oui. Et il est très singulier. Déjà, par la façon dont votre passé vous a été livré par rafale. Je vais utiliser cette image-là, puisqu'après la mort de votre mère en 90, votre père, qui disait très peu de choses sur son passé juif, vous a parlé de sa judéité et a envisagé avec vous de transmettre et même d'écrire un livre à quatre mains avec vous. Oui. Et puis, on racontera la suite. Il y a énormément de signes et de hasards, puisque voilà, il va avoir une découverte miraculeuse. Et puis, c'est un livre très singulier sur l'histoire, finalement, d'un couple mixte, mais avant la guerre de 40, et sur les freins des deux côtés, donc deux familles, une très catholique, et donc Raymond qui est juif, et pour Annick, elle peut pas épouser quelqu'un qui appartient au peuple déicide. Et on va suivre les atermoiements de leur histoire d'amour entre leur rencontre en 34 et 40 où ils vont se marier et le courage qu'ils vont avoir tous les deux pour franchir le fossé qui les sépare. Et on se rend compte que le cœur gagne tout. Malgré la résistance de par exemple Monsieur Beau qui est très très récalcitrant, il peut pas supporter l'idée de ce mariage. Et puis ce qui est très beau dans votre livre, c'est la façon dont vous faites entrer l'histoire d'une façon très précise. Le livre est très documenté, mais c'est toujours extrêmement vivant. Il y a beaucoup de détails. On voit vraiment l'aveuglement de la majorité, des journalistes, quand on voit là tous les événements qui se passent en Allemagne. L'aveuglement aussi d'Annick, qui est un personnage merveilleux, mais quand elle va en Allemagne, quand elle est toute jeune, elle voit rien. Et ça, c'est absolument passionnant. Alors, peut-être que vous nous disiez en deux mots d'où vous venez et comment, au fond, l'idée que c'est cette histoire qui va être écrite. Donc, vous êtes réalisatrice, vous avez écrit pour le théâtre, aussi mise en scène pour le théâtre. Scénariste, est-ce que ça, ce travail-là, vous a aidé dans l'écriture?
3: Ah ben complètement. L'idée, je l'ai depuis fort longtemps, depuis que j'ai écouté mon père. Et ce qui m'a beaucoup aidé, c'est que j'ai fait pour des documentaires et la télévision aussi. J'ai fait un film de fiction et j'ai interviewé Simone Veil. J'ai eu la chance de pouvoir faire ce documentaire sur elle et avec elle. Et à chaque fois, je me suis posé des questions sur l'antisémitisme tel qu'il régnait au jour le jour avant la guerre. C'était un sujet qui m'a beaucoup passionné et j'ai vu à quel point c'était assez difficile de se documenter sur cette période. Et lorsque j'ai pu en parler avec mon père, je l'ai un petit peu obligé à insister sur cette période-là peu documentée dans l'ensemble, dans ce que les Juifs vivaient au jour le jour avant la guerre.
2: Ça, c'est ce qu'on ressent, qui est passionnant. Voilà. Tout à fait. Mmh. Et aussi dire quand même que dans ce roman, vraiment basé sur l'histoire, je trouve que les dialogues sont formidables. Ils sont fluides, ils sont naturels. Et ça, je pense que c'est quand même peut-être votre pratique de la scène théâtrale et du scénario.
3: Surtout du scénario. Parce que
2: pour un premier roman, c'est peut-être l'embûche la plus grande, c'est l'art du dialogue. Et ce que je voudrais aussi, c'est que vous nous racontiez, c'est l'histoire de l'écriture de ce livre. Parce que c'est quand même incroyable. C'est-à-dire que jusqu'à la mort de votre mère en 90, votre père a alors 83 ans, je crois.
3: Oui.
2: Et il parlait très très peu de judaïsme, de ses origines.
3: Non, alors mon père, à la mort de ma mère, ils avaient le même âge. Ma mère est décédée d'un très long cancer à l'âge de 76 ans. Une maladie épouvantable, mais épouvantable aussi pour mon père qui a été un saint, qui a soigné, qui a été plus qu'un aidant, qui a été... On pourrait dire qu'il lui rendait la monnaie de la pièce parce que ma mère l'avait.
2: Tous les deux.
3: Un amour fou.
2: C'est une histoire d'un amour fou, c'est ça qui est merveilleux. Fou.
3: Voilà. Ouais. Et donc, je sentais mon père tellement désespéré dans les derniers instants de ma mère qu'un soir, tout simplement, je lui ai dit, dis non tous les deux si tu veux avant que tu ailles te coucher. Et c'est une soirée extrêmement étrange, marquée à jamais dans mes souvenirs, parce que mon père, c'était la première fois qu'il se sentait autorisé à rompre le vœu. En fait, c'était un peu un vœu qu'il avait fait avec ma mère, de nous élever dans la religion catholique et de ne pas évoquer le passé. Donc, il ne l'évoquait jamais. Et ce soir-là, le vœu a été rompu. Et c'est le soir où j'ai entendu, j'avais quand même 40 ans déjà, 42 ans, et j'ai entendu qu'il avait fait sa bar mitzvah. Parce que jusqu'à présent, moi, je croyais que c'était
4: effacé.
3: Mais oui, je pensais que c'était une génération qui avait déjà effacé le judaïsme. Mais pas du tout. Et c'est pour ça que j'ai eu l'idée, bien des années plus tard, d'entreprendre ce livre, parce que je voulais montrer que ces deux familles étaient toutes les deux pratiquantes, quelque part. Mon père pratiquait le judaïsme, contrairement à l'idée qu'il nous en avait laissée. Et ma mère était extrêmement croyante dans la religion catholique. Et ces milieux qui pourtant se ressemblaient, parce que c'était des milieux artistes, intellectuels, évolués, parisiens. Une famille habitait un très joli appartement rue Ballu, l'autre famille appartenait à un appartement encore plus joli dans le 16e arrondissement. Mais enfin, vraiment, c'était très semblable. Il y avait des sœurs jolies qui chantaient des deux côtés.
4: C'est foisonnant, d'ailleurs, de
3: tous
4: les personnages.
3: Oui, tout à fait,
4: Ce que vous dites à maman, c'est aussi ça très intéressant, c'est que vous parlez avec votre père, votre père a des carnets, il notait beaucoup de choses, il a le goût des mots.
3: Oui.
4: Et on le voit d'ailleurs dans toute la façon dont vous racontez l'histoire et toutes les petites notations.
3: Oui.
4: On va apprendre d'où vient Carrefour, on va apprendre la place Vintimille, qui a disparu, qu'est-ce qui s'est passé. Oui. Donc il y a vraiment la précision de l'histoire et ça, on en a besoin.
3: Oui. Alors c'était les qualités de mon père qui aimait l'histoire, mais alors peut-être pas le même genre d'histoire que moi. Lui, il aimait l'histoire de France, avec les rois, les empereurs, Napoléon Ier. Voilà, des tas de choses qui avaient marqué l'histoire. Moi, j'avais fait des études d'histoire, mais à mon époque, on étudiait déjà l'histoire, mais la nouvelle histoire.
4: La nouvelle histoire.
3: Avec le quotidien, l'économie, etc. Alors, nos connaissances historiques se sont confrontées l'une à l'autre.
4: Vous avez cheminé avec lui, et puis vous avez envie d'écrire, mais vous sentez qu'il vous manque quand même quelque chose, parce que il raconte, c'est son point de vue, son regard,
3: tout à fait.
4: Regard de sa famille.
3: Oui.
4: Et il y a aussi le point de vue de votre mère qui manque.
3: Oui.
4: Et là, vous piétinez un peu, finalement.
3: J'ai écrit une première version sans le point de vue de ma mère. J'en étais pas du tout heureuse et je me suis dit, c'est impubliable. Parce que j'ai écrit le quotidien d'un jeune homme juif, mais c'est pas intéressant puisque je pouvais pas développer les autres personnages. Mmh. Et là, il y a eu ce miracle que...
4: Ah oui. Ça faut
3: c'est vraiment un miracle.
4: Parce que c'est vraiment un miracle.
3: C'est encore un signe du destin.
4: Il y a quoi, 2-3 ans?
3: Il y a 2 ans, exactement.
4: 2 ans.
3: Un signe du destin.
4: Oui.
3: Ma seconde fille est enceinte, cherche dans son garde-meuble une poussette. Mmh. Et là, pousse un meuble que je lui avais donné et qu'elle avait gardé depuis une dizaine d'années. Et en poussant ce meuble, le fond du meuble s'est détaché et sont tombés par terre entre 100 et 150 lettres. Il y en avait partout. Le sol était jonché de lettres.
4: C'est des lettres qui émanent d'Annick, de Raymond et d'autres membres de la famille.
3: Alors voilà, ce sont des lettres. Alors, en majorité, ce sont des lettres que ma mère... Ce que je crois, on sent également dans le livre, elle avait un amour absolument fou pour sa propre mère. Elle était vraiment extrêmement liée à sa mère.
4: Elle était beaucoup plus tolérante que son père.
3: Exactement. Mmh. Et elle avait une intimité de dialogue avec sa mère qui était vraiment extrêmement élevée.
4: Qui accueille Raymond, qui accepte
3: Raymond.
4: Vraiment.
3: Elle l'appelle mon petit préféré.
4: Ouais.
3: Donc,
4: elle
3: aime Raymond. Et voilà, donc cette correspondance, comme les deux femmes ont été séparées pendant des mois et des mois pendant la guerre, elles se sont donc énormément écrites. Et ce sont ces lettres que j'ai retrouvées. Alors, elles, c'était pas évident à déchiffrer d'un seul coup. C'était les cartes interzones, avec beaucoup d'obligations de respecter la censure. Donc, on ne pouvait pas parler ni des juifs. Tout était considéré
4: caché,
3: comme politique.
4: Mm-hmm.
3: Il fallait donc tout maquiller dans la correspondance. Mais j'ai appris à la décrypter.
4: Ouais.
3: Par exemple, des détails qui sont terribles, c'est « il est tombé malade ». Ça voulait dire qu'il avait été arrêté.
4: Arrêté.
3: Voilà. Mm-hmm. Il est dans un hôpital dont on ne connaît rien. Ça voulait dire qu'il était à Drancy.
4: À Drancy.
3: Etc, etc.
4: Voilà. Oui, tout est codé.
3: Mais quand on apprend à la lire, cette correspondance, évidemment qu'on décèle tous les codes, y compris sur l'alimentation et sur le travail, et etc.
4: Ah oui, il y a une grande richesse d'informations, on en reparlera, mais
3: au
4: moment où ils vont être exilés en Savoie, on apprend énormément de choses sur les uns les autres, c'est passionnant. Oui. Alors, il y a une date qui va revenir, d'ailleurs ponctuer tout le récit, c'est le 21 mars, ça démarre en 34, c'est la soirée d'HEC, HEC garçon,
3: il
4: n'y a pas de filles. Et donc, ils organisent un spectacle.
3: Oui.
4: Et d'ailleurs, ça dit beaucoup de choses, l'idée du spectacle, parce que c'est là où Annick va, parce que son frère avait intégré HEC, et son frère Pierre est quelqu'un d'un peu différent, dépressif, en retrait, enfin c'est ce que vous dites.
3: Tout à fait.
4: Et elle va voir pour la première fois son futur, l'homme de sa vie. Voilà. Et que ça se passe sur une scène, je trouve ça très beau, parce qu'ils sont toutes les deux des gens du secret.
3: Oui, c'est vrai.
4: Hein, et puis des histoires, ils aiment les histoires, enfin l'un et l'autre, ils sont pétris d'histoires.
3: C'est vrai.
4: Elle a quand même un coup de foudre, enfin, coup de foudre, pas dit, mais il est beau, il est grand, il est mince, voilà.
3: Le moins qu'on puisse dire, c'est que mon père, ni jeune homme, ni même après, ne ressemblait pas du tout à l'idée caricaturale qu'on pouvait se faire à l'époque. J'espère qu'on se le fait un peu moins, mais enfin, à l'époque, les gens avaient une idée très caricaturale du physique qu'avait un juif, on le sait, hein, dans tous les journaux antisémites et l'exposition,
4: et
3: qu'est-ce qu'un juif, etc. On sait bien que n'étaient représentées que des caricatures physiques. Or, des juifs, ils ont tous les physiques.
4: Mon père était
3: grand et roux. Et donc,
4: il a des taches de rousseur. Ça la gêne un tout petit peu, ces taches de rousseur.
3: Mais ça gêne. Ça gêne. Parce qu'il y en a. Ça gêne. Oui.
4: Ça gêne. Et là, vous l'avez montré pendant. D'ailleurs, ça va durer plusieurs années. Hein, là, les atermoiements du cœur, finalement. Oui. C'est qu'ils sont irrésistiblement attirés l'un vers l'autre, mais ils sont empêchés.
3: Oui.
4: Et là. Au début, c'est lui, parce que il appartient à la même bande de copains, il se retrouve, mais il vient pas du même milieu aussi, quand même social qu'elle aussi.
3: Un peu moins bourgeois, voilà.
4: Parce qu'il dit qu'elle est héritière, il l'est pas, il a pas d'argent. C'est un appartement.
3: C'est-à-dire, en fait,
4: il est locataire.
3: Voilà. Il se le dit, parce qu'en fait, apparemment, quand on les voit, c'était le même milieu.
4: Oui.
3: Mais lui, il sait qu'ils ne sont que locataires, il sait qu'ils n'ont pas un budget énorme. Mais ça se voit pas.
4: Ça se voit pas.
3: Non.
4: Parce que quand ils sont ensemble dans des cafés, ben il a pas beaucoup d'argent, donc il file.
3: Donc il s'en va.
4: Il dit rien.
3: Absolument.
4: Et donc ils sont quand même tous les copains et Nick ne comprend pas pourquoi il part comme ça, pourquoi il se dérobe.
3: Exactement.
4: Et puis surtout, personne ne sait qu'il est juif.
3: Alors ça, c'est la dernière chose qu'il pourrait dire à l'époque, parce que même à l'école HEC, personne ne le savait en fait. Pourtant, il devait y en avoir, mais les gens n'en parlaient pas. Chacun gardait son compte à soi.
4: Oui.
3: Et quant à Raymond, jeune homme toujours caché derrière les blouses grises qu'il était obligatoire de porter pour aller en cours, si vous voulez, ça préservait un anonymat parfait. On ne pouvait pas distinguer les gens les uns des autres. Alors, s'il avait envie de garder pour lui le fait qu'il était juif, ben personne ne pouvait le deviner.
4: Oui. Alors c'est amusant parce qu'il brouille un peu les pistes. Oui. Il y a trois sœurs. On va voir le destin d'une d'entre elles, Jacqueline, qui va décéder. Et il y a Geneviève, qui est peut-être la plus jolie des trois, si on peut dire, qui est pas spécialement la plus sympathique. Mais bon, je ne dis rien. En fait, Annick est persuadée que c'est Geneviève qui plaît à Raymond. Enfin, il est tellement mystérieux que on ne sait pas très bien ce qu'il pense.
3: Et puis c'était un peu inscrit dans la famille que celle qui était séduisante, c'était Jacqueline, Geneviève, je veux dire.
4: Ouais, c'est Geneviève. Alors, pendant ces deux années, avant qu'il y ait une scène importante qui se passe, on voit Annick, à un moment, vous écrivez, Annick est un mouvement perpétuel.
3: Oui.
4: Elle bouge tout le temps, elle adore le voyage, elle étudie les langues, donc elle ne pense qu'à partir.
3: Alors c'est un point commun, je pense qu'ils ont dû se trouver rapidement.
4: Ouais.
3: C'est qu'ils parlent très bien anglais, tous les deux. Pour des raisons différentes.
4: Ouais.
3: Même Annick, parce qu'elle est étudiante en anglais et qu'elle est, elle est vraiment douée pour cette langue, elle étudie à fond, elle l'enseigne à des jeunes élèves pour gagner son argent de poche. Elle veut son indépendance par rapport à son milieu familial, donc tous les talents qu'elle a, elle s'en sert aussi pour gagner des petits sous et pour pouvoir financer elle-même ses propres voyages.
4: Elle est vraiment intrépide. Moi, je dirais qu'elle est frondeuse.
3: Et déjà indépendante.
4: Indépendante. Voilà. Elle a peur de rien. Hein. Vraiment. Elle avance. Alors, vous racontez, et ça c'est très intéressant, ses voyages.
3: Oui.
4: Alors, il y a Londres qu'elle adore, mais surtout elle va en Allemagne.
3: Voilà.
4: Et elle ne voit rien. C'est que vous racontez des petits détails. Je ne sais pas si vous l'avez trouvé dans ses lettres. Elle voit des enfants qui crient Heil Hitler.
3: Ah si, c'est vrai, c'est authentique,
4: Et ça, c'est terrible parce qu'elle se dit ils sont mignons, ils sont rigolos. Voilà, elle voit pas le danger.
3: Le fait qu'elle ne voit pas nous souligne à quel point Hitler était malin.
4: Ouais.
3: Parce que justement, le danger, surtout dans les premières années du nazisme, il était bien camouflé sous toujours une ambiance de fête.
4: Ouais.
3: De soirées joyeuses. Elle décrit très bien ces soirées au bord du fleuve, avec des fleurs partout, avec des... Alors, aussi, détail intéressant, c'est que Annick raconte qu'il y a des haut-parleurs dans la rue pour pouvoir faire entendre les discours d'Hitler. Donc, très tôt, Hitler s'intéresse aux moyens modernes de communication, ouais. bien avant la France.
4: Oui, oui.
3: Donc, et ça, c'est un témoignage que j'ai trouvé vraiment intéressant. C'est-à-dire qu'une jeune fille de 20 ans, qui voyage en Allemagne, remarque la face ouverte de ce nazisme qui trompe tout le monde.
4: Oui, et les journalistes aussi, vous le dites.
3: Les journalistes aussi, absolument.
4: On voit bien sûr les défilés qui sont statuaires, voilà. qui sont magnifiques.
3: Qui sont somptueux, ces drapeaux qui sont dressés, cette foule enthousiaste. Voilà.
4: Oui, il y a une gaieté.
3: Il y a une gaieté, et comme on sait que l'Allemagne sort du chômage et d'une période terrible où personne n'avait rien à manger, tout d'un coup, c'est l'illusion. Mmh. C'est l'illusion que, ah ben oui, ce pays est en train de virer vers quelque chose d'extraordinaire. Mmh. Voilà. Et évidemment qu'une jeune Française, elle est soumise à cette même illusion. C'est une illusion collective.
4: Oui, oui, collective. Tout à fait. Et ça, c'est très intéressant.
3: Mais elle assiste tout de même à l'ostracisme qui concerne une famille juive.
4: Voilà. Et une jeune fille en particulier qui va la marquer.
3: Voilà. Jutta. Ouais. J'aimerais bien savoir ce qu'est devenu Jutta, personnellement.
4: Ah oui.
3: Et donc, et en plus, Jutta joue du piano comme Annick.
4: Oui.
3: Toutes les deux sont musiciennes, donc font de la musique dans les maisons. Et donc, il y a cette remarque intéressante que j'ai trouvée aussi, c'est qu'en fait, tout le monde joue de la musique en Allemagne.
4: Ouais.
3: Qu'on soit nazi, qu'on soit juif, ou qu'on soit anti-nazi.
4: Mmh.
3: C'est-à-dire, souvent, c'était les protestants qui étaient les moins nazis, quand même. Les familles catholiques, elles étaient souvent nazies. Donc, toutes ces familles-là jouent la musique.
4: Jouent de la musique.
3: Alors, on s'y perd.
4: Oui, oui. Hein, oui, c'est très intéressant, voilà. Ça, vraiment. Alors, il va y avoir une tragédie qui va rapprocher peut-être quand même Annick et Raymond, c'est la mort de Jacqueline, une des sœurs, qui est peut-être la plus brillante, en tout cas la plus intellectuelle, parce qu'elle a réussi le concours à HEC filles.
3: Oui.
4: Puis elle a une maladie infectieuse qui va la faire partir très vite.
3: Oui.
4: Et donc, Raymond est quand même présent auprès d'Annick.
3: Est-ce que vous trouvez que c'est ça qui les rapproche? Moi, je ne sais
4: non,
3: pas.
4: Non, c'est qu'ils s'aiment vraiment.
3: C'est-à-dire, en fait, ce qui les rapproche, c'est que chacun vit son drame.
4: Mm-hmm.
3: Parce que Raymond perd son grand-père qu'il adorait à la même époque.
4: Monsieur Lehmann qui est drôle, qui fait des blagues juives, qu'il adore.
3: Voilà, qu'il adore. Donc, chacun a son drame intime, et je pense que c'est le respect de l'un pour l'autre pendant cette période de deuil et de drame qui les rapproche. C'est-à-dire, il n'y a aucune tentative de franchir la limite de la décence dans cette période-là. Aucune.
4: Oui.
3: Voilà. Et donc, le deuil dure longtemps, et c'est une période où ils s'écartent, ils ne peuvent pas se voir, parce que chacun respecte le drame de l'autre.
4: Le drame de l'autre.
3: Et moi, je crois que c'est ça qui les rapproche.
4: Oui. Oui. Alors, il y a une scène que j'aimerais, dont j'aimerais parler, et qui est à la fois tragique et drôle, puisque ce qu'on disait, c'est qu'Annick, elle a peur de rien, donc c'est elle, quand même, qui mène la ronde, enfin vraiment c'est elle qui mène la danse, et elle va carrément voir Raymond en disant « Mais attends, ça suffit maintenant, on tourne en rond, qu'est-ce que vous voulez ?» Donc j'aimerais bien que vous disiez ce passage.
3: D'accord, oui.
4: Raymond.
3: Alors, un dimanche, à l'issue d'une promenade dans le jardin du Ranelagh, Annick se décide. Bon, Raymond, nous ne pouvons pas rester ainsi comme ça, comme deux funambules sur la corde raide. J'ai l'impression que je vous plais. Et pourtant, dès que je m'approche, vous vous écartez. Je ne vais pas vous brûler. Écoutez, déclarez-moi vos intentions. Alors là, il la fixe tristement. C'en est donc fini de ces moments délicieux d'incertitude. Rien n'était possible, mais on pouvait faire semblant d'y croire de temps en temps. Annick, dit-il, j'aurais dû vous prévenir plus tôt. J'ai laissé se développer entre nous un peu plus qu'une amitié. J'en suis désolé et je m'en excuse. Mais je ne comprends pas. Vous me faites peur? Vous êtes malade? Non. Je suis israélite. Annick tombe des nues.
4: Alors là, on va sauter un passage qui est d'ailleurs très important à lire. Il faut que nos éditeurs le lisent parce que les pensées bousculent dans la tête d'Annick et elle se dit, il ne ressemble pas à un juif. En tout cas, les juifs très riches, ils ne ressemblent pas à ça. Enfin, voilà.
3: Et alors complètement perdue, elle se laisse tomber sur le banc du jardin public. Raymond s'assoit un peu à l'écart. Elle le regarde tristement. Vous êtes complètement israélite? Oui, père et mère. Tous deux gardent le silence un long moment, comme après un cataclysme. Une déflagration. Puis, se ravisant, Annick, qui n'a pas l'habitude de se laisser abattre, change de ton. Ce n'est peut-être pas si grave. Vous n'avez qu'à vous faire baptiser. À l'âge adulte, c'est possible. Je connais un prêtre, très brave homme, il accepterait, j'en suis sûre.
4: C'est terrible. Ah ouais, c'est drôle et tragique à la c'est fois. Tragique, voilà. Mais en même temps, ça y est. Ils ont été sincères l'un et l'autre.
3: Oui.
4: Ils se sont montrés. Et là, on voit Annick qui aime les histoires, qui aime les voyages. Elle est fascinée par la saga familiale de Raymond. Et ça, faut que vous nous racontiez un petit peu, parce que dans le livre, c'est foisonnant de personnages.
3: Ah oui, c'est vrai.
4: Il y a des personnages extraordinaires. Oui. Parce que, bon, lui, il est divorcé, vous voulez pas le dire. Enfin, ses parents sont divorcés. Mais il y a sa mère, Jeanne, qui est née à Buenos Aires, qui a d'autres sœurs. Il y a Yvonne, qui est musicienne, il y a René.
3: Oui.
4: Donc il y a toute une...
3: Et
4: donc, elle a épousé un monsieur Huppert au départ, qui avait 20 ans de plus qu'elle, qui est charmant. Mmh. Sauf qu'elle a un amour de... Parce qu'il y a beaucoup de mariages arrangés, on se rend compte
3: bien
4: de tous les côtés. Et elle a toujours été amoureuse d'un monsieur Gaston Meyer, mais qui n'était pas, selon la famille, de son milieu.
3: Bon. Oui.
4: Sauf qu'il va être blessé à la guerre.
3: En 14. La guerre de 14.
4: Et c'est quand même un héros de la guerre.
3: Oui, bien sûr.
4: C'est là très important.
3: Vous savez ce qu'il faisait pendant la guerre de 14? Il conduisait des aérostats. Les aérostats, c'était comme des ballons dirigeables, mais avec quelqu'un à l'intérieur.
4: Ouais.
3: C'était quelque chose d'extraordinairement dangereux.
4: Ouais.
3: Et les courageux pilotes qui faisaient ça, c'était pour aller reconnaître ce qui se passait derrière les lignes ennemies. Vous pensez bien qu'on courait un risque épouvantable. Et d'ailleurs, il est tombé avec son aérostat, il a été atrocement blessé.
4: Ouais.
3: Et je sais pas si c'est dans le livre, mais...
4: Il boite après,
3: Oui, non seulement il boite, mais il semblerait que ce soit la raison qui a fait que le mariage a été possible, parce que il était à l'article de la mort, et Jeanne va le voir, il était dans un hôpital de l'arrière, dans la ville de Pau. Elle y va et elle lui dit, si vous avez, il était mourant, Gaston, si vous avez le courage de vivre, je vous épouserai.
4: Ouais, ça c'est dans le livre, c'est magnifique.
3: Ah, c'est dans le livre, voilà. Et donc, c'est ainsi qu'elle a épousé Gaston Meyer.
4: Et donc, monsieur Huppert est extrêmement malheureux.
3: Ah, monsieur
4: Huppert. Parce qu'il était très amoureux d'elle, bien
3: il
4: sûr.
3: Il était très amoureux d'elle.
4: Mais elle est courageuse.
3: Il avait beau l'avoir couverte de bijoux, de fourrures, de manteaux et de tout ce qu'on peut. Parce que c'était la période où il avait quand même gagné beaucoup d'argent.
4: Ouais.
3: Et bien, hélas, après, on va aborder le reste où tout ça ne sera plus pareil.
4: Alors, ce qui est intéressant aussi, c'est de montrer, et ça c'est important, c'est toute la fascination pour la France, de tous ces personnages. C'est, la France, il faut dire, c'était le pays des droits de l'homme. C'est
3: le pays d'Émile Zola, absolument.
4: Ouais, et de l'affaire Dreyfus, qui s'est battu pour Dreyfus. Donc ça, et Raymond, il va vouloir à tout prix s'engager. Il va rentrer dans l'armée.
3: Oui, c'est vrai qu'il y a une vieille histoire avec la France dans cette famille qui pourtant est d'origine hongroise.
4: Oui.
3: Le père de mon père, le père de Raymond a émigré aux États-Unis alors qu'il avait 9 ans, vraisemblablement, avec un frère à lui qui s'appelait d'un nom hongrois au départ, que j'ai oublié et que je ne voudrais pas vous prononcer, je ne parle pas hongrois. Mais ce petit garçon a tout de suite choisi le nom de Émile, car il apprenait le français et il avait déjà repéré le nom de Émile Zola. Il voulait s'appeler Émile comme Émile Zola. Vous vous rendez compte que des gens qui sont nés quand même au fin fond de la Hongrie ont, dès le départ, cet amour incroyable de la République française.
4: Et c'est très important.
3: C'est fou.
4: Et c'est d'ailleurs pour ça que Gaston, quand il va être arrêté, pense qu'il a eu une décoration, ça va le sauver. Il y a eu beaucoup de juifs
3: ça a été
4: en 40 qui pensent que...
3: Non, mais ça a aussi été le mensonge des mesures anti-juives. Où ils ont osé, le régime de Pétain a osé faire croire aux anciens officiers de la guerre de 14 qu'ils seraient sauvés parce qu'ils avaient été les défenseurs de la patrie.
4: Ouais.
3: C'est faux.
4: C'est faux.
3: Absolument faux.
4: Mais ils y croyaient. Ils ne sont pas partis. Très souvent, ils ne sont pas partis à cause de ça. Parce qu'ils pensaient être protégés. Donc, c'est passionnant. Oui. Alors, bon, ce que vous montrez très, très vite, très, très bien, je trouve, c'est cette montée, bien sûr, de l'antisémitisme, de l'horreur, et la façon dont, finalement, la presse est muselée. Alors, que ça soit Annick qui est candide, mais parce qu'elle suit, elle voit, elle entend rien, parce qu'on ne dit rien, tout est caché.
3: Les choses sont cachées. Alors, sur la situation par rapport à l'Allemagne...
4: Très peu de choses, là, vous racontez.
3: Oui, je cite aussi...
4: Beaucoup de choses.
3: Mais je cite aussi le livre de Daniel Schneiderman, que j'ai lu et que je trouve vraiment extrêmement intéressant, car il nous donne un compte-rendu assez précis, moi je trouve vraiment très très intéressant, de ce que la presse... Et il nous explique pourquoi la presse française n'en disait pas davantage. Et il y a un chapitre du livre aussi qui nous explique pourquoi les journalistes, finalement, avaient tout intérêt à rester sur un statu quo, parce qu'au fond, ils étaient choyés par le régime nazi, ils étaient bien logés, ils avaient des situations qu'ils avaient obtenues, souvent avec une certaine difficulté, car pour être correspondant en Allemagne, il fallait parler couramment allemand, et les conversations n'avaient lieu qu'en allemand, sinon c'était censuré. Donc il y avait un espèce de petit milieu du journalisme français en Allemagne, et ils se pensaient très préservés, très choyés, et j'espère qu'aujourd'hui personne ne viendra me dire le contraire. En tout cas, c'est ce que raconte bien Schneiderman.
4: Et là, vous racontez très bien que justement, il y a le discours de Goebbels en 33, l'interdiction des mariages mixtes en 35, et ça choque personne. Puis il y a cette idée, bon, les Juifs en ont trop fait, ils ont accaparé la banque, la bourse, la médecine, etc. Et que les journalistes mesurent pas la portée de ces mots et qu'ils sont impressionnés par tout ce qu'on a dit, le décorum, les défilés militaires, la démonstration des forces armée. Et là, vous citez quand même un article du journal Paris Soir de Pierre Lazareff qui conclut « Le 7e congrès du parti nazi nous a dévoilé une Allemagne forte et trépidante, une Allemagne qui n'a qu'un but, la grandeur, une Allemagne, enfin, avec laquelle l'Europe ne peut plus ne pas compter. »
3: Voilà.
4: C'est terrible.
3: Et je trouve important
4: de montrer tout ça.
3: De montrer ça, peut-être dans l'époque un peu oppressante dans laquelle nous vivons actuellement, parce que la façon dont subrepticement les gens se sont habitués à une idée avant la guerre, finalement l'accepter lorsqu'elle est arrivée, eh bien, ce phénomène-là, il est cyclique dans l'histoire. Il arrive à chaque fois. Je ne sais pas qui a dit qu'il fallait d'abord que la pensée accepte l'action et ensuite l'action peut arriver. Mais c'est hélas vrai. Donc, je pense que là, il y a des échos avec l'époque contemporaine. Les discours nous habituent à penser des choses.
4: Vous racontez l'annexion de l'Autriche, où c'est assez indifférent, la nuit de Cristal, où la presse est très timorée. Bah, tout ça est gommé, quoi.
3: Exactement.
4: Et pendant toute cette période, naturellement, Raymond, qui sent la menace, qui l'a comprise, et toute sa famille l'a comprise, qui va se rapprocher, ça c'est intéressant, de la généalogie de sa famille. Et puis, Annick, elle est quand même, moi, je trouve, sous emprise de sa famille et du reste. Et elle veut à tout prix qu'ils se convertissent.
3: Voilà.
4: Elle peut pas.
3: Non. Elle est jeune encore.
4: Elle est jeune.
3: Hein? Donc, elle est jeune. La majorité était évidemment encore à 21 ans, cette époque-là. Donc, disons qu'une jeune fille de moins de 21 ans n'avait pas vraiment d'autonomie de pensée. Il ne faut pas oublier que c'est une époque où les femmes n'avaient pas le droit de vote.
4: Ouais.
3: Donc, le côté citoyenne du monde à l'époque était complètement impossible. On peut pas imaginer qu'elle ait fait une carrière autonome sans l'accord de son père. Son père la voyait mariée, donc c'était très difficile. Par contre, il a bien vu son autre fille devenir comédienne. C'est ça qui est un peu paradoxal.
4: C'est bizarre, tout à fait.
3: Voilà. Mais il aimait beaucoup le cinéma. Ouais. Ce grand-père-là était un fanatique de cinéma, il y allait tout le temps. Donc pour lui, le cinéma, c'est curieux d'ailleurs, quand on pense à la généalogie après... postérieur. Il avait même inventé des cellules pour enregistrer l'image et le son d'une façon différente. C'était un ingénieur de haut niveau, il était polytechnicien quand même celui-là. Donc oui, le cinéma, il trouvait ça une invention extraordinaire et il aimait beaucoup ça. Il y allait très très souvent.
4: Alors, il y a beaucoup de soubresauts, d'événements, mais il y a, à mon avis, deux moments très importants. Et qui sont d'ailleurs assez terribles, c'est qu'en 39, donc il y a toujours ces atermoiements sentimentaux, mais il est heureux, Raymond, parce qu'Annick l'invite à un petit week-end chez une de ses amies au bord de la Loire. Et là, il pense qu'elle est proche, que l'issue est proche, et elle va entendre une homélie sur la brebis égarée, et elle lui sort « Non, moi je ne veux pas être une brebis égarée ».
3: Donc tout
4: a l'air d'être fini.
3: Oui. C'est-à-dire qu'il y a quand même des moments où le fossé culturel se réintroduit, là aussi, subrepticement. C'est-à-dire qu'évidemment, une ou deux fois, elle emmène Raymond à la messe, parce que lui, il est très gentil, donc il accepte de l'accompagner à l'office. Le problème, c'est qu'il ne comprend pas l'office du tout, puisqu'il n'y est jamais allé. Et il y a une gêne, parce que Annick, qui fréquente ça depuis qu'elle est née, évidemment, là, elle voit tout d'un coup le comportement de quelqu'un qui ne connaît pas du tout sa propre religion, et ça l'interpelle. Et probablement, ça jette un froid qu'elle croit définitif à ce moment-là. Il faut donc à chaque fois remonter la pente. Je veux dire que régulièrement, une situation qui rend ce mariage impossible s'installe. Il faut toujours revenir.
4: Toujours revenir, c'est un combat sans cesse.
3: C'est un combat sans fin qui est vraiment dû à leur passion, la passion d'Annick, ça c'est certain. Je ne dirais pas que Raymond n'a pas une passion identique, mais il est quelque part tellement respectueux d'elle oui. qu'il n'oserait pas se laisser aller à développer cette passion sans autorisation. Mmh. Il s'est jeté à son propre interdit.
4: Oui.
3: Alors qu'Annick, croyant arriver à dominer toute cette situation, finalement, elle a moins d'interdits. Elle se dit, je vais y arriver. Voilà. Alors que lui, non, il ne se dit pas ça, puisqu'il pense que définitivement, c'est impossible.
4: C'est impossible, il y a un fossé d'ailleurs.
3: Voilà.
4: Il y a un moment très beau où Raymond emmène Annick lui montrer l'immeuble où sa famille vit, et elle se dit, bah, finalement, même milieu, même type de, d'immeuble, et où est le fossé ? Elle comprend pas. Et il y a à nouveau une scène importante parce qu'il va y avoir une ambiguïté. Donc lui, il est alors à ce moment-là quand même paré de son patriotisme. Il va partir à Nice. Il est quand même sous-lieutenant. Il a beaucoup d'hommes sous ses ordres.
3: Alors, il a fait l'école de préparation des officiers, comme beaucoup de jeunes gens de l'école HEC. HEC était une école ouverte sur un modèle un peu patriotique comme ça. Enfin, ça n'a rien à voir avec Saint-Cyr ou tout ça. Bien sûr, c'était pas du tout des écoles de l'armée. Mais les jeunes gens qui fréquentaient HEC étaient quand même des jeunes gens qui étaient assez patriotes et donc beaucoup faisaient leur préparation militaire.
4: Mmh.
3: Alors moi, j'ai aussi lu un vieux livre sur HEC pour trouver un contexte. Et j'ai vu effectivement que les élèves faisaient volontiers leur préparation militaire. Ils avaient un petit peu ça dans l'idée... C'est qu'en cas de guerre, il fallait défendre son pays.
4: Mmh.
3: Et donc, Raymond fait toute sa préparation militaire assez brillamment. C'est pour ça que dès la mobilisation, il est officier. Voilà. Il est déjà officier.
4: Il est déjà officier.
3: Voilà, absolument.
4: Alors, il part et il va. Est-ce que c'est pas une erreur? Parce que ça va permettre qu'ils vont se rapprocher. Mais il va dire quelque chose qu'elle va surinterpréter, Annick. Je lis ce passage. Donc il écrit à sa mère, à son père et à Annick. Et quand il pense à lui, il écrit « Je me battrai pour la France et pour vous, ma chère Annick, pour les vôtres et les miens. Lorsque tous seront hors de danger, je me rapprocherai de vos dieux, si vous voulez, de moi comme époux. » Il est très précis quand même, parce qu'il voudrait que ça soit après la guerre, qu'il n'y ait plus de danger. Et elle se dit...
3: Il veut que les siens soient sauvés.
4: Soient sauvés.
3: Si tant est qu'il les ait appelés les siens, d'ailleurs.
4: Les siens,
3: ce n'est pas certain.
4: Et donc, ce n'est pas une fausse promesse, mais elle est persuadée qu'il va se convertir, pour elle, par amour.
3: Ah oui, mais quand ?
4: Et quand ?
3: Oui.
4: C'est ça.
3: Après, la guerre prend tout son sens.
4: Et là, je trouve que c'est extrêmement subtil. C'est comment vous avez pu essayer de recomposer les choses, parce qu'on va voir... Monsieur Beau, qui
3: bien sûr, c'est du roman. Hein.
4: C'est du roman.
3: C'est moi qui ai surinterprété, évidemment. Là, j'écris pas quelque chose, un récit, où, comme vous l'avez justement souligné tout à l'heure, et merci de l'avoir dit, les dialogues sont tous de moi, bien entendu. Donc, tout ce qui est dans des dialogues, c'est une partie romanesque.
4: Oui, voilà. et les flux des sentiments, vous les imaginez.
3: Je les imagine, absolument.
4: Mais
3: je précise que ce sont deux personnes qui, bien sûr, plus tard, furent mes parents, sinon je ne serais pas là, mais je ne les connaissais pas à cette époque-là.
4: Oui, et puis
3: donc,
4: à
3: partir du moment où je raconte l'histoire de jeunes gens qui ont 18, 20 ans, 25 ans, ce sont des jeunes gens qui sont devenus autonomes dans ma propre imagination. Au bout d'un moment, j'ai fait un travail véritablement de romancière, car je ne sais pas du tout s'il se serait dit ces choses-là. Mais l'idée était aussi d'écrire un roman pour que le lecteur ait plaisir à découvrir cette histoire et à comprendre. En fait, mon but n'était pas tellement de faire un hommage à ma famille, mon but était surtout de faire comprendre, à travers une histoire d'amour, comment l'antisémitisme a réglé les vies jusqu'en 1939, et comment les mesures vichistes puis allemandes ont cassé les vies à partir de 1939, de juin 1940.
4: Et on va croiser dans votre livre beaucoup de personnages qui sont ambigus.
3: Oui.
4: Alors c'est vrai que Monsieur Beau, qui par moments peut être vraiment odieux, alors je ne sais pas si là vous dites qu'à un moment, il voit le mariage
3: se rapprocher. Mais là c'est pareil, c'est un peu du roman. Je ne l'ai pas connu non plus, donc c'est du roman.
4: Tout ce Saras, menteur et calculateur, donc il pense que c'est par intérêt. Mais on va voir que finalement, il n'est pas si provichique qu'on peut croire. Vous dites d'ailleurs de lui que c'est intéressant qu'il ait une résistance administrative. Et puis, il y a un moment très clé où il va donner de l'argent à sa fille.
3: Voilà. Mais est-ce qu'il ne faut pas, dans cette période, étudier tous les comportements, tous les milieux et la façon dont les gens ont réagi avec une certaine nuance? Parce que, en fait, les comportements, là, évidemment, actuellement, on parle beaucoup de films qui mettent en scène des collabos, qui mettent en scène des résistants. Mais il faut voir aussi qu'il y avait des personnages qui étaient un peu flous par rapport à tout ça, qui étaient ni l'un ni l'autre, qui croyaient à la France, qui croyaient... Voilà, et j'ai eu le désir, moi, de mettre en scène aussi ces personnages-là.
4: Oui, vous citez beaucoup de personnages.
3: Dont on ne sait pas très bien à quel groupe on pourrait les rattacher.
4: Yvonne Le Baron, qui est la veuve de François Coty, qui lui était un antisémite notoire, mais elle donne de l'argent.
3: Mais elle donne de l'argent aux Juifs.
4: Aux Juifs. Alors, il y a ce personnage qui est vraiment très trouble, Monsieur Feuillu, parce que donc, bien sûr, Raymond, il n'a plus de travail. Hein, il travaille pour la banque Dreyfus. Il faut bien qu'il trouve un travail avec sa femme. Oui. Et on va se rendre compte qu'il est marié au départ, son épouse est juive.
3: Oui, c'est ça.
4: Mais après, il va la lâcher. Voilà. Et c'est un magouilleur effroyable.
3: Et c'est un magouilleur, voilà, c'est ça. Alors, est-ce qu'il est que collabo ou un peu résistant quand même? Puisqu'il dit à la fin, non, mais moi, j'aide les Juifs. Enfin, il fait aussi partie de ces personnages qui ont dû évoluer sans arrêt pendant la guerre, au gré de l'occupation, au gré de leurs affaires, et espérant s'en tirer vers la fin. Donc, il y a beaucoup, je pense, pendant la période de l'occupation, à mon sens, après avoir étudié cette période, nous avons plus de personnages un peu flous que de personnages, on pourrait dire très précisément,
4: des deux côtés,
3: c'est injuste, c'est un résistant, parce que ça, c'était des marges.
4: Mais vous montrez aussi à maman, Raymond va faire un pèlerinage en Alsace, il va rencontrer l'ami de sa grand-mère, Fanny, et elle raconte dans son petit village comment, avant, juifs et catholiques vivaient en très bonne entente.
3: Voilà.
4: On voit aussi qu'Adulfi, il y a les protestants qui vont des entraides. Donc tout ça, c'est très, très
3: Voilà, il y a tous ces milieux sociaux.
4: Moi, je trouve ça très intéressant. Puis on verra même à il y a tellement de péripéties qu'il ne faut pas les dire, mais à Collioure, il y aura un contrôleur qui va être bien. Il y a beaucoup de gens qui sont bien. La famille Germain-Thomas, il y a des résistants.
3: Dans le livre, j'ai changé tous les noms, parce que je ne veux pas que les héritiers des personnes soient gênés par le souvenir, comme ce n'est pas eux qui ont décidé de le faire, ce souvenir, c'est moi. Alors, il y a seulement les noms des grands résistants, comme Germain-Thomas, Fabre-Garus. Ceux-là, ce sont les vrais noms, parce que ce sont des personnes qui, ou le passeur de la ligne de démarcation, tout ça, ce sont des justes devant les nations, ou de grands résistants, médaillés de la résistance. Ceux-là, je vois pas très bien pourquoi je les citerai pas. C'est tout à leur honneur.
4: Bien sûr.
3: Ce sont des gens extraordinaires, et qui représentent justement quelque chose de marginal par rapport à l'ensemble de la situation.
4: Alors, on peut pas, bien sûr, parce que le livre vraiment est extrêmement romanesque et très fouillé. Il y a beaucoup de personnages et on va voir. Et là, vous en parlez très bien, finalement, les camps qui sont pas très connus, le camp de Gurs, et puis aussi le camp que je connaissais pas, de Sospel, au-dessus de Nice.
3: Alors ça, c'est toute une documentation.
4: C'est très intéressant. La famille de Raymond, René, qui est à Monaco, qu'il adore.
3: Voilà. On ne connaît pas bien la situation. Elle commence à être révélée maintenant et très récemment. C'est vraiment il y a peu d'années, le prince a désiré qu'il y ait un mémorial à Monaco sur les familles, pour les familles qui ont été arrêtées. Il y en a une vingtaine qui ont été arrêtées pendant la guerre, qui étaient juives. Elles ont été arrêtées parce qu'elles étaient juives, pas pour une autre raison. Mmh. Elles ont été pour la plupart déportées. Donc c'est intéressant de voir qu'encore aujourd'hui, parce qu'il y a des gens qui me disent, mais à quoi bon se pencher sur ce passé, voilà. Bah oui, mais enfin quand même, quand on sait que c'est juste il y a 2-3 ans que Monaco a reconnu qu'il y avait eu des rafles de juifs pendant la guerre et soutenu par le gouvernement monégasque, pas ignoré en tout cas, on a quand même envie de le dire. Enfin voilà, c'est important.
4: Très important. Donc on voit énormément de choses, parce qu'il y a beaucoup de personnages auxquels on s'attache dans le livre de la famille de Raymond et puis également de d'Annick. Et puis la montée de l'angoisse. Les filières, enfin tout ça, c'est formidable. C'est vrai qu'on se dit, est-ce que ça peut donner un film? Je ne sais pas, parce que c'est votre histoire. Et puis le livre est tellement fort que.
3: Ça pourrait très bien donner un film. Là, ce qui m'a plutôt poussé à écrire un livre qu'à imaginer un film, c'est que
4: c'est mieux d'avoir écrit un livre.
3: Et je pense que les mots disent parfois des choses plus subtiles. parfois, parce qu'il y a énormément de films qui sont quand même très subtils, mais oui, c'est plutôt une histoire de représentation. Oui. Autant j'avais de la facilité à imaginer des personnes que j'ai connues âgées, jeunes, c'était un plaisir même de les imaginer jeunes, autant les voir représentées par un comédien qui les aurait fixées dans une image précise de jeunes comédiens ou de jeunes comédiennes, ça m'aurait pour l'instant gêné en fait.
4: Voilà. Plus tard peut-être. Plus mais là, tard, ce qui était important, c'est les mots. Quand même. Oui, il y a beaucoup d'extraits, de notations précises, et c'est important que ça soit sur le
3: papier. Et puis, dans la mesure où je remplissais aussi un vœu émis par mon père, plus tard, lorsqu'il avait 83 ans, écrivons un livre ensemble, s'il te plaît. C'est ce qu'il m'a dit. Lui, il n'aurait pas imaginé écrire un scénario de film. Il aurait imaginé écrire un livre avec moi. Mmh. Il écrivait lui-même fort bien, de belles lettres, parfois administratives, parfois à ses amis, parfois à son épouse. Tous ces mots étaient remarquablement choisis et je sentais, on dit souvent que les enfants d'immigrés manient très bien la langue française. Dans le cas de mon père, c'était particulièrement exact. Mmh. Et toute sa vie, il a cherché la phrase juste, le mot juste,
4: c'est très important. Oui.
3: L'orthographe exacte.
4: Et ça se retrouve dans la précision de toutes vos notations.
3: Oui, c'est ça. Voilà. Ça je pensais que c'était lui rendre hommage, de l'imaginer jeune déjà à la recherche de ces phrases
4: justes. Ils sont tous les deux extrêmement attachants. Oui. Alors juste parce que malheureusement le temps
3: bien
4: passe
3: sûr,
4: vite.
3: Le temps passe.
4: Dire juste, je sais que vous aimez lire, vous aimez la poésie, vous aimez lire du théâtre. J'ai entendu comme j'ai toujours aimé lire du théâtre. Ce qui n'est pas si fréquent que ça.
3: Ouais.
4: Bon, ce petit texte de Norbert Charny, qui est un homme extrêmement érudit, qui est publié aux éditions La Pionnière, au Pays perdu, et c'est en quelques pages, il montre la situation en Israël comme une horloge bloquée avec le 7 octobre 23. Il montre la tristesse du pays, il dit que les habitants qui font semblant de vivre, et puis les souvenirs du passé, l'épicerie qu'il y avait, c'était dans la banlieue de Tel Aviv, l'épicerie, le cinéma, et puis comment pour lui, on s'éloigne de plus en plus de l'utopie avec quand même une extrême droite très, très présente.
3: Oui.
4: Et c'est vraiment un beau texte. Mmh. Voilà. Bon, ben, Caroline Huppert, j'étais vraiment heureuse. Il faut lire votre livre. Une histoire cachée au Mercure de France, parce que à la fois on est pris par une histoire très romanesque et deux personnages passionnants. Et en même temps, on revoit autrement à travers eux l'histoire qui malheureusement se répète. Et c'est pour ça que c'est vraiment précieux de lire. Donc c'est bien au Mercure de France, une histoire cachée. Merci à vous, Caroline Huppert.
3: Merci beaucoup.
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16: Bonjour, nous avons vu la création par Jabotinsky d'un concept, la muraille d'acier, qui est en fait une armée juive pour permettre à un État juif d'apparaître en Palestine, et le développement d'une pensée nationaliste. Je vous disais dans le dernier épisode que Jabotinsky n'avait rien d'un fasciste, malgré les accusations de la gauche israélienne, enfin pas israélienne, de la gauche du Yishuv, face à cette assertion. Mais Jabotinsky tolérera autour de lui, et notamment au Bétard, une mouvance fasciste avec ce qu'on appelle les Birionim, et avec des gens comme Abimeir ou bien Greenberg, qui seront des gens fascisants que Jabotinsky tolérera, admettra, mais qu'il combattra malgré tout au sein du Bétard, en disant que ces mouvements ne sont pas suffisamment démocratiques pour pouvoir aider à la création d'un État juif. Jabotinsky, au début des années 30, va quitter l'organisation sioniste mondiale. Il va la quitter complètement, notamment quand la gauche va prendre le pouvoir en 1933. C'est Ben Gourion qui va prendre le pouvoir au sein de l'Organisation sioniste mondiale avec l'aide de Weizmann, et Jabotinsky va prendre le large parce qu'il n'approuve ni Ben Gourion ni Weizmann, qu'ils trouvent tous les deux trop à la solde de l'Angleterre, peu favorable à la création d'un État juif, ce qui est faux. Mais Ben-Gourion, comme Weizmann, au début des années 30, croit encore avoir besoin de l'Angleterre pour pouvoir développer le Yishuv avant de créer l'État juif. Jabotinsky est beaucoup plus impatient et pense pouvoir le créer avant. Jabotinsky va continuer à avoir une influence forte dans les années 1930 en Palestine, parce que il va créer un véritable embryon d'armée juive, ça sera l'Irgun, qui va s'engager sous la direction de dirigeants militaires dans la guerre véritablement contre les Arabes après la révolte arabe de 1936, qui sera une révolte importante que les Anglais vont combattre. Et Jabotinsky va la combattre aussi, mais en s'en prenant souvent à des civils, ou du moins c'est l'Irgun qui va s'en prendre à des civils arabes et qui va parfois tuer au hasard des civils arabes. Jabotinsky, au début, en 1936-1937, n'est pas très favorable à cette tactique, parce qu'il considère que ça ne mène à rien. Comme il dit lui-même, c'est pas en tirant sur un fellah qui vient vendre ses légumes au marché de Tel Aviv qu'on va faire avancer la cause juive, c'est même contre-productif. Là-dessus, il avait indéniablement raison, mais en 1937-1938, il va changer d'avis. Et donc, quand des irréguliers arabes s'en prennent à des juifs, Jabotinsky laisse faire les dirigeants de l'Irgun qui souvent tirent au hasard sur des passants arabes en les tuant aussi bien des femmes que des hommes. Et il finira par approuver cette manière de faire qui est rejetée par la majorité des membres du Yishuv palestinien, Ben Gourion et les autres en tête. Il y a là effectivement un désaccord total et ces méthodes vont éloigner Jabotinsky du courant majoritaire du Yishuv. Ça va isoler l'Irgun. Ceux qui, au sein de l'Irgun, désapprouvent cette manière de faire vont rejoindre la Haganah. Jabotinsky, lui, continuera à approuver cette méthode quand il l'estime nécessaire. Tout ça permettra à Ben-Gourion d'appeler Vladimir Jabotinsky Vladimir Hitler. S'il a aussi été excessif, bien évidemment, Jabotinsky désapprouvant complètement le nazisme, même si certains de ses membres se disent qu'on peut peut-être traiter avec Hitler, notamment sur la base d'un anticommunisme, d'un anti-marxisme affirmé. Mais ça, Jabotinsky le refusera toujours. En revanche, il songe à une grande émigration des juifs polonais et il essaye de trouver un plan avec le gouvernement polonais, largement antisémite dans les années 30, pour faire immigrer les juifs vers la Palestine. Mais ce qu'il ne voit pas, c'est que les Anglais n'accepteront jamais et n'acceptent pas, le moins du monde, que 3 millions de juifs quittent la Pologne pour s'installer en Israël en 1939. C'est le livre blanc qui est proclamé par les Britanniques. Et finalement, le plan échouera de toute façon. Les juifs polonais ne voyaient pas ce qui allait se passer et n'avaient pas, pour une grande partie d'entre eux, envie de quitter la Pologne. Donc, Jabotinsky, là, se trouve dans une situation difficile à la fin des années 30.
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0: la culture yiddish, de son histoire, de sa langue, de sa littérature. Ce mois-ci, je me demande avec vous, chers auditeurs, quel rapport une civilisation entretient-elle avec ses textes sacrés ? Peut-on les traduire sans les dénaturer, les commenter dans une langue vernaculaire ou populaire ? Peut-on les enrichir, les transformer, s'en inspirer librement, voire s'en moquer ? À partir de quand un texte sacré cesse-t-il d'être uniquement objet de transmission religieuse pour devenir matière littéraire ? Pour en parler, j'ai le plaisir de recevoir Yitzhok Niborski, enseignant de yiddish plus que reconnu, membre fondateur de la Maison de la Culture Yiddish. Bonjour Yitzhok.
1: Bonjour Maché.
0: Et la culture yiddish offre un terrain particulièrement fécond pour approcher notre thème d'aujourd'hui, puisque langue longtemps marginalisée dans les espaces savants, parfois méprisée, le yiddish a pourtant été très tôt un lieu de traduction, de commentaires, de réinvention des textes bibliques et des textes traditionnels. Et nous allons commencer par explorer le contexte historique et culturel de notre sujet, à savoir quand et comment les textes sacrés ont été traduits et commentés en yiddish, à quel moment plus tard sont-ils devenus une source d'inspiration littéraire à part entière. Et après cela, eh bien, nous nous arrêterons sur une œuvre emblématique de cette liberté créatrice, le Medrash Yitzhok, un recueil de poèmes d'Yitzhok Manger, grand poète yiddish, qui réécrit la Bible, notamment le Pentateuque ou bien l'histoire d'Esther, avec une audace, vous le verrez, à la fois irrévérencieuse et grave. Donc voilà, nous aurons toute une émission pour explorer cette frontière entre sacré et profane, tradition et création. Alors pour commencer, Yitzhok Niborski, est-ce que vous pourriez peut-être nous rappeler le statut de la langue yiddish face à l'hébreu, langue sacrée, et face à l'araméen ?
1: Bon, pendant l'histoire des Ashkénazes, puisqu'il s'agit de l'époque ashkénaze de l'histoire culturelle juive, et l'hébreu et l'araméen font une seule unité, ce qu'on appelle l'Oshin Koïdish, la langue de la sainteté, et c'est vu comme un ensemble, personne ne fait de distinction entre l'un et l'autre, et en fait, peut-être que très au début de la formation de la langue yiddish, là où nous en perdons un peu le tableau au XIIIe, XIVe siècle, peut-être qu'à l'époque, c'était vraiment la différence entre une langue sacrée et une langue profane. Mais depuis, avec l'évolution du yiddish, cette langue populaire des bases germaniques va gagner davantage des places dans le domaine du traditionnel et du sacré, dans le domaine des études, et va se charger d'éléments puisés de l'hébreu, de l'araméen, du vocabulaire des études juives, des fêtes juives, du mode de vie juif traditionnel, de telle façon que à un moment donné, on peut dire que la grande différence entre les deux langues, bon, il y en a deux. D'un côté, il y a le fait que l'hébreu, ou l'hébreu araméen tout ensemble, le Loshon Koïdish, sert dans le but du service religieux, dans le but liturgique, ce qui n'est pas le cas de Yiddish, quoiqu'il y a eu quelques tentatives d'introduire le Yiddish, et que le Yiddish a empiété parfois sur certaines zones marginales de la liturgie, mais pour l'essentiel, la liturgie a été toujours réservée au Loshon Koïdish, à
0: l'hébreu araméen. La langue sacrée.
1: Oui. Et ce n'est pas le cas du yiddish, mais si ce n'est pas ça, on peut dire que la grande différence est simplement que le Loshon Koïdish a été une langue médiatisée par l'écrit, c'est-à-dire c'était pas une langue parlée pour les juifs ashkénazes du XIIIe, XIVe, XVe et jusqu'au XIXe siècle, mais une langue connue, lue, écrite, donc une langue qui existait par la médiation de l'écrit, alors que le yiddish était une langue immédiate, une langue parlée d'usage quotidien dans tous les domaines de la vie, y compris dans les domaines du sacré, dans les domaines des études juives, et bref, et aussi une langue écrite.
0: Et c'est à partir, vous nous dites, du XIIIe siècle qu'on commence à traduire des textes sacrés en yiddish ?
1: Traduire, non, et

0: Je dirais pas du XIIIe siècle. Je dis que au XIIIe, XIVe siècle, nous commençons à voir des traces de l'existence même de cette langue. Non. Et on ne traduit pas tout de suite. Pendant le Moyen Âge, il y a des glosses, c'est-à-dire des étudiants, des gens, se font parfois des vocabulaires, des mots hébraïques, bibliques et talmudiques. Oui, des vocabulaires.
1: Des notes.
0: Mais en fait, nous commençons à voir des choses et des traductions et des textes littéraires inspirés de la matière biblique. Tout cela existe déjà dès la fin du XVe siècle, dès le début du XVIe siècle.
1: Et vous avez insisté sur le caractère immédiat, peut-être oral, de la langue yiddish. Et vous avez souligné le fait que, nonobstant, l'hébreu était une langue connue. Est-ce que c'était une langue connue de toute la population, y compris des juifs non lettrés ou des femmes ?
0: Non, mais à des degrés différents, oui. Comme aujourd'hui, vous avez des gens qui parlent l'anglais, le lisent et le maîtrisent parfaitement, et vous avez une foule immense de gens qui pigent un peu d'anglais parce qu'il est présent dans la vie quotidienne, même pour ceux qui ne l'ont pas étudié. Et sans dire que c'est exactement la même chose, mais le Loshon Koïdesh imprégnait l'expérience quotidienne des communautés juives ashkénazes. Et la prière, ça touchait tout le monde. Et les bénédictions à table et à tant d'autres occasions.
1: Pleurer quotidienne.
0: Oui. Les études des enfants au Heidel, surveillées, pas seulement par les parents et par les oncles, par les mamans aussi. Et donc, tout cela et les concepts concernant la cacheroute, domaine où la femme devait surtout s'y connaître, n'est-ce pas? Tout cela fait que tout le monde avait sa dose d'hébreu, plus grande ou plus petite. Et pour les publics masculins, là aussi avec des degrés, c'est pas la même chose. Un artisan ou un travailleur des forces qui n'a pas le temps d'étudier et qui n'a peut-être eu même pendant son enfance une formation sérieuse. Et la situation de l'homme instruit qui a pu bénéficier du Heid, de l'école traditionnelle et plus tard peut-être de la yeshiva, ou de l'assiduité au Beit HaMidrash, au Beit Medrash. Oui, tout cela fait des différences, mais il y a une pénétration très importante de l'hébreu dans presque tous les secteurs de la société juive.
1: Il y a quelque chose de spécifique à cette culture ashkénaze, c'est le taïch. Est-ce que vous pouvez nous expliquer de quoi il s'agit?
0: Mais les études primaires, pour ainsi dire, les seules études qui était consacré dans le monde ashkénaze aux enfants entre 4 et 12, 11, 13 ans, c'était le Heidel. Et le Heidel, c'était pour l'essentiel, le programme était le Pentateuque, le Chumash. Et ça, on l'étudiait oralement, on lisait le texte hébreu de la Bible, du Pentateuque, et on traduisait mot à mot, ou phrase par phrase. Il y avait différentes techniques, mais c'était plutôt mot à mot en yiddish. Et ce yiddish, il était, malgré son caractère oral, il était un peu fixé. Il y avait une tradition, il y avait une manière de traduire tel terme de la Genèse ou du livre des Nombres, et on le traduisait par tel et tel mot yiddish. Et c'est curieux à quel point cela a été régulier sur une aire géographique assez grande, sans qu'il y ait des circulaires du ministère en disant « il faut utiliser tel terme et tel vocabulaire ». C'était une pure tradition orale, et pourtant, il y avait des manières fixes, des manières enracinées de faire cette traduction. Et c'est ces langages, ces yiddish, un peu figé, de la tradition des études dans le Heidr, la manière comme les enseignants, les instituteurs faisaient répéter à ces garçons de 6, 7, 8 ans les versets avec la traduction pratiquement mot par mot. Ces langages-là, c'est ce qu'on appelle Ivretaïch. Donc, l'explication allemande, Taïch, c'est allemand, l'explication allemande, la traduction, si vous voulez, mais traduction orale, des versets bibliques. Et c'est ça. Après,
1: donc on a hébreu-allemand, hein, c'est ça, si on met côte à côte.
0: Yiddish-Taïch, l'allemand des juifs.
1: L'allemand des juifs.
0: L'allemand des juifs. Mais cette tradition a duré suffisamment longtemps, des siècles et des siècles, pour que le mot Taïch perde dans la langue yiddish de tous les jours son sens d'allemand et devienne explication. Et on a le verbe Taïchen qui ne veut pas dire germaniser, il veut dire expliquer.
1: Et on a donc une intrication des deux langues, c'est-à-dire de l'hébreu et du yiddish, de telle sorte que le Ivrei Taïch, donc l'allemand des juifs, le yiddish, devient en fait, ou aide peut-être dès le départ ou dès qu'on en a des traces, une langue d'explication ou de passage vers ou depuis les textes sacrés.
0: Bien sûr, c'est le canal, c'est la manière que des générations, de nombreuses générations des petits juifs ont emprunté pour arriver au texte biblique.
1: Sans séparation donc, sans séparation stricte entre le sacré et le profane.
0: Aucune séparation.
1: Puisque la vie est elle-même une intrication de sacré et de profane dans un monde très religieux. Merci beaucoup. Je vous propose, pour illustrer un petit peu cette réflexion, d'écouter un extrait d'une chanson chantée par Pinky Weber, chanteur hassidique contemporain. On l'entend accompagné par le célèbre Shir HaKohar lors d'une célébration de Sheva Broches, les jours qui suivent un mariage. À la musique, le musicien Dovid Tesler, et il s'agit d'une prière des jours redoutables, des Yom Noraim.

0: Donc on vient d'entendre la voix de Pinky Weber qui dans d'autres chansons reprend des tubes de Yosel et Rosenblatt. Donc il s'inspire des grands chantres d'autrefois. Et voilà, on entend dans cette façon de chanter et même dans les mots qui sont employés, quelques mots yiddish, hein, Gewalt, Gebräunische Leulem. Et je pense que ça illustrait bien ce monde dans lequel il n'y a pas vraiment de séparation finalement entre le yiddish et l'hébreu. Peut-être que la séparation ou la distinction va venir plus tard quand il va y avoir l'instauration d'un monde un peu moins religieux, en fait, l'apparition d'un monde un peu moins religieux. Plutôt, dites-moi si je me trompe, mais pas avant le 18e ou même le 19e siècle. Et à ce moment-là, peut-être que vous pouvez nous raconter à quel moment on peut dire que les textes bibliques vont devenir une source d'inspiration pour une littérature yiddish moderne.
1: Ah oui, mais en fait, on peut remonter un peu avant aussi, parce que déjà, je suppose, les chercheurs savent que ça existe depuis le 15e siècle, mais ça existe sous forme imprimée déjà au 16e siècle. Et les deux grands poèmes épiques ou de chevalerie, le Shmuelbuch et Melorimbuch, comme le titre l'indique, le premier est inspiré des deux livres de Samuel et l'autre du livre des rois dans la Bible, et des livres des rois. Et ce sont des poèmes de chevalerie qui raconte les exploits et les histoires, Saül, le roi Saül, surtout le roi David, et par exemple, qu'est-ce qu'il peut y avoir de mieux pour inspirer une scène de chevalerie que le duel entre David et Goliath? Ça n'a rien envié aux jutes chantées dans les histoires du roi Arthur ou dans toutes les autres. Alors, il y a déjà une littérature yiddish non religieuse au 15e ou 16e siècle sur des sujets bibliques, mais qui emprunte beaucoup aux formes et aux traditions du poème de chevalerie du Moyen Âge.
0: Épique
1: Oui, avec tout,
0: les banquets, combats,
1: les banquets de chevaliers, les batailles, les duels, un peu les amours aussi, tout en gardant la décence qui sied au judaïsme, mais beaucoup de choses. Et donc, vous voyez, c'est une tradition qui vient même avant la modernité. Et des traductions qui ont été faites à la même époque, à partir de la même époque, de la Bible, pas de la Bible complète d'abord, mais aussi au XVIe siècle, on a déjà des traductions du Pentateuque, du livre d'Esther. Alors là, il y a deux sortes de traductions. Les unes sont fidèles, c'est-à-dire au mot par mot, et d'autres sont entretissées de midrash, c'est-à-dire de toutes les explications traditionnelles qui ne sont pas dans le texte biblique, mais qui sont étudiées avec, justement, au Heider.
0: Et qui viennent, mais ce sont des commentaires très anciens, qui viennent ajouter des éléments de compréhension au texte biblique.
1: Exactement. Eh bien, la célèbre Tzenerene du début du XVIe siècle, de la fin du XVe enfin, mais diffusée beaucoup à partir du début du XVIe siècle, et on dit c'est la Bible pour femmes, bon, c'est le Pentateuque, de ces genres, et ça lui donne aussi un caractère littéraire.
0: C'est-à-dire que c'est le texte, en fait, qui est traduit en yiddish, effectivement à destination des femmes, mais avec un grand nombre de commentaires.
1: Un grand nombre de commentaires, des légendes, des fables, d'explications.
0: Et des explications même.
1: Oui. Donc, ça fait une sorte de texte littéraire. Ce n'est pas que le texte traditionnel lu à des fins religieuses. Le contraire. C'est lu aussi comme pour le plaisir, c'est lui pour le plaisir. Ça fait partie du plaisir sabbatique de la femme juive à longueur des nombres de générations.
0: Et comment, alors là, on est quand même toujours dans l'approche religieuse du texte, même s'il y a un élément de divertissement ou de plaisir ou une aspiration artistique dans ces textes et ces commentaires. Comment est-ce que ça change ou ça évolue avec les Lumières juives, la Scala, la Scuola?
1: Oui, ça change en effet, et dans plusieurs directions, y compris dans la traduction même du texte biblique qui était jusque-là traduit et édité de manière traditionnelle avec l'habillage typographique typique de la littérature pour femmes. Et à partir de la fin du XVIIIe, on voit apparaître des traductions partielles et finalement aussi des traductions complètes, oui, complètes, traductions partielles de la Bible en yiddish pour une partie déjà dans un langage populaire et dans les caractères carrés normaux de l'écriture hébraïque. Donc on abandonne cet habillage soi-disant pour les femmes et ça devient... Mais pour ce qui est du... Très naturellement, les écrivains modernes, les écrivains issus des Lumières, petit à petit, ils récupèrent les différents sujets bibliques pour illustrer leur propre création littéraire. Au fur et à mesure que la littérature moderne s'affirme, il y aura davantage d'écrivains qui vont puiser dans les sujets traditionnels, dans les sujets bibliques, et pour travailler des questions de la modernité.
0: Pour travailler des questions de la modernité, c'est-à-dire des questions sociales
1: Disons les statuts de la femme. Vous savez que dans la Haskalah, les statuts de la femme juive occupaient une place très importante. Il n'y avait pas haine masculine en Europe orientale qui ne sache par cœur le poème de Yehuda Leib Gordon qui commence avec les mots « Femme juive qui ignore tes peines, qui ne connaît pas tes souffrances », etc. Donc, la littérature moderne, en hébreu, en yiddish, elle s'est emparée de la problématique des femmes déjà bien avant la fin du 19e siècle.
0: Et... Un masculin, je précise, hein. Un masculin, c'est un éclairé, c'est-à-dire un juif des Lumières.
1: Un juif des Lumières, un juif de la culture moderne, pour ainsi dire. Et bon, un exemple assez moderne, assez récent, c'est par exemple l'écrivain David Pinsky. Et David Pinsky qui a vécu entre à peu près 1875 et 1957, mais de sa jeunesse date par exemple tout un cycle de petites pièces d'un acte, de petites pièces de théâtre, consacrées aux épouses du roi David. Le roi David en a eu, des épouses et des femmes, oui, et pas 1000 comme son fils Salomon, mais tout de même une demi-douzaine au bas mot. Et Pinsky a pris pied sur ces histoires que la Bible raconte pour analyser et citer types différents de relations homme-femme, six types différents de femmes et comment se développe le rapport entre l'homme, le roi David, et chacune de ses femmes. Et c'est un exemple. Mais vous avez le poète Jehoiach, qui est en plus, qui a vécu entre 1872 et 1927, plus ou moins, si je ne me trompe pas, qui est, par ailleurs, le grand savant qui a traduit la Bible entière en yiddish moderne. Tout le Tanakh en yiddish moderne. Il n'est pas le premier, il y en avait eu, à la fin du 18e siècle, il y en avait eu encore deux traducteurs qui ont publié à Amsterdam, à la même époque, 1770 à peu près, deux Bibles complètes en yiddish, deux versions différentes de la Bible en yiddish. Mais Jehoiach
0: celle de Jehoiach.
1: Oui, c'est le summum, la plus célèbre, la plus réussie, la plus cohérente de toutes ces traductions. Mais Jehoiach lui-même, il a écrit depuis sa jeunesse, depuis avant la Première Guerre mondiale, des poèmes inspirés des sujets bibliques. Il a par exemple un long poème consacré à l'anneau des Salomon. Évidemment, toute cette littérature séculière s'inspire de la Bible, mais elle ne répugne pas non plus la tradition des, je dirais pas larder, c'est pas les bons mots, mais des condimenter et le récit, le sujet biblique, la matière biblique, des matières midrashiques, c'est-à-dire les légendes talmudiques et péri-talmudiques.
0: C'est-à-dire aussi des textes traditionnels.
1: Oui, tout à fait.
0: Qu'on lit en hébreu ou en araméen.
1: Oui. Alors, on continue à tisser les deux choses. Donc, la matière biblique et toute cette tradition de l'histoire, légendes, fables, anecdotes, qui vient surtout.
0: C'est-à-dire que cette tradition de traduction ou de réécriture en yiddish s'inscrit dans une tradition, déjà de réécriture ou de commentaire. Mais est-ce qu'il y a eu des résistances tout de même ou des controverses autour de ces traductions modernes ou bien autour de ces poèmes d'inspiration religieuse?
1: Un peu, pas énormément. Il y en avait eu contre les traductions modernes de la Bible en yiddish, pas celle de Yehoyesh, avant, au début du 19e siècle, en 1815, autour de quelques livres biblique, et concrètement l'Ecclésiaste et les Proverbes de Salomon, Koheleth et Mishlei, qui avaient été traduits par un masquil en Galicie, Mendel Lefin. Autour de cette publication, il y a eu une polémique assez virulente, mais qui n'a pas non plus fait des vagues longtemps. Ça fait un peu de bruit en 1815, et après, ça s'est calmé. Et tout simplement, le monde observant, religieux, orthodoxe, ne faisait pas trop attention à la littérature yiddish séculière, donc il n'avait pas de raison pour trop protester. Ça ne le concernait pas de si près. Et les lecteurs de la littérature sécularisée, ou un peu sécularisée, et les juifs observants, ou il n'y en avait pas observants du tout, mais traditionnel, observant, mais pas acharné, ne voyait pas de problèmes trop importants. Pour des époques encore plus proches de chez nous, et pour le Itzik Mangel,
0: dont nous allons bientôt parler, parce qu'effectivement, ça change.
1: Pour lui, il y a eu un peu plus de polémiques. Mais en général, la polémique, elle a existé, mais elle n'a pas été ni virulente, ni continuelle.
0: C'est-à-dire, tant qu'il n'y avait pas de concurrence entre l'observance et la non-observance, en fait. Il n'y avait pas de conflit autour de ce lien au texte sacré.
1: Exactement.
0: Alors, ça va changer avec un changement de contexte politique, un changement démographique, social, en Europe de l'Est au cours du 19e siècle, surtout à la fin du 19e siècle, et évidemment avec les bouleversements de la révolution industrielle, puis plus tard de la Première Guerre mondiale. Et on va avancer dans le temps jusqu'au travail de ce grand poète dont j'ai dit deux mots en introduction, Itzik Manger. Itzik Manger qui a écrit une grande œuvre poétique et notamment un recueil, Medrash Itzik, qui est le Midrash de Itzik, c'est-à-dire le commentaire ou les histoires de Itzik Manger sur le Chumash, sur le Pentateuch, ou sur la Megillah d'Esther, sur le rouleau d'Esther. Alors, est-ce que vous pourriez peut-être brièvement nous dire qui était celui qu'on a appelé le prince des poètes, Itzik Manger?
1: Bon, il était un poète né à Tchernovitz en 1901 et qui a vécu en Roumanie d'abord, plus tard en Pologne, à Varsovie, entre les deux guerres, qui a eu sa petite période parisienne aussi. Mais la guerre, il l'a passé, pour sa chance, à Londres, oui. Mais il a été un peu à Paris aussi. Après, il a vécu une bonne décennie, ou un peu plus, à New York. Et finalement, les dernières années de sa vie, il est mort en 68 ou 69, je ne me souviens plus. Mais les dernières années de sa vie, en Israël. Et voilà, donc, un poète errant.
0: Un poète errant.
1: Oui, et qui a écrit, son œuvre poétique est très grande et ce n'est pas le moment de faire toute une présentation savante. C'est un grand poète avec une voix très particulière, très reconnaissable et une manière très personnelle d'aborder les sujets lyriques qui sont ses sujets.
0: Et je vous propose qu'on écoute cette voix très reconnaissable au sens propre avec Itzik Manger qui lit l'une de ses ballades, l'un de ses poèmes.
2: 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gehen durch Hintertieren arois. 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
0: L'homme ihr singen, pushet in Prost, chantons avec simplicité. Et que chante Itzik Manger dans ce poème? On va pas le traduire, évidemment, mais il parle des personnes les plus vulnérables, les plus en danger, les plus simples aussi, les femmes, les veuves, des pauvres, avec tous leurs gestes de tendresse envers d'autres membres de l'humanité. Je pense qu'on peut peut-être résumer comme ça de façon très, très générale.
1: Oui, c'est très juste,
0: ce poème. En quoi se distingue, peut-être juste en quelques mots, Itzik Manger par rapport à ses contemporains?
1: Il n'écrit pas du tout, sauf peut-être dans les poèmes sur le rouleau d'Esther, les poèmes. Mais sinon, dans toutes ces ballades, dans tous ces différents poèmes, il ne touche pas au sujet politique. Et ça, c'est une grosse différence. Et d'une manière ou d'une autre, la plupart des poètes yiddish, y compris ceux du XXe siècle, qui étaient déjà un peu, qui avaient pris leur distance avec la poésie programmatique nationale ou prolétarienne ou autre, qui avait eu son moment de gloire au XIXe siècle, mais même au XXe, où les poètes avaient déjà revendiqué leur droit au lyrisme personnel, à la poésie qui n'exprime qu'un état d'âme, qu'un sentiment et pas forcément une poésie de responsabilité collective. Manger se caractérise même parmi tous ces poètes-là comme une voix presque purement consacrée au sentiment intérieur et à la nostalgie, le rêve, et le souvenir d'amour mais très sublimé, et la légende, et des choses tout à fait détachées de la vie quotidienne, quoique il est capable d'en parler, comme dans ces poèmes qu'on l'a entendu lire, des figures de la vie quotidienne. Mais ce qui en ressort est surtout l'aspect bonté. Bonté et empathie envers tous ceux qui souffrent, compréhension envers tous ceux qui souffrent. Mais ce n'est pas de la poésie sociale, ce n'est pas de la poésie révolutionnaire, c'est une poésie du sentiment.
0: Et je propose de lire, alors je ne le lirai pas en entier, mais deux strophes d'un poème de Medrash Itzik, dans lequel, alors dans ce recueil, dans Medrash Itzik, Itzik Manger donne souvent la parole aux femmes, aux matriarches, mais aussi à Ève par exemple, plus tard à Esther, ou pas seulement dans, d'ailleurs. Et dans un des poèmes dans un des Chumash Lieder, donc dans un des poèmes sur le Chumash, il donne la parole à Agar, la servante de Avraham et Sarah. Uger sitzt afar weinte, inmitten weg, Eufastein, in fregt baale winden, wie sie soll weitergehen, sagt einer. Gai kan misrich, der zweiter, kan meirev gue, in der dritter, a vajne stifer, stift in ihre hohe. Je m'arrête ici et je vais peut-être lire un petit peu la traduction qu'a proposée de ce poème Bernard Weisbrot dans un livret très illustré. Je ne sais pas si on le trouve encore, si on peut encore l'acheter. En tout cas, on le trouve à la bibliothèque de la Maison de la Culture Yiddish, à la bibliothèque MEDEM.
1: Si vous me permettez, pour mieux comprendre, c'est Agar, la servante d'Abraham, qui a été expulsée par Abraham avec son petit Ismaël et qui cherche sa voie dans le désert sans savoir où aller. C'est important de le savoir.
0: Exactement. Et donc, on va lire justement, Itzik Manger s'intéresse à l'intimité de cette femme et à ce qu'elle ressent dans cette situation. Agar est assise sur une pierre au bord de la route, pleure et geint. Elle demande à tous les vents qu'ils lui indiquent son chemin. Et elle lève les yeux et voit tout un groupe de cavaliers. Dans un manteau vert, le sultan de Turquie avance le premier. Il se rapproche de plus en plus et lui parle d'une voix puissante. « Dis-moi, ne serais-tu pas Agar d'Ibrahim, la fidèle servante ?»« Et ce petit mioche serait Ismaël, à n'en pas douter. Le prophète nous avait bien dit que nous sommes sa postérité. » Le voilà qui descend près d'elle, s'agenouille dans la poussière. « Nous avons trouvé notre ascendance. À toi, Allah, louange et prière. » Agar est assise, désemparée. Elle se demande si c'est vrai. Un croissant de lune argenté brille dans ses cheveux moirés. Dernière strophe qu'on peut peut-être lire quand même aussi en yiddish. « In huger sitzt afar wirte, in weint nicht tesis vue, in weist nicht tesis vue, in a silberne halb levone. » C'est dommage qu'on n'ait pas le temps de tout lire, évidemment, mais enfin, on voit dans ce poème à la fois cet intérêt pour une femme dans une situation difficile. Il faut savoir que dans d'autres poèmes, Itzik Manger n'oublie pas de nous montrer aussi les souffrances de Sarah, qui a certes jeté dehors sa servante, mais qui souffre à d'autres moments, notamment à l'approche du sacrifice de son fils. Et ici, Agar, il y a quelque chose d'un petit peu particulier, c'est cet anachronisme avec ou ce bousculement de la chronologie avec le sultan turc qui recherche son ascendance et qui la trouve chez le petit Ismaël. Alors, est-ce que c'est quelque chose qu'on retrouve beaucoup justement dans le Medrash Itzik?
1: Oui, l'anachronisme est le mécanisme central pour donner un sens de l'humour, un sens une légèreté, une certaine légèreté à ces poèmes qui, comme on vient de le voir, ne sont pas forcément tout le temps légers. Et le drame de Agar, même s'il est habillé de cet anachronisme un peu enjoué, mais c'est un drame tout de même et il ressort de ces poèmes aussi. Et donc, il y a une manière de combiner le sérieux, le profond, et avec une légèreté qui vient de comparer, de laisser envahir le contemporain, de le laisser envahir la scène biblique.
0: Donc, il y a de l'humour avec cette distance et en même temps une profondeur. Donc, une fidélité, finalement, est-ce que vous diriez que c'est un texte qui est fidèle au texte source?
1: C'est une manière d'être fidèle. Tout le monde ne l'a pas vu comme ça. Vous avez parlé avant des polémiques. Oui, il y a eu des polémiques acerbes contre cette manière de parler des patriarches. Il y a eu des écrivains juifs, pas forcément religieux, aussi séculiers qu'aussi sécularisés que Yitzhak Mangel lui-même, mais qui ont trouvé que c'était trop irrévérent de parler ainsi des patriarches, mais ils n'étaient pas nombreux non plus.
0: Je vous propose d'écouter une chanson, enfin un poème de Yitzhak Mangel mis en musique, parce que on peut peut-être dire en un mot que de nombreux poèmes d'Yitzhak Mangel ont été mis en musique, y compris au cinéma. Là, il ne s'agit pas d'une musique de film, il s'agit de la famille Burstein qui chante les chansons de la Megillah d'Yitzhak Mangel.
1: Oui, qui l'ont mis en scène,
0: qui l'ont mis en scène.
1: Toute une pièce, toute une comédie musicale, une vraie comédie musicale très réussie.
0: Et qui a eu beaucoup de succès pendant des années en Israël.
1: Oui.
0: On écoute.

0: C'était un morceau de la Migla d'Itzik Menger, chanté par la famille Burstein. Et là, dans cette chanson qu'on vient d'entendre, dans ce poème mis en musique, eh bien, on parle déjà de Haman et de ce qu'il a risqué au moment de l'attentat qui avait été fomenté contre lui. Alors, je propose qu'on lise un autre poème de Midrash Itzik, cette fois-ci tiré des poèmes inspirés de la Megillah d'Esther, et je vous laisse le lire, Yitzhak Limborski.
1: Eh bien, c'est donc, pour une fois, j'avais dit que généralement Menger ne se mêle pas de politique, mais pour une fois, et c'est tout de même Purim, et le Purim est la fête où l'on parle des choses dont on parle ouvertement, des choses dont on ne parle pas à un autre moment. Alors là, il y a une goutte des satires politiques concernant tous ces poèmes de la Megillah. Ils ont été publiés la première fois à Varsovie en 1936, et toute cette décennie des années 1930 se caractérise par la montée de l'antisémitisme fasciste en Roumanie, en Pologne elle-même et dans plusieurs autres contrées. Alors il y a un écho dans ces coups de téléphone que Haman, l'ennemi des Juifs, passe à son fils Vaizus, qui est connu dans le folklore juif comme l'idiot parmi les fils de Haman, et qui est, dans ses poèmes, rédacteur d'une feuille de chou antisémite qui s'appelle « Les feuilles stupides ». Alors, « Allô Vaizus, del tate shiret » Kreis Himmel Donnerwetter, ich habe Neues für mein Kind, für deine narische Blätter. 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Na, donc, Haman prévient son fils, le directeur de la feuille de chou antisémite, qu'un jeune juif avec un petit canif à la main, a fait un attentat contre le roi qui était en train de chasser des mouches en plein marché. Pourquoi ? Parce que le roi s'est emparé de sa fiancée. Il a pris sa fiancée dans son harem et le jeune juif, apprenti tailleur, vient donc se venger et exiger que le roi lui rende sa promise, sa bien-aimée. Et Haman incite son fils, le journaliste, le soi-disant journaliste, à faire tout un plat de cet incident pour expliquer que les Juifs, évidemment pas des citoyens de souche, mais des immigrés et par conséquent des criminels, ont fomenté cet attentat contre le roi dans un but beaucoup plus sérieux, beaucoup plus malveillant, qui est la seule histoire d'amour du pauvre apprenti tailleur.
0: Et on peut dire que la fiancée de cet apprenti tailleur n'est autre qu'Esther.
1: Ah oui, mais c'est la reine Esther.
0: Et c'est un tailleur qui est une figure, alors pour le coup, complètement inventée par Yitzhak Manger.
1: Oui, Yitzhak Manger.
0: Qui a ajouté un personnage supplémentaire
1: à
0: la Megillah.
1: Même deux ou trois personnages au personnel de la Megillah.
0: Et alors là, il y a une réécriture, un déplacement en tout cas de ces figures bibliques de la Megillah d'Esther vers un univers familier, y compris politiquement, avec le rire que ça provoque, qui vient du décalage. Selon vous, cette réécriture dit quelque chose du rapport juif dont on a parlé depuis le début de cette émission, et peut-être plus largement du rapport de la culture au texte fondateur?
1: En fait, la première chose qui saute aux yeux, c'est la proximité totale du public juif avec ces histoires. C'est-à-dire, je ne sais pas si on peut comparer dans la culture française actuelle, peut-être il y a des siècles, la réalité était autre, mais qu'il y ait, au XXe siècle, déjà bien avancé le XXe siècle, des textes traditionnels parfaitement connus de tout le monde, de telle façon que faire référence, bâtir une satire sur le canevas de ces textes traditionnels soit une chose pas facile à faire, mais aux effets sûrs. C'est-à-dire, faire une chose sur la Megillah, c'est parler à tout le monde de quelque chose qu'on connaît, et que, de telle façon que tout un chacun peut apprécier les innovations, les inflexions, et dans la trame, dans l'histoire, par exemple, le personnage qui n'est pas de la Megillah, mais qui a été inventé par Mangel, l'apprenti tailleur, mais aussi dans la pensée qui traverse, par exemple, la satire politique de ce poème-là, ou d'autres considérations dans d'autres poèmes de la même série. Donc, et la même chose pour Medrash Yitzhak, pour les chansons, pour les poèmes du Chumash, les poèmes du Pentateuch, et il en a fait aussi sur le livre de Ruth, oui. Ce sont tous des textes avec lesquels le public yiddishophone était parfaitement acquainté, il était parfaitement familiarisé avec ces textes-là. Donc, les paraphraser, puiser dans leur répertoire de personnages et d'expressions même, pour faire autre chose, pour construire d'autres textes, c'était tout de même quelque chose qui demandait à être fait. Ce n'était pas artificiel ni forcé.
0: C'est-à-dire que pour pouvoir innover, pour pouvoir créer, en fait, il faut que les textes sacrés ou fondateurs soient parfaitement connus. C'est-à-dire qu'au fond, il n'y aurait pas de création ou d'innovation sans tradition.
1: On peut comparer les éléments de la tradition aux éléments du langage. Est-ce qu'on peut créer une littérature sans les éléments du langage? Personne ne comprendrait. Des poètes très très avant-gardistes se sont essayés à écrire avec des mots qui n'existent pas. Et en yiddish moins que dans d'autres langues, mais vous savez, toutes les expériences dadaïstes ou autres. Mais en fait, non, on revient tout de même au langage parce qu'on suppose que les gens connaissent le langage, que les éléments du langage leur sont proches et qu'ils vont apprécier donc une construction différente faite à partir de ce qui est connu. Et c'est un autre étage, mais analogue, lorsqu'on se sert des éléments de la culture, des textes, des légendes, des croyances, des traditions, pour bâtir des choses nouvelles.
0: Merci beaucoup, Yitzhak Niborski. Merci beaucoup pour votre analyse et vos explications sur ce rapport de la culture yiddish à ses textes fondateurs, notamment à ses textes sacrés, une relation faite donc d'intrication, un tissage en fait entre les langues et entre les textes originels, sacrés, et ceux qu'ils ont inspirés. Nous retrouverons le mois prochain pour un nouveau thème, Yiddish et féminisme. Je vous propose d'écouter, pour terminer cette émission, une autre chanson de Itzik Manger, mise en musique, Mit Farmachte Eugen, chantée par Noémie Weisfeld.

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0: Moi, je m'appelle Mathir.
1: J'ai 12 ans.
2: Bonjour Mathir.
3: Bonjour. Moi, je m'appelle Shaina, j'ai 12 ans aussi et voilà.
2: Et voilà. Ils sont tout intimidés parce que pour Mathir comme pour Shaina, c'est leur première émission de radio en direct, enregistrée, qu'on pourra retrouver en replay sur le média du Fonds Social Juif Unifié, qu'on remercie encore pour ce magnifique accueil, puisqu'on a eu la chance d'avoir Richard Audier et Sandrine Soban qui nous ont accueillis pour cette émission spéciale. Alors Charles, peut-être que les auditeurs ne vous connaissent pas, mais moi je crois que oui. Dites-nous un petit peu, quelle est votre aventure? Quelle est votre histoire? D'où vous venez?
4: Alors moi, mon aventure, c'est le bateau. Je viens de faire la route du Rhum à bord du Maxime Montchit, de la gagner. C'est le travail de toute une équipe. Moi, j'étais en solitaire. C'est une course en solitaire assez connue en France. Pour ceux qui connaissent pas, c'est Saint-Malo Pointe-à-Pitre. Donc, c'est une traversée de l'Atlantique. C'est une course un peu légendaire en France. Et voilà. Mais avant tout ça, j'ai un long parcours parce que j'ai quand même 48 ans. On est dans un sport où effectivement la maturité est parfois plus tard que dans beaucoup de sports. Là où certains arrêtent, nous on commence à performer. Et voilà, mais mon histoire, elle a commencé à Paris. Et puis mes parents ont choisi de se rapprocher de la mer. J'ai eu cette chance-là. Et je suis né dans un endroit où tout le monde fait de la voile. Et donc mes héros sont vite devenus des marins et pas des joueurs de foot comme beaucoup d'enfants, même si j'aimais beaucoup le foot. Voilà, c'est eux qui m'ont fasciné et ça m'a donné envie de faire ça. J'ai un long parcours après, je vais pas... On ne va pas parler de tout ça, mais voilà, depuis 3 ans, je suis dans l'équipe Gitana Team, qui est une équipe dont les armateurs sont la famille Benjamin et Ariane de Rothschild, l'initiateur depuis, et ça s'appelle Gitana Team, et le bateau, c'est le Maxime Rothschild. Pourquoi le Maxime? Parce qu'il est très grand, c'est un bateau qui fait 33 mètres de long, c'est le plus grand bateau de course, un des plus grands bateaux de course, et il a une particularité, ce bateau, comme ceux contre qui je me battais, c'est qu'on dit qu'il est volant aujourd'hui. Voilà, depuis 4-5 ans, à l'initiative d'ailleurs de la famille de Rothschild, on a décidé de faire des bateaux qui volent. Ça existait déjà dans les petits parcours, mais au large, ça n'existait pas, et ça a été l'audace de cette équipe, j'étais pas encore dedans. Et voilà, et maintenant, c'est une normalité de voler. Enfin, peu de bateaux volent, mais ça, c'est le futur. Et cette course, cette classe est très futuriste là. Et voilà, donc voilà, j'ai plein de choses à vous raconter. Mais
2: c'est déjà une belle introduction. Oui, oui. Alors, on va évidemment s'arrêter sur les spécificités de ce bateau qui vole. Alors, comment un bateau peut voler sur l'eau, ça, on va vite le comprendre avec votre présence ici. C'est vrai que le lien entre l'OPEJ et le Gitana, elle vient de la famille Rothschild.
4: Voilà.
2: L'OPEJ est une œuvre sociale qui, depuis maintenant 77 ans, accompagne des enfants. Tout à l'heure, Charles était avec nous dans une des maisons justement pour rencontrer les enfants de l'OPEJ et la famille Rothschild, en l'occurrence Ariane aujourd'hui notre présidente, est effectivement l'armateur de ce bateau, de ce voilier, de cet engin de mer, parce que je crois qu'il a battu un record incroyable de cette route du Rhum. Et tu étais effectivement seul sur ce bateau. Et on sait que c'est un exploit parce qu'aujourd'hui personne ne l'a fait, donc on est très heureux de te rencontrer aujourd'hui en vrai. Alors, le lien avec les enfants, il est important parce qu'il y a à peu près un mois, Shaina et Mathir, où vous étiez?
3: À Saint-Malo.
2: À Saint-Malo.
3: Mais Mathir, il n'était pas venu, mais...
2: Bon, mais toi, tu y étais.
3: Oui.
2: Alors, qu'est-ce que tu as fait à Saint-Malo, Shaina?
3: Bah, on est parti voir les bateaux déjà de 1. On a vu comment... ils utilisaient je sais pas comment expliquer, genre...
2: Tu es monté sur le bateau?
3: Oui, j'ai monté le bateau. Ils
2: comment
3: m'ont montré
2: était bateau comment... Comment était ce bateau? Décris-le.
3: Il était grand, blanc, bleu. Il y avait une énorme voile qui faisait dans les 50 mètres, je crois.
4: Le mât fait 37 mètres de long, mais la voile fait, on parle en mètres carrés, c'est des surfaces, et oui, c'est plutôt 250 mètres carrés.
3: Oui, voilà. Et il nous avait dit aussi que pour rouler,
2: Le bateau il vole,
4: on roule, les voiles d'avant, on les roule, je sais pas c'est quoi, pour avancer sur le bateau, sur l'autre,
3: oui.
4: Tu veux dire?
3: Et bah, ils avaient un...
4: On appelle ça un winch, ouais.
3: Un winch.
4: Et une colonne, un moulin à café d'ailleurs, parce que ça ressemble un peu à un moulin à café.
3: Pour avancer, et aussi, ils avaient un siège pour voir si. Avec une petite tablette, pour voir s'il y a des dangers.
4: Des dangers, la côte, voilà. Ou d'autres bateaux autour de nous, effectivement, ouais.
3: Ils nous ont montré aussi que le fil, il était bien assez dur, et que s'il y avait un problème, bah. Il pouvait pas avoir de problème, par exemple.

0: qu'il est il peut voler à ça on va dire 5-10 cm de l'eau.
1: Plus que ça. En fait, on arrive à voler, oui, à 1,50 m, 2 m de l'eau, au-dessus de l'eau. Quand je vois, quand je mets mes petites ailes, là, qu'on appelle des foils, j'ai mon bateau de décolle, et il se met au-dessus de l'eau, donc il n'est pas totalement hors de l'eau, mais ses petites ailes restent dans l'eau, mais la surface des coques sort de l'eau et monte à jusqu'à 1,50 m, 2 m.
0: Ils ont aussi des provisions. Ils ont un petit. Pour faire chauffer ou bouillir leur plat. Bah, ils ont une petite, on va dire une petite boîte où ils mettent du charbon.
1: Non, pas non, du charbon,
0: c'est du gaz. Voilà. Pardon, du gaz. Du gaz.
1: Comme au camping.
0: Et du coup, bah, ça fait cuire leur provision. Et aussi, ils ne nous ont pas expliqué, mais il y a beaucoup d'enfants où on a vu un trou. En dessous du bateau. Et je sais pas si ça.
2: Alors, c'est exactement pour ça que vous êtes là. Vous avez le droit de poser toutes les questions à Charles. Parce qu'on trouve que souvent les questions des enfants sont beaucoup plus pertinentes et beaucoup plus intéressantes que nous. C'est vrai qu'on a la chance d'emmener les enfants tous les ans. L'année dernière, c'était au Havre pour...
1: La Transat Jacques Vabre.
2: Exactement. Cette année, c'est à la Route du Rhum à Saint-Malo. Et on a à chaque fois un accueil VIP avec la Gitana Team, où les enfants sont accueillis comme des rois et des reines. Et ils ont la chance de visiter, mais ils ne te rencontrent pas à ce moment-là. Et là, on a eu effectivement la chance de pouvoir te faire venir à la fois aujourd'hui à Rueil-Malmaison, pour rencontrer les enfants qui avaient plein de questions à te poser. Et effectivement, ce bateau, il a plein de spécificités qui sont assez, assez folles. Hein, tu disais qu'il volait. Alors, je sais pas ce que ça veut dire, comment un bateau peut voler.
1: Oui, en fait, on vole pas vraiment. C'est vrai que c'est un abus de langage. Pourquoi on dit qu'on vole? Parce que, en fait, par rapport à un bateau classique qui reste, ses coques restent dans l'eau, nous, on a des appendices. Et on a, mais en fait, c'est des foils, c'est des petites ailes et qui font que quand le bateau avance, bah comme un avion, il décolle. Alors elles sont toutes petites par rapport à un avion parce que dans l'eau, il n'y a pas besoin d'autant de surface. Et donc avec quelques mètres carrés, on arrive à élever les 17 tonnes de notre bateau au-dessus de l'eau dès qu'on accélère un peu. Donc il nous faut de la vitesse, sinon on décolle pas, mais c'est comme un avion. Donc voilà, mais sauf qu'un avion, ça vole à 300 km/h et nous, à partir de 30-40 km/h, on arrive à voler, enfin 40 km/h, on arrive à voler et à monter au-dessus de l'eau. Et du coup, on accélère beaucoup parce que le frottement de l'eau sur les coques nous ralentit plus. Et c'est plus que les petits appendices qui traînent beaucoup moins. On passe de 50 mètres carrés qui touchent l'eau à seulement 3-4 mètres carrés. Donc le bateau accélère énormément. C'est une révolution. Et on dit qu'on vole, mais on est quand même toujours en contact avec la mer, mais au-dessus de la mer.
2: On trouve de toute façon sur les images que l'on trouve sur le site du Gitana, c'est
1: très
2: splendides images où effectivement on voit le trimaran, hein, parce qu'il y a trois coques, on voit effectivement littéralement le bateau se lever de la mer en fin de compte. Tout à l'heure on a revu les images avec les enfants, c'est assez impressionnant et ces vitesses de record en fait, ça n'a jamais été égalé à ce point-là en termes de voilier.
1: Bah effectivement c'est une révolution, ça nous permet d'aller des fois 20-30% plus vite qu'un bateau dit archimédien. À taille égale, donc le même bateau mais sans les foils, il irait beaucoup moins vite. Et du coup, bah évidemment, le record tombe. Ça, le record, c'est deux conditions. C'est la capacité du bateau, évidemment. Là, on a beaucoup progressé. Et puis, c'est d'avoir une météo aussi, parce qu'un bateau avance avec le vent. Donc, s'il n'y a pas de vent, on n'avance pas. S'il y a beaucoup de vent, on avance plus vite. Et puis, ça dépend aussi de la direction du vent, parce qu'un bateau n'avance pas face au vent. Donc, si on est face au vent, on est obligé de faire des zigzags pour avancer dans l'axe du vent. Alors que si le vent vient de 90 degrés, on est capable d'aller tout droit dans la direction où on veut aller. Donc ça fait beaucoup d'éléments qui font que parfois on tombe les records ou pas. Si la météo ne veut pas nous aider, ben on n'avancera pas. Et par contre, si on a une très bonne météo, on est capable aujourd'hui d'aller traverser l'Atlantique. Là, j'ai fait 6 jours et demi. On est capable de faire moins de 6 jours avec le Maxi de Mont-Rothschild sans souci, avec une météo idéale.
2: Ça a été le cas là pour cette traversée.
1: Elle n'était pas parfaite, loin de là. C'est pour ça qu'on a mis 6 jours et demi. Mais au départ, on pensait mettre 5 jours et demi. Puis on a raté une transition météo. On a raté un passage. On est tombé dans un trou de vent. Et voilà, on a perdu 24 heures. Mais c'est déjà, on a quand même battu le record. C'est ça qui est dingue.
2: Qui était de combien avant?
1: Qui était un jour de plus. Donc c'était pas énorme. Mais ils avaient une meilleure météo que nous.
2: Mathieu, tu avais une question?
3: Ah oui. Si vous étiez seul dans le bateau pendant 6 jours. Comment vous pouvez ne pas dormir le soir?
1: Eh ben, en fait, c'est la difficulté de la course en solitaire, c'est de gérer son sommeil. Donc, comment on fait? On fait pas comme à la maison, on dort pas, genre, tu fais ta journée, tu rentres de ta journée, tu vas te reposer 8 heures. Nous, on dort dès qu'on peut, par petites phases de 15, 20 minutes, qu'on fait des siestes toute la journée, à n'importe quel moment, dès que le bateau nous laisse un peu tranquille, et la météo, ben, je vais m'allonger et j'essaye de dormir. Et donc, en fait, finalement, tu t'en sors bien, parce que sur toute la journée, voilà, donc je dors la journée, la nuit, quand toi, tu travailles toute la journée, ben, moi, j'essaie d'aller dormir dès que je peux.
0: Et aussi, est-ce que, par exemple, quand vous voulez à la surface et que après vous redescendez, vous n'avez pas peur que un petit truc se casse ou
1: Non, on a toujours peur de, parce qu'on va vite et on a toujours peur de taper quelque chose. Donc ça peut être des objets flottants, comme des billes de bois, ou comme des containers qui sont tombés d'un cargo, comme des. Alors parfois c'est aussi des poissons. Ça on n'aime pas trop parce qu'on n'aime pas faire mal aux animaux, mais ça arrive malheureusement et voilà. Donc ça nous fait casser du matériel parfois. Donc c'est un des points, c'est une des choses qu'on maîtrise pas. Voilà, mais c'est comme en voiture, des fois tu rencontres des choses sur des courses comme le Paris-Dakar, la difficulté c'est aussi d'arriver au bout. Et nous c'est pareil, notre bateau on peut le casser, ça fait partie du jeu.
2: Ça c'est un des risques.
1: On peut le casser parce que on l'a mal calculé et que le bateau va très vite et que on fonce dans des conditions. Voilà, on est un peu des Formule 1 qui veulent faire le Paris-Dakar. C'est pas facile. Donc, évidemment, on casse. Ça arrive souvent, surtout quand on innove. Les ordinateurs nous donnent pas toutes les réponses. On calcule beaucoup nos pièces avec des ordinateurs, mais on n'a pas toutes les réponses. Et puis, parfois, malheureusement, on rencontre des objets et là, on n'y peut rien. Alors, ça peut être. J'en ai parlé. Et ça peut être aussi quand on fait le tour du monde. Là, c'est le plus gros danger. C'est qu'on essaie. Ça a coupé.
2: Non, tu es toujours à l'antenne.
1: Moi, j'ai plus le son, mais.
2: Ok.
1: Ah voilà. Et c'est les icebergs parce qu'en fait, quand on veut faire le tour du monde, on descend au ras du pôle sud et on essaie de s'en approcher au maximum parce que c'est plus facile. La planète, pour faire le tour de la planète, c'est plus facile de le faire près d'un pôle. Si vous êtes au pôle, même vous faites un 360 sur vous et vous avez fait le tour du monde. Donc voilà, et on essaie de s'approcher des glaçons et ça, c'est dangereux parce que un iceberg, on le voit pas forcément. On connaît tous l'histoire du Titanic, voilà. Donc c'est ça qu'on en a peur.
2: C'est ça l'objectif prochain que vous fixez en ce moment avec la team de Gitana.
1: Voilà, là le bateau est rentré, on le révise, on le prépare et on espère à partir du 20 décembre être. Donc c'est un record, c'est pas une course. On choisit pas la date, n'est pas fixe. On part quand la météo nous plaît pour partir. Et donc on va attendre entre le 20 décembre et le 15 février. Dès qu'on a une opportunité, on va essayer de partir. Après on arrête de partir parce que c'est la fin de l'hiver en France, mais le début de l'hiver dans le Grand Sud et des grosses tempêtes, parce que c'est quand même une zone de tempête, le Grand Sud, et donc on veut pas y aller.
2: Vas-y.
0: Mais aussi, est-ce que quand la nuit, vous voulez, il y a pas un truc pour laisser le bateau conduire un peu tout seul?
1: Si, t'as raison, on a ce qu'on appelle un pilote automatique. D'ailleurs, même la journée, moi, je barre pas mon bateau. Par rapport, quand je suis en équipage, oui, je le barre. Mais quand je suis tout seul, je peux pas barrer et en même temps agir sur mes voiles et mes réglages. Du coup, j'appuie sur le pilote, je règle mon pilote. Et lui, il va suivre soit un cap. Je lui dis, je vais aller au nord, je vais aller au sud, à l'ouest, à l'est. Ou alors, je le règle en fonction d'un angle de vent. Parce qu'en bateau, on navigue à beaucoup avec les angles de vent. Donc, je dis, je veux naviguer à tel angle du vent. Et le pilote, il va maintenir cet angle. Et donc, ça me permet d'aller dormir. Et de me reposer. Et lui, il continue à avancer. Je m'arrête pas la nuit.
3: Et est-ce que vous avez un lit pour dormir?
1: Alors, en bateau, on parle pas de lit, on parle de banette souvent. Parce que, un lit, on peut pas dormir. Donc, une banette, c'est quoi? C'est quelque chose, souvent en toile, dans lequel on est calé comme ça. Quand le bateau bouge, on est un peu précalé, on s'enfonce là-dedans, on met des petits matelas. Et là, moi, j'avais fait un matelas spécial, vraiment très confortable, pour bien dormir. Parce que comme le bateau bouge tout le temps, c'est très difficile de dormir. Donc je m'étais fait un espèce de sarcophage en U, très confortable, avec beaucoup beaucoup d'épaisseur de mousse, comme ça quand le bateau cogne, je sens pas trop les chocs et ça me permettait de dormir.
2: Tu disais dans la vidéo qu'on a revue tout à l'heure avec les enfants que tu as souvent le mal de mer. Et moi, ça m'a un peu étonné. Je me dis, mince, c'est un marin qui, depuis presque, je sais pas, près de 30 ans ou même plus, hein, je pense que tu es passionné de voile et de toutes les différentes navigations. Comment c'est possible d'avoir encore le mal de mer?
1: Ah, il n'y a pas de justice face au mal de mer. Et peut-être que China, elle a jamais fait de bateau, elle ira en bateau, elle sera jamais fait, je crois. Et tu seras peut-être jamais malade. Et puis, il y en a d'autres qui vont monter à peine à bord, même sur des fois, on voit des gens qui viennent visiter le bateau qui est au port, qui sont malades. Donc on a tous, c'est notre oreille interne, on est tous calés différents, c'est comme le mal de voiture, le mal de montagne, et moi je suis sensible. Alors par la vie m'a fait que je me suis, le nombre de milles que j'ai fait ont fait que je suis devenu un peu plus dur au mal, mais c'est vrai que souvent en début de saison, quand j'ai pas beaucoup navigué, je suis sensible au mal de mer, et ça a été un problème au début de ma carrière, jusqu'à ce que je trouve un petit produit miracle, qu'on prend, beaucoup d'entre nous prennent maintenant, parce que des bateaux vont très vite et ça les rend encore plus inconfortables qu'avant. Donc voilà, les premiers jours, parfois, je prends ce médicament pour m'aider à passer le mal de mer. C'est un médicament de mal des transports, en fait, hein, qu'on trouve. Voilà, et ça marche très bien.
2: Avant de ces grandes épreuves physiques, voilà, où les enfants posent la question du sommeil, du rythme, de la nourriture, comment tu te prépares? Est-ce que, par exemple, là, avant de partir à cette nouvelle traversée pour battre un record, tu te mets en condition physique, mentale? C'est quoi les recettes pour...
1: On est des sportifs, alors on est dans les sports mécaniques, hein, donc c'est pas, le physique est pas essentiel, c'est plus la résistance et le courage. À un moment, quand il faut aller faire une manœuvre, de faire 120 kilos et de pousser 200 kilos, ça sert à rien. À un moment, le bateau, de toute façon, est plus fort que nous, donc c'est plus du temps, de la patience et de l'énergie et du courage. Donc, mais il faut se préparer. Donc, on fait beaucoup de sport à côté. Moi, j'ai la chance d'avoir un préparateur. Je fais 3 fois du sport par semaine avec lui, plus des activités à côté, donc la préparation physique, mais il y a aussi la préparation mentale, et puis c'est un sport mécanique, je passe beaucoup de temps surtout à réfléchir comment faire aller mon bateau plus vite, parce que c'est pas moi qui galope, c'est mon bateau, c'est pas un sport où la condition physique, c'est un des rares sports d'ailleurs où il n'y a pas de catégorie homme-femme, puisque le physique est pas essentiel, et bizarrement, et contrairement à ce que pensent les gens, plus le bateau est grand et plus la course est longue, plus les femmes sont à l'aise, parce que la dimension physique diminue, et c'est plus mental, courage, volonté qui l'emporte sur la force musculaire.
2: Tout à l'heure, vas-y, Shaina, je t'en prie.
0: Mais vous avez commencé à quel âge de faire les
1: courses ?
0: Oui, les courses.
1: À 15 ans, j'ai eu envie de faire ça, j'ai commencé à faire des courses. Donc la voile, c'est un sport qui est assez génial, parce que tu as plein de gens qui ont des bateaux, qui cherchent des gens pour des équipiers, des gens pour les aider, et qui t'invitent à venir sur un bateau pour faire des premières courses. Donc tu découvres comme ça, et puis plus ça va, plus tu vas dans des bons bateaux. Si tu te fais remarquer, les gens disent, bah lui, c'est une bonne personne, il est motivé, donc il t'embarque, et puis petit à petit, tu vas sur des bateaux de mieux en mieux, puis un jour... Tu commences à faire des grandes courses, et puis à un moment, tu décides de faire ça ton métier. Moi, c'était après, à la fin de mes études. Et puis, je me suis lancé dedans. Et le premier objectif, c'était de trouver un sponsor pour financer, parce que c'est un sport mécanique, donc ça coûte un peu cher, des fois. Donc voilà, mais moi, j'ai les bateaux les plus grands et les plus chers du monde en course, mais il y a des bateaux beaucoup plus petits. Moi, j'ai commencé sur des bateaux beaucoup plus petits, avec des petits budgets. Et puis j'ai gagné des petites courses, et puis petit à petit on m'a donné des plus grands bateaux.
3: Et ça vous fait pas peur d'être tout seul entouré d'eau, tout seul sur un bateau?
1: Toi, je sais que ça te fait peur, mais ouais. Moi j'en ai fait tellement que c'est devenu naturel. Au début j'ai eu peur, mais j'avais peur de la mer aussi, comme toi. J'ai peur tu vois, quand je me baigne aussi, comme tu me disais que t'avais peur du fond, moi aussi ça m'arrive d'avoir peur du fond. Mais quand je suis sur mon bateau, maintenant je suis en confiance, c'est quelque chose que je maîtrise. Et la mer est pas si dangereuse, elle est pas traître, et tu peux anticiper les choses, et tu apprends à jouer avec les éléments. Et ça se passe bien.
0: Mais si, par exemple, le vent, il n'est pas la direction où vous voulez y aller, et que tout à coup, il commence à avoir des petits déraillements, comment vous faites pour... Vous allez en même sens que le vent, ou...
1: En fait, un bateau, il ne peut pas avancer dans deux directions. C'est face au vent, donc si tu as le vent contraire, il avance très mal, c'est là où il va le moins vite. Donc en fait, tu fais quoi? Tu fais des zigzags entre 40 et 50 degrés du vent. Je sais pas si tu fais des maths, je t'en ai parlé maths tout à l'heure, bisectrice, tout ça. Donc on avance et on fait des zigzags. Donc du coup la route est beaucoup plus longue. C'est à la place d'aller si je veux aller d'un point A à un point B, et ben en fait si je fais des zigzags comme ça. Et il faut que le vent, voilà, et quand il vient de l'arrière complet aussi, c'est pareil. On sait pas faire, donc on fait aussi des zigzags. Et c'est pour ça, comme c'est une question intéressante, en bateau, il faut aller vite, mais il n'y a pas que la vitesse. Il faut savoir comment le vent va changer. Et donc on joue parce que, et puis quand tu fais des zigzags, ben si tu décides d'aller à droite et que finalement tu tombes à droite dans un endroit où il n'y a pas de vent, parce que d'un endroit à l'autre, à très peu de distance, tu peux avoir une grosse différence de vent. Tu vas à droite et puis il n'y a plus de vent, et puis il y a un autre qui va à gauche et là il y a du vent, toi tu vas t'arrêter et tu vas perdre des heures, et lui il va peut-être te mettre énormément de distance. Donc on essaye, on a des gens qui font de la météo pour nous, et on fait de la météo à bord aussi, ça fait partie pour définir la route la plus rapide. Et ça c'est presque le plus important, et ça se joue parfois que là-dessus, sur le choix de la route. On appelle ça du routage météo. Et voilà, donc on joue avec les changements de vent. Le vent n'est pas le même partout. Et tu peux être surpris, mais des fois, à quelques centaines de mètres près, il y en a un qui a du vent et l'autre qui n'a pas de vent.
3: Et ça vous arrive de croiser des requins ?
1: On croise beaucoup de vie, et on croise beaucoup de poissons. Alors, il y a beaucoup d'animaux, malheureusement, qui disparaissent, mais il y a quand même beaucoup de vie en mer. Les dauphins, énormément des dauphins. Par moments, des baleines, quand on est à la bonne période. Des requins, énormément. Des tortues, des poissons lunes, des poissons volants, on en a parlé tout à l'heure. Souvent, malheureusement, je les retrouve sur mon bateau parce que ils sont attirés par la lumière. Comme j'ai quand même pas mal d'écrans à bord, ça les attire. Et parfois, le matin, je me réveille, ça sent le poisson à bord. Et je trouve un pauvre poisson volant. Parfois, comme je t'ai raconté, je m'en prends dans la figure. Ça m'est arrivé quand j'étais à la barre. Il m'attaque. On les appelait les poissons kamikazes. Et voilà, mais c'est des très beaux poissons qui volent pas vraiment non plus, mais qui sautent hors de l'eau, qui ont des petites ailes et qui quand même restent très longtemps dans l'air avant de retomber dans l'eau.
2: Le fait que tu sois seul en bateau, quelle est la force de l'équipe qu'il y a derrière ? Parce que tout à l'heure, Charles est venu avec toute une équipe qui était habillé en gitana, avec les logos, etc.
0: C'est vrai.
2: Quelle est la participation des gens qui sont derrière toi, qui font la météo, qui, j'imagine, aussi veillent à ta sécurité, qui sont là à veiller à ta navigation?
1: Ben, 90% du boulot, il se fait avant la course, et elle se gagne presque avant la course. Moi, j'avais le sentiment que cette course, je l'ai gagnée avant avec mon équipe. Et c'est vraiment comme la Formule 1, le pilote, il monte le dimanche pour faire une heure et demie de course. Mais presque, il sait déjà au départ s'il a une chance de gagner ou pas, si son voiture est performante, si son équipe a bien travaillé. Et donc, le lien, il est très fort parce que c'est moi, par contre, je suis les sensations. Eux, ils ont beaucoup d'ordinateurs, ils voient beaucoup de choses sur moi aussi. Mais les sensations sont très importantes. Donc, moi, je fais des retours et on participe beaucoup à l'évolution du bateau, à le faire évoluer. Et on a beaucoup d'ordinateurs maintenant, donc il y a beaucoup d'ingénieurs. Il y a 25-30 personnes qui bossent toute l'année autour de moi. Il y a des spécialistes dans chaque discipline. Tout à l'heure, on a vu, il y avait un électricien électronique, informatique. Il y a des gens qui sont designers, ils dessinent les bateaux. Ils calculent aussi comment construire le bateau pour pas qu'il casse. Il y a les gens qui construisent le bateau en composite. Il y a des matériaux mécaniques aussi, il y a de la mécanique à bord. Il y a des moteurs. Donc, il y a 25 personnes avec des compétences différentes. Et si une des personnes fait un truc mal, ben, la course peut s'arrêter. Donc, c'est vraiment, tout le monde est engagé là-dedans. Et si les designers me font pas le meilleur bateau, mes chances de gagner, elles sont presque nulles.
2: Comment tu savais que t'allais gagner? C'est étonnant de dire, je pressentais déjà qu'on était sur quelque chose qui allait arriver à son résultat. Tout à l'heure, tu disais, on n'a aucune connaissance vraiment de la météo. On a une vision à quelques jours, mais on ne sait pas quels sont les tout ce qui est imprévu sur une mer.
0: C'est vrai.
1: Ouais, alors.
2: Merci.
1: Non, on sait. Bah, disons que ça fait 3 ans qu'on gagne tout avec ce bateau.
2: C'est ça.
1: Que la concurrence essaye de nous rattraper parce qu'ils ont pris un coup d'avance. Moi, j'étais pas là. Et donc, la concurrence essaye de nous rattraper. C'est très très proche maintenant, mais j'ai cette connaissance du bateau. La fiabilisation aussi, parce qu'on a vu que c'est sur un sport mécanique, ça peut casser. Comme en Formule 1 d'ailleurs, il y a des jours où la course s'arrête pour casse mécanique. Et j'avais le sentiment qu'on avait tout bien fait, que j'avais eu beaucoup de temps pour me préparer, j'avais confiance absolue dans mon bateau et ce qu'avait fait l'équipe. Donc je partais avec un gros avantage. Les autres me voyaient aussi comme un favori, donc j'avais un avantage psychologique peut-être. Et voilà, donc j'ai fait ce que je savais faire ce que je fais depuis 3 ans sur ce bateau, sans trop me préoccuper des autres. Et puis ça a marché. Mais effectivement, je pense que j'avais la meilleure voiture sur la ligne de départ. Et on l'a prouvé dès le départ d'ailleurs, puisqu'on est parti en tête et on est resté en tête toute la course.
2: La meilleure voiture, la meilleure équipe et surtout le meilleur skipper.
1: Et un bon pilote, ouais.
2: Voilà.
0: Et
2: voilà.
0: Aussi, du coup, je voulais dire que quand vous avez aimé... Vous aimez vraiment énormément ce travail ou genre c'est...
2: Tu penses qu'il est obligé de faire ça?
0: Non, mais car, c'est juste là une question. Bah, est-ce que vous aimez ce travail?
1: Oui, énormément. C'est une passion parce que déjà ça prend tellement de temps que si t'es pas passionné, tu y arrives pas. J'ai fait beaucoup de sacrifices. J'ai pris des risques aussi dans ma carrière parce qu'il y a des métiers plus faciles. Moi, j'avais un diplôme. J'aurais pu aller travailler sur les cargos, commandant de cargo. Tu vois, je pouvais faire ça, commandant de paquebot. Donc, je savais que j'allais avoir mon travail, que tout allait bien se passer. Et j'ai décidé de me lancer là-dessus. Et au début, j'avais rien. Et puis, surtout, ça s'arrête très vite, si tu veux, parce que si t'as pas de sponsor, tu peux pas faire ton sport. T'as pas d'argent pour financer tes bateaux. Et ça m'est arrivé de gagner une très grande course, un tour du monde, qui est pas connu en France, mais qui est la course la plus connue à l'étranger. Et à la fin de ce tour du monde, j'avais rien. C'est-à-dire que si Agitala m'avait pas appelé, je sais pas ce que j'aurais fait. J'aurais sûrement trouvé des trucs, mais j'aurais peut-être galéré énormément. Donc on prend des risques, mais c'est parce que je suis passionné. Donc voilà, il y a pas un jour où je me lève en me disant faut que j'aille aller au travail, tu vois. J'adore être en vacances parce que je passe du temps avec ma famille, mais quand je me lève le matin, j'ai la chance de me dire bah, c'est super, je vais encore faire un truc génial aujourd'hui. Et ça c'est un luxe que peu de gens ont dans leur vie, donc voilà, je suis bien privilégié. Je considère pas ça comme un travail. Des fois je suis presque gêné, mais c'est quand même du boulot. Il y a des moments où c'est difficile. En mer, des fois j'en ai marre. Quand les courses sont longues, j'ai envie de rentrer chez moi, j'ai envie d'être au chaud, j'ai envie de prendre une douche, j'ai envie de manger un steak chaud, j'ai envie de manger des frites.
2: Et pour le steak frites, voilà. Faut venir quel jour à l'Opège?
0: Mercredi.
1: Mercredi, voilà. Ça j'aime bien noter.
2: Voilà.
0: Aussi, je voulais dire que quand vous avez fait cette carrière, vous savez ce qui allait vous attendre dans les risques que vous pouvez vous noyer, la voile et le... Et le vent, et voilà.
1: Bah, les risques, il y en a toujours, mais dans plein de métiers, il y a des risques. Comme je dis souvent, je pense qu'un quelqu'un qui travaille, un coursier qui travaille à Paris sur sa moto, il prend peut-être plus de risques que moi. Voilà, on essaye justement de gérer les risques. Quand je me suis engagé là-dessus, c'est juste que je savais pas forcément si j'allais réussir, comment ça allait se passer. Et puis jusqu'à il y a 3 ans où je rentrais dans le Gitana Team, j'ai jamais eu de projet qui durait plus d'un an voire 2 ans. Donc je savais jamais au bout d'un an, ça allait peut-être s'arrêter. Et voilà, donc ça c'était pas toujours facile. Mais aujourd'hui je suis dans une équipe, voilà pour.
3: Possible qu'il y a des tempêtes.
1: Il y a toujours des tempêtes. Oui. Et on essaye de les éviter simplement parce qu'on va moins vite dans les tempêtes. Parce qu'en fait, quand il y a trop de vent, il y a plus de mer. Et la mer, ça nous ralentit. C'est un peu comme si tu veux, en voiture, rouler sur une piste plate et rouler sur un champ de bosse. Eh ben, tu vas aller plus vite sur la piste plate. Eh ben, nous, c'est pareil. Donc, on cherche à trouver. Alors maintenant, la météo nous permet. Et puis, nos bateaux vont très vite. Donc, on arrive à aller plus vite, des fois, que les systèmes météo. Parce que les systèmes météo bougent. Donc, plus le bateau est rapide, plus tu peux contourner, éviter et rester moins longtemps dans la météo. Mais les tempêtes, ça fait partie du métier. Mais on apprend à gérer ça, et le plus gros danger, c'est pas le vent, c'est la mer, en fait. Et des fois, il n'y a pas beaucoup de vent, et il y a quand même beaucoup de mer, et ça peut être dangereux.
0: Mais aussi, quand il y a les tempêtes, vous avez des... Je sais que vous évitez la tempête, mais vous savez pas Je ne me rappelle plus comment ça s'appelle.
2: Pour éviter la tempête?
0: Oui. Mais c'est pas des...
1: Tu penses à...
0: On en avait parlé au collège, mais... Je ne me rappelle plus comment ça s'appelle.
2: En fait, c'est comment le bateau évite de se retrouver piégé par le vent et par des choses qui sont dangereuses. On sent bien que toutes les questions tournent autour du danger, du risque, de la mer, du vent, de tout ce qui est imprévisible.
0: Parce qu'on a vu, en histoire géo, on a vu qu'il y avait énormément de personnes qui mouraient en bateau. Du coup, et c'était parce que soit ils se noyaient parce qu'il n'y avait personne avec eux. En fait, si il y a un problème,
2: Oui, quels sont les outils de sécurité pour le protéger?
1: Ouais, on a plein de choses. Alors, le plus gros danger, c'est de tomber en bateau. Faut jamais tomber d'un bateau, parce qu'il y a très peu de chances qu'on te retrouve. En plus, le bateau avance, donc le temps que les gens... Alors, si t'es tout seul, évidemment, personne ne va venir te chercher. Si t'es en équipage, trouver un homme dans l'eau, c'est très très compliqué. Donc ça, faut éviter. Donc ça veut dire quoi? On n'est pas des inconscients, on a des harnais. Et quand on sort du cockpit où on est enfermé, on s'accroche avec des lignes de vie. Donc si même si je chute ou il y a une vague qui me bouscule, je suis accroché. Donc déjà, ça évite ça. Après, si mon bateau il coule, c'est un des dangers, ça coule très rarement un bateau. Très rarement, il y en a un qui a coulé sur la route du Rhum parce qu'il a pris feu et là donc là il a coulé. Mais un bateau même cassé, il flotte parce que les matériaux flottent, c'est comme un bout de bois, tu le casses, il flotte toujours. Et donc on essaye toujours de rester à bord, c'est très, très rare. Par contre, si à un moment on doit évacuer le bateau, on a des systèmes de, on appelle ça un radeau de survie, c'est un toute petite boîte carrée comme ça, et si je tire sur un truc, il y a une bombe de gaz, une bonbonne de gaz à l'intérieur, et ça va gonfler le truc, ça va faire un petit radeau de survie. Alors, c'est pas très agréable de vivre à bord, mais à bord, il y a tout pour survivre. Il y a de l'eau, il y a de la nourriture, c'est des tout petits trucs, mais c'est très bon. Enfin, c'est pas très bon, mais c'est très nourrissant.
0: Ça cale.
1: Je peux survivre plusieurs jours avec de l'eau. J'ai des systèmes après aussi pour qu'on vienne me chercher, pour envoyer des signaux par les satellites. J'ai un téléphone aussi, satellite, où je peux dire que j'ai un problème pour venir me chercher. J'ai des feux aussi quand les bateaux approchent et essaient de me retrouver pour allumer. On les a vus sur la ligne d'arrivée. Je sais pas si t'as vu les photos, mais il y a des feux à la main. Ça, c'est des trucs qu'on utilise en sécurité. On a plein de systèmes qui sont mis en place pour pouvoir évacuer le bateau s'il y a un souci. Mais la règle numéro une, c'est de ne jamais quitter son bateau parce que c'est l'endroit où t'es le plus en sécurité. Donc on essaye de pas, même s'il se retourne, on reste dedans. Parce que t'es bien en sécurité dessus, et il y a souvent des gens qui viennent te chercher, il y a des sauveteurs partout, il y a des avions qui viennent te chercher, enfin, voilà, on s'en sort.
0: Est-ce que vous parlez à votre famille pendant le voyage de 6 jours?
1: Ouais, je parle un peu, pas beaucoup au téléphone, mais on a Internet à bord maintenant. Alors avant, ça n'existait pas, mais maintenant, j'ai Internet à bord, donc je peux utiliser mon téléphone, je peux utiliser WhatsApp, je peux utiliser toutes les messageries par Internet.
2: Et on retrouve de toute façon sur le site plein de vidéos où Charles se filme et raconte ce jour 1, jour 2, tu vois. Donc il peut envoyer ces images-là quasiment en direct. Ouais. Est-ce que tu as une vignette heureuse? Parce que j'entends beaucoup la question du risque et du danger. Et je comprends les enfants qui ont besoin de se projeter dans cet élément si particulier. Est-ce qu'il y a une vignette heureuse de cette traversée que tu pourrais partager?
1: Il y en a plein, des vignettes heureuses.
2: Bah, qu'on ne connaît pas, bien sûr, hein, qu'on n'a pas lu dans les journaux.
1: Qu'est-ce que tu appelles une vignette heureuse?
2: Quelque
1: un
2: chose
1: moment.
2: Qui t'a marqué, un moment fort pour toi. Quelque chose qui...
1: Il y a des moments de grâce où tu te retrouves en tête, que tu t'approches de la ligne d'arrivée, qu'il fait beau, que le bateau va vole et que tu sors pour aller prendre un peu l'air sur le filet. Tu prends les moments, c'est des douches, parce que souvent on n'en prend pas beaucoup, donc souvent je sors sur le filet et là il y a toujours des embruns, donc je me rince. Et ça, c'est des moments assez fantastiques parce que l'eau, ça fait du bien, ça te régénère, c'est un moment, et puis tu savoures un peu le bonheur, parce que c'est vrai que des fois on est un peu enfermé dans notre boîte, concentré que sur la performance. C'est des moments où on lâche, des moments où on écoute de la musique, des moments où on pense à tout ce qu'on a fait pour être là, et on a des moments de grâce. Et ça, c'est très personnel. Mais on a des grands moments, et puis voilà, moi je me fais beaucoup plaisir sur ce bateau, donc ouais, il y a des moments, il y en a beaucoup, une seule vignette, ça serait dur là.
2: Oui, bien sûr, je voulais en attraper une.
3: Vous prenez votre douche avec de l'eau chaude?
1: Non, quand je prends ma douche, c'est que souvent il fait chaud, donc l'eau, la mer est chaude, et en fait, j'ai pas beaucoup d'eau douce moi, parce que l'eau c'est lourd. Donc en fait, j'ai un appareil qui fabrique de l'eau, qui s'appelle un désalinisateur, ça prend l'eau de mer, ça enlève le sel, et j'ai de l'eau douce. Mais en quantité limitée, parce que ça consomme de l'énergie, donc je peux pas en avoir trop, parce qu'il faut, pour produire cette énergie, il faut un moteur, il faut du gasoil. Donc je vais me doucher, je vais sur le filet, là, vous avez vu le filet, vous avez marché dessus, tu parlais de pain vert. Et en fait, là, il y a toujours de l'eau à arriver, parce que le bateau avance, et donc ça me rince, je mets du shampoing, je me lave, et après, juste à la fin, comme c'est de l'eau salée, c'est pas très agréable, je prends juste une bouteille d'eau. Et avec une bouteille d'eau, j'arrive à me rincer. Et c'est un grand moment. Mais je le fais pas quand je suis dans les eaux à 5 degrés, je le fais quand je suis dans les eaux en approchant des tropiques, dans les eaux à 25, 26 degrés. Donc il y a des fois, je me lave pas pendant une semaine. Et je sens pas très bon.
2: Il y a encore une question chacun. Parce qu'il y en a plein, en fait. Ça s'arrêtera jamais avec Shaina et Mathir. Vas-y, pose ta question.
0: Mais du coup, quand vous dites que, comme M. Détoune dit, le danger, mais par exemple, moi, un jour, j'ai fait de la voile et du coup, mon guitare, genre, il s'est bloqué Et du coup, bah, j'avançais, où le vent il avançait, et du coup, bah, maintenant j'ai peur de l'eau. Et bah, du coup, j'en parle beaucoup parce que c'est pas partagé, mais genre, comme ça, on m'explique un peu les dangers de la mer, pas trop, mais.
1: Non, mais t'as peur. Moi, j'ai des souvenirs aussi quand j'avais un peu plus jeune que toi, où mon père m'a emmené en bateau et j'ai eu peur, et pendant très longtemps, j'ai plus envie. Parce que tu connais pas, tu vois le bateau qui penche, tu vois le bateau. Et en fait, tu sais pas, t'as l'impression que c'est un catastrophique comme situation, et en fait, c'est normal, et tu t'habitues. Mais c'est vrai que parfois, quand ça t'arrive, ça peut te marquer, tu te fais peur, et après, t'es bloqué. Mais c'est pas un sport dangereux, et quand tu maîtrises, et quand t'es bien expliqué, c'est vraiment pas un sport à risque. Moi, j'ai jamais perdu un copain en mer. Mais il y a des risques dans plein de choses, dans tout ce que tu fais dans la vie. Tu peux aller en vélo et avoir un accident, tu peux être en voiture. Et donc voilà, mais c'est pas un sport à risque, c'est juste que les gens connaissent pas et ont cette impression que c'est dangereux. Mais on n'est pas des fous.
2: C'est pour ça qu'on a eu la chance tout à l'heure de t'avoir pendant un long moment dans la maison d'enfants pour rencontrer les enfants de Maubuisson et de Reuil qui, au-delà des livres, des journaux, des vidéos qu'on a pu revoir encore avec eux et même d'aller visiter, c'était extrêmement, je trouve, important d'entendre ta parole, cette expérience folle de cette navigation qui en plus va se poursuivre, hein, puisqu'on a entendu les enfants que Charles allait continuer à essayer de battre des records à partir du mois de décembre, donc... On va te suivre, parce qu'on a la chance maintenant d'avoir des médias qui nous donnent chaque jour l'avancée du bateau Gitana sur le globe. Quel serait ton dernier message, là, pour cette émission, bien sûr, parce que j'espère qu'on va te revoir avec d'autres records, mais tout à l'heure, tu parlais des héros qui, toi, t'ont beaucoup guidé. Alors, tu prenais l'exemple de Mbappé. Alors, il y a un enfant qui a dit, oui, t'es un peu le Mbappé de la mer. Comment on pourrait adresser un message aux enfants? Parce que je trouve que c'est eux qui sont les plus, pour nous, en tout cas, l'opège essentiel dans nos regards. Quelles sont les valeurs que tu pourrais essayer de traduire en quelques mots, Charles?
1: C'est difficile, hein, de donner ça, mais je crois que... Moi, en tout cas, c'est toujours la passion qui m'a guidé, les rêves. Et j'ai beau avoir 48 ans, j'avais l'impression d'être un enfant qui réalisait son rêve sur ce départ de course. Et c'est ça qui m'a poussé. En tout cas, moi, j'ai fonctionné comme ça. Donc, je pense que s'ils ont des rêves, c'est pas toujours facile de les réaliser, mais il faut croire en soi. Il faut suivre son instinct aussi et parfois prendre des risques. Pour aller au bout de ces choses, en tout cas, c'est bien de pas vivre. Il y a beaucoup de gens qui ont des rêves et qui les réalisent pas, qui sont frustrés, et c'est pas toujours simple. Mais je leur souhaite, si je peux les avoir inspirés un petit peu, de donner envie, peut-être une vocation, peut-être dans quelques années, il y en a une qui dira, moi j'ai rencontré un jour, et ça sera déjà un succès. Moi j'ai commencé comme ça. Donc voilà, mais c'est pas que mon métier, c'est aussi c'est ça qu'on voulait transmettre. C'est pour ça qu'on est venu en équipe. C'est pas que le marin. Il y a plein de métiers passionnants et ces jeunes-là, ils vont à l'école parfois et c'est difficile. Moi, j'ai des enfants de leur âge. Je dis, ça sert à quoi l'école parfois? Et on apprend beaucoup de choses et ça peut vous amener partout. Et dans mon équipe, il y a des gens qui ont fait des études dans plein de domaines différents et ils s'éclatent à travailler dans ces équipes-là. Ils sont des passionnés et il y a plein de métiers passionnants et l'école, ça sert beaucoup et surtout dans le sport, c'est même essentiel. On est tous plus ou moins ingénieurs ou scientifiques parce que c'est un sport mécanique. Donc voilà, moi j'aurais bien aimé quand j'étais à l'école et que j'avais qu'une envie de faire du bateau, que quelqu'un me dise un jour à quoi ça peut me servir l'école. Je comprenais pas vraiment toujours, hein, j'avais un peu quand même, mais je me suis un peu trompé de voie. Je suis parti dans la marine marchande, on pourrait dire tiens c'est plutôt pas mal puisque j'étais officier de marine marchande de formation, mais j'aurais en fait, si on m'avait dit si tu fais cette école d'ingénieur ou si tu fais cette école d'architecture, ça va t'aider dans le bateau.
2: L'architecture, c'est toi, Shaina?
0: Oui.
2: Ok, ouais. Et attire ton rêve
3: C'est concepteur automobile.
2: Bon,
1: et toi, c'est la voiture, tu vois. Ouais. C'est bien.
3: Ouais. Bon. Juste, ça vous fait quelle sensation de naviguer, genre quand vous faites de la voile?
0: En plus, c'est la question que je voulais dire, mais bon.
2: Ce sera les dernières questions. La dernière question avec la dernière réponse de Charles.
1: Les sensations, c'est du plaisir. Hein. C'est beaucoup d'émotion aussi parfois quand t'es sur un bateau comme ça, et ce qui est sympa dans mon sport, c'est peut-être que tu feras toi, c'est de concevoir le bateau et après de l'utiliser, parce que tu comprends comment il fonctionne. Et moi c'est ça qui me passionne en fait depuis toujours dans le bateau, c'est cette dimension technique et après de réaliser, d'avoir les sensations. Les sensations, elles sont énormes quand tu par un bateau, conduit un bateau de cette taille-là, toi qui aimes les voitures, si un jour tu conduis une Formule 1 ou une voiture de course, ben tu verras, c'est très personnel, mais c'est très grisant et satisfaisant. Je sais pas comment les décrire, c'est pas facile, mais voilà. Et donc hop, ça a coupé. Donc je te pousse, si t'as envie de faire des voitures, à travailler à l'école, parce que ça te servira beaucoup et puis tu pourras réaliser tes rêves. Donc ça a du sens, fais des maths, fais de la physique, si ça, tu verras, ça t'aidera.
0: Mais j'ai juste une question, la dernière.
2: Les enfants ont le pouvoir.
0: C'est que quand vous gagnez, par exemple, est-ce que vous pleurez de joie ou genre vous avez été fier de ce que vous avez fait, d'avoir navigué pendant 6 jours, voir des poissons,
3: d'être aidé par votre équipe, par exemple.
1: Voilà. Ouais, bah c'est des émotions fortes, parce que c'est effectivement déjà c'est fantastique, c'est un rêve d'enfant, hein. C'est vraiment un rêve d'enfant, donc de recouper cette ligne, ça fait partie des, quand j'ai vu cette course, j'ai vu le départ, mais j'ai aussi vu les arrivées et de vivre ça, c'est dingue. Et puis après, c'est effectivement comme tu dis, tu le partages avec ton équipe et ils ont tous travaillé, ils sont tous donnés à fond pour que je gagne cette course. Les remercie, puis c'est avec ta famille aussi, c'est des moments sympas, des émotions fortes. Donc ouais, on a des larmes, on a des moments. Moi j'ai, voilà, en plus j'avais perdu ma maman juste avant, qui venait toujours sur les arrivées, donc mon père était là, c'était important pour lui, c'était vraiment tout frais, donc évidemment on pense à tout ça. Elle a beaucoup souffert de mon métier parce qu'elle avait peur, comme toi, tu vois, elle connaissait pas et elle disait oh là là, c'est tellement dangereux, et elle a beaucoup souffert de mon métier, donc voilà, on pense à tout ça, et les gens qui sont derrière nous, ils font beaucoup de sacrifices aussi, parce que quand on part en mer on est absent, on abandonne un peu tout le monde. Et c'est très un peu égoïste. Donc voilà, si on peut partager ce moment-là, c'est bien.
2: Quelle belle question pour terminer cette émission. Ouais. Merci Shaina et Mahathir pour votre pleine participation. On ne peut que te remercier, Charles, du temps que tu as consacré aujourd'hui avec l'Opège et avec les enfants. On a Charles Caudrier aujourd'hui sur RCJ. On espère te retrouver dans quelques mois. On va essayer de se prendre un rendez-vous. Alors, je sais que pour toi, c'est un exercice récurrent en ce moment, hein. T'es sollicité partout. Mais je crois que la journée d'aujourd'hui est un peu différente de ce que tu m'as dit tout à l'heure dans la voiture.
1: Oui, c'est très sympa. Et puis, de voir ces enfants, là, j'ai été très impressionné par ce que vous faites. Je vous félicite. Et puis il y a beaucoup de, je vois qu'il y a beaucoup d'intelligence, beaucoup de curiosité, et continuez comme ça. Vous avez de la chance d'être en tout cas dans cet endroit qui essaie de vous aider. Et bien, je vous souhaite de réussir vos rêves.
3: Merci.
2: Ouais, j'allais dire réaliser vos rêves. Hein. Voilà les mots de Charles Caudrier aujourd'hui sur cette belle émission. Et beaucoup d'émotions qu'on a ressenties aujourd'hui avec ta présence et tout ce que tu as pu traduire. Alors je voulais quand même dire que tout à l'heure, le match du foot, il faut que tu t'entraînes, Charles. Parce que vous avez perdu.
1: On a perdu.
2: Il y a eu une team Gitana contre une team Opège. Je ne dirai pas le score pour vous, hein, pour vous donner toute la chance que vous méritez pour cette prochaine épreuve.
1: Il est proche d'un match qu'il n'y a eu pas longtemps sur le...
2: On n'est pas loin du Brésil. Mais il y a eu un score effectivement assez détonnant des jeunes de l'Opège. Mais c'était un très beau moment de partage aussi, toujours
0: bien,
2: authentique.
0: On s'est bien amusé. Et en tout cas, j'ai bien aimé voir Charles. Parce que c'est la première fois que je vois un gagnant dans une course.
2: Oui, mais dis-toi une chose aussi. On a des grandes personnes qui viennent nous voir à l'Opège, mais vous êtes aussi des grandes personnes, les enfants. Hein. Je dis souvent que vous êtes des enfants extraordinaires. Donc, c'est pour moi une rencontre double. Et je sais que Charles aussi a été marqué par la rencontre aujourd'hui avec les enfants de Reuil. Merci beaucoup, Charles.
3: Merci.
2: Bon courage.
0: Merci beaucoup.
2: On va se suivre. Merci RCJ. À très bientôt.
0: À très bientôt. Au revoir.
3: Au revoir.

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tous, un spécial WTMZ avec l'énorme ici Michael Jackson. Oui, pourquoi Michael Jackson maintenant? Ben tout simplement parce que effectivement ça fait déjà, je crois, 13 ans qu'il nous a quittés, quelques jours puisque c'était un 25 juin. Alors Michael Jackson, ou comme je l'appelais dans les années 80, Michael Bar Yitzchak, parce que c'est vrai que je le présentais toujours comme ça, a été un artiste légendaire, ça on le sait, une icône de la musique pop. Il a commencé sa carrière musicale à un très jeune âge, c'était un enfant vedette avec ses frères dans le groupe de Jackson 5. Mais c'est en tant qu'artiste solo qu'il a atteint les sommets de la renommée mondiale. Il fut au cours des années 80 la plus grande superstar de l'histoire du disque. Son album Thriller, sorti en 82, est devenu l'album le plus vendu de tous les temps. Imaginez, 60 millions d'exemplaires avec les tubes connus, Billie Jean, Beat It et beaucoup d'autres. Alors Michael Jackson était aussi connu pour son style de danse unique, son célèbre moonwalk, inspiré d'ailleurs de Fred Astaire, son incroyable voix et sa capacité à repousser les limites artistiques. Il a également utilisé sa plateforme pour promouvoir des messages de paix, d'amour et d'unité. Malheureusement, sa vie personnelle a été entachée par des controverses, sa mégalomanie, car il s'est autoproclamé King of the Pop, imaginez, et son hypocondrie poussée à l'extrême jusqu'à vouloir atteindre l'immortalité. Bref, on gardera son héritage musical qui continue d'inspirer des générations d'artistes. Enfin, on ne peut pas oublier l'importance du producteur Quincy Jones dans sa fulgurante carrière. Souvenez-vous, le célébrissime We Are The World que vous écouterez dans cette playlist.

Don't Stop Till You Get Enough. C'est bien le premier hit de Michael Jackson. Il était encore jeune, mais on va continuer avec des titres, je dirais, qui sont universels maintenant. Puisque dans l'ordre, je vous propose d'écouter Thriller, Billie Jean, Beat It. Et puis après, bien, nous reprendrons l'antenne. À tout de suite.

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1: Alors, je sais que je suis en train de faire plaisir à tous les grands fans de Michael Jackson ou Michael Bar Yitzchak. C'est vous qui déciderez. Et vous avez tous reconnu, bien sûr, le solo d'Eddie Van Halen dans Beat It. Alors, maintenant, je vous l'avais proposé dès le début. On va pouvoir écouter We Are The World de Quincy Jones, j'ai envie de dire. C'est quand même ce titre qui a propulsé Michael Jackson au firmament de la pop des années 80. Mais enfin, il faut aussi dire que We Are The World, c'était aussi une grande pub pour Pepsi Cola, ne pas l'oublier. Et puis derrière, on écoutera Bad, et puis Black or White, Smooth Criminal et Man in the Mirror.

Si je vous avais pas fait plaisir avec ces titres, mais regardez, vous avez quand même écouté les chœurs de gospel du dernier titre, Man in the Mirror. Fabuleux. On va devoir, enfin, je sais que je fais plaisir à tous les fans de Michael Jackson et même à tous les autres. On va devoir terminer cette émission. Alors, avec, un titre, c'était un règlement de compte, je crois, avec Diana Ross, qui s'appelle Dirty Diana. Et puis, deux surprises. Mais je vous en dirai plus juste après ce Dirty Diana.

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1: Alors, on est obligé de terminer cette émission. Alors, je vais la terminer avec deux surprises ou deux cadeaux. C'est vous qui choisissez. Alors, vous vous souvenez que, je crois que c'était d'ailleurs en début des années 90, je suis pas sûr, hein, que Michael Jackson avait acheté à la barbe de Paul McCartney les droits éditoriaux du catalogue Lennon-McCartney, mais à la fin, je crois qu'ils se sont arrangés et que McCartney les a récupérés. Alors, je voulais au départ vous proposer justement le duo McCartney, Michael Jackson dans Say Say Say, mais le réalisateur de cette émission, Monsieur Gad Zerbib, m'a fait découvrir une reprise d'un groupe de reprises australiens qui s'appelle les HSCC, qui viennent d'Adélaïde en Australie. Ils vont interpréter Say Say Say. Vous allez voir, c'est très très difficile de déterminer la différence avec l'original. Et après, une très grosse surprise. Alors la reprise de Don't Stop Till You Get Enough, c'est à Montreux, justement, c'est mon petit clin d'œil au festival de Montreux qui a lieu en ce moment, et je crois d'ailleurs qu'hier était programmé et Nile Rodgers et puis Buddy Guy, si je me trompe pas, mais enfin là, ce petit clin d'œil et à son créateur qui s'appelle Claude Nob, de Montreux, du festival de Montreux, alors, auquel j'ai participé souvent, enfin participé en tant que spectateur évidemment, et non pas sur la scène. Donc voici, ce sera Prince, Don't Stop Till You Get Enough. Il y a aussi un petit clin d'œil dans ce titre de Prince à Stevie Wonder. Enfin, vous écouterez pour terminer cette émission. Et donc je vous souhaite une excellente nuit. Je sais qu'elle sera pas mal avec ce spécial Michael Jackson. Et on se retrouve dans deux semaines.

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3: Bonjour à toutes et à tous et bienvenue dans l'impertinente, l'émission l'UEJF sur RCJ 94.8 en direct sur YouTube et que vous pourrez ensuite retrouver en podcast sur l'application et sur toutes les plateformes d'écoute. Au sommaire, ce midi, notre invité Elios Azoulay, compositeur, directeur musical de l'ensemble de musique incidentelle, clarinettiste et écrivain, une surprise d'Élise Hirsch, ensuite secrétaire nationale, puis l'actu de l'UEJF avec Samuel Louzon, secrétaire national, ils sont tous secrétaires nationaux. Puis Sephora Gdalia viendra pour une chronique dont je n'ai pas encore l'objet, mais qui sera sûrement foncièrement passionnante. Carole Lassala ensuite vous lira un texte écrit lors des universités d'hiver de l'UEJF. Et on finira cette émission, comme à chaque fois, avec l'édito du président Youssef Murciano, l'impertinent. C'est parti pour une heure.
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3: Et on commence avec notre invité, Elios Azoulay. Bonjour.
4: Bonjour.
3: Merci beaucoup d'être avec nous ce midi. On est ravis. Voilà, je parle au nom de tous et tous. Je savais pas comment j'allais commencer cette interview avec vous parce que j'ai lu, j'ai entendu que vous avez parlé de ce début, de cette incapacité, ou en tout cas le fait qu'on ne sache pas nécessairement comment commencer, par quoi. Donc là, je vais juste scroller et me dire qu'à un moment, je vais arriver sur une idée intéressante éventuellement. le fait que vous portiez le costume de mariage de votre grand-père sur scène.
4: Oui, c'est sans doute parce que c'est une façon peut-être symbolique déjà de me nourrir dans l'écho de l'amour qu'il m'a légué, parce que c'est vraiment un homme qui, au milieu de la catastrophe qu'a été mon enfance, n'a jamais manqué de m'aimer, donc c'est ça qui vous sauve déjà. Donc il m'a sauvé, c'est vrai. Et puis je crois que finalement je me suis rendu compte que quand j'ai commencé à donner énormément, c'est qui vous sauve déjà. Donc il m'a sauvé, c'est vrai. Et puis je crois que finalement je me suis rendu compte que quand j'ai commencé à donner énormément de ces concerts,

0: promettre quelque chose, au contraire, de très sérieux et de très profond. Parce que le rire, c'est pas le risible. Il y a beaucoup de sérieux risibles. D'ailleurs, le sérieux absolu est risible. Tandis que le rire est une chose sérieuse. Donc ça me donne une allure un peu, peut-être, grotesque, ridicule. Mais mine de rien, ce qui est beau, c'est que je le remets dans le jeu de la vie. Et que ce costume-là, de 1944, eh ben, c'est pas une pièce de musée. En fait, c'est pas. En fait, je vais vous dire un truc, chère Elsa, le passé n'est pas si lourd à porter qu'on l'imagine. Au contraire.
1: Ces musiques, justement, composées dans les camps de concentration, comment vous y êtes venue?
0: Alors, au départ, c'est quand même elles qui sont venues à moi. Hein, et puis ensuite, c'est un sujet qui s'effondre sur vous. Jusqu'à ce que vous compreniez qu'il ne s'agit pas d'un sujet et qu'au bout d'un certain nombre d'années, je me suis rendu compte que j'étais en train de me dérouler moi-même. Et j'ai rencontré là une somme incroyable de miracles nés dans la poche de cette catastrophe qu'est la Shoah. Je veux dire, mais comment expliquer qu'une femme, qu'un homme, qu'un enfant arrache un morceau de son pain alors qu'il est en train de crever de faim, en échange d'une petite feuille de papier où il va noter la dérisoire, le presque rien d'une mélodie qu'il a en tête. Non, mais je veux dire, mais comment est-ce qu'on explique ça? Je veux dire que moi, je me demande pourquoi je continue, mais je sais maintenant pourquoi je continue, parce qu'à chaque fois que je réponds à une question, j'y réponds par une autre question. Il y a toujours un pourquoi. Enfin, je veux dire, c'est comme si je mettais deux miroirs là en face de l'autre. C'est un sujet infini. Parfois j'en ai marre, c'est vrai. Parfois j'aimerais me dire allez c'est le dernier. Parfois les livres j'en ai marre encore, etc. Ou les gens vous savez qu'ils vous offrent un livre ah tiens je t'offre un livre sur un témoignage ah vous voyez un peu le vertige. Mais en fait non, enfin c'est infini de pourquoi et au contraire d'Auschwitz ou comme le dit Primo Levi, Cain Vaughan il sait pas de pourquoi hein, ce qu'on lui a dit à lui à ce pauvre homme là. Eh ben non, moi je continue de poser la question pourquoi ad libitum quoi.
1: Est-ce qu'il y a un rapport plus lourd, plus sérieux à cette œuvre depuis que là, enfin on sent là dans ces 80 ans depuis la découverte des camps une forme de, je vais pas dire d'oppression, mais d'accent mis sur le fait que la parole directe des survivants est en train de se raréfier. Est-ce que vous avez l'impression que ça donne une importance supplémentaire à ces morceaux, par exemple?
0: Mais moi, ça fait 15 ans que je dis que ces morceaux-là sont des témoignages. Mais des témoignages purs. C'est-à-dire que oui, on va perdre les mots de ces gens-là, bien qu'ils sont naturellement enregistrés, je veux dire. Bon, filmés, etc. Mais moi, ça fait 15 ans que je dis que la musique parle. Je veux dire qu'un compositeur, c'est quoi? Et ces gens-là, c'est quoi? Ce sont des gens qui ont été capables de précipiter, mais au sens chimique du terme, de précipiter dans l'éprouvette d'une petite berceuse, d'un petit morceau, que sais-je, d'un petit quatuor à cordes, d'une pièce pour piano, mais l'intensité de leur présent là-bas. Moi, quand je les joue, je veux dire, ils sont présents. C'est plus que leur présent, même, je dirais, c'est la présence de leur présent. Mais c'est ça qui est absolument sublime. Ils disent des choses et croyez-moi avec une densité émotionnelle. Je veux dire, c'est, la musique est tellement conductrice au sens électrique. C'est un témoignage. Après, qui n'a pas d'oreille, tant pis pour lui. Mais croyez-moi, le public, les gens qui sont là en face de moi, mais entendent. Et quand je fais chanter des berceuses à Marielle Rubens avec qui je fais tant de concerts, qu'elle chante en yiddish, qu'elle chante en polonais, qu'elle chante en tchèque, qu'elle chante en allemand. Je ne traduis jamais rien pour le public, ils n'ont jamais aucun livret avec eux. Et vous croyez qu'ils ne comprennent pas? Bien sûr, ils entendent tout. La musique, c'est parler. donc, je veux dire que, bon, certaines voix vont se taire, naturellement. Il n'y a rien de plus bouleversant que ça. Mais la musique sera là. Hein. Vraiment, elle sera là. Vraiment, mais comme un témoin réel, vivant. Sauf que ça passe pas par les mots, mais il y a pas qu'un alphabet.
1: Est-ce que ça sacralise quelque part des objets artistiques? Est-ce qu'ils peuvent l'être et ça vous dérange pas qu'ils le soient?
0: Ah non, moi je pense que vous avez tout à fait raison, c'est sacré et c'est d'autant plus sacré que ça a l'air dérisoire. C'est d'autant plus sacré que ça a l'air dérisoire parce que oui, j'ai employé le terme de presque rien tout à l'heure, hein, qu'a utilisé par exemple évidemment Jean Kelevitch, comme vous le savez, sans aucun doute, ce philosophe qui parle du presque rien et de je ne sais quoi. Mais je veux dire que, pardonnez-moi, mais moi j'échange l'intégralité de Wagner contre une berceuse yiddish composée dans les camps et je vous garantis que je pars pas au change. Hein.
1: Justement, dans

0: ces berceuses, il y a quelque chose de très universel, hein, je suppose, qui nous parle. En effet, moi-même, je comprenais pas les paroles. Je suis allée lire celles que vous avez traduites. Ce côté, est-ce que pour vous, vous sentez qu'il y a une souffrance à chaque note, ou au contraire, vous avez l'impression qu'il y a un moment, vous parlez d'une musique, de gens qui s'envolent des camps. Qu'est-ce qui est le plus prégnant dans ce que vous ressentez de ces morceaux?
1: Il y en a tellement. Vous savez, on compte 7 à 8000 traces écrites de partitions là-bas. Donc, je pourrais pas donner une réponse qui serait définitive pour toutes les partitions qui existent là-bas. Mais pour parler de ces petites berceuses dont vous connaissez la traduction, il y en a certaines qui sont réparatrices. Il y en a certaines qui sont de véritables baumes. Et il y en a d'autres, oui, qui ont les pieds dans la tourbe infernale de cet encerclement de froid, de faim, de terreur. Enfin, il y en a qui vous prennent par les intestins et qui vous jettent par terre. Et puis il y en a d'autres qui vous bercent pour de vrai, pour de vrai.
0: La version d'Au clair de la lune de Germaine Tillon, là, chacun peut comprendre et entendre les paroles. Il y a beaucoup d'humour noir dans ces mots. Est-ce que justement, par rapport au fait, lorsqu'il n'y a pas les paroles, le fait d'avoir ces mots, de les écrire, de les dire, de les chanter, en quoi ça vient sauver? Est-ce que ça peut sauver à ce moment-là?
1: C'est une très belle question. Vous savez, alors, il y a une question un peu tarte à la crème, vous savez, qu'on pose souvent aux artistes, qui d'ailleurs, pour certains, soit la naïveté, soit l'innocence, soit vraiment la bêtise de répondre, en disant, est-ce que l'art peut sauver le monde? Comme si, en leur posant la question, naturellement, il n'y avait pas eu avant eux Mozart, Beethoven, Jean-Sébastien Bach, Arthur Rimbaud, Baudelaire, et que s'ils avaient pu sauver le monde, ils s'en seraient pas chargés. Bon, moi, j'ai constaté une chose, c'est que l'art nous sauve du monde. Voilà. Et c'est, je veux dire, pardonnez-moi, c'est pas jouer avec les mots. Et je pense que ces gens-là se sont sauvés du monde. Et que cette musique-là nous sauve de ce monde-là. Oui, bien sûr. Après, nous sauver le monde, non, certainement pas. Bon, c'est ça que je pense.
0: Vous jouez avec les mots, vous le faites en tout cas assez fréquemment. Quel rapport vous entretenez entre ce lien aux mots, en tout cas cet amour des mots, et la façon que vous avez de faire de la musique? Est-ce qu'il y a des parallèles entre les deux?
1: En tout cas, j'ai le sentiment qu'il y a un terrain commun. Vous savez, en littérature, une phrase est achevée, en tout cas vous avez le sentiment que la phrase est achevée, et tout ça est rythmique. C'est à la fois un équilibre et une dégringolade. C'est-à-dire que la phrase est un équilibre très précaire, et en même temps, quand elle est terminée, c'est que vous avez l'impression qu'elle tombe juste. Vous voyez ce que je veux dire? Et donc, l'écrit, comme la musique, il faut que ça tombe juste. Et moi, je vois la même chose, j'ai l'impression, quand j'écris, et même quand je fais l'effort, là, pour vous, de parler, d'aller convoquer une part de moi qui se loge, je sais pas, moi, peut-être entre l'estomac, l'intestin, que sais-je, j'en sais rien, une petite boule un peu mielleuse, comme ça, qui est ce centre où tout se passe, cette force où tout peut se déployer, et c'est ça que je cherche à chaque fois. Alors, évidemment, il faut une technique pour jouer, il faut une technique pour composer, il faut une technique et savoir écrire, naturellement, pour composer un roman. Mais j'ai l'impression que c'est quand même toujours la même chose. Voilà.
0: Est-ce que vous avez un regard, justement, sur la technique de ces morceaux qui ont été composés à Auschwitz, où ça a plus de sens, plus d'importance à ce moment-là?
1: Alors, encore une fois, le répertoire étant tellement grand qu'il y a des pièces qui nécessitent de la virtuosité. Par exemple, c'est ça qui est étonnant, notamment dans le camp de Térésine, mais aussi ailleurs. Il y a des pièces d'une virtuosité, mais étourdissante, mais vraiment dingue, et tout est noté. Vous voyez ce que je veux dire? C'est-à-dire le souci de ne rien oublier, n'est-ce pas? Et puis de l'autre côté, vous avez des petites œuvres totalement innocentes qui ne font pas de mal à une mouche et qu'il faut savoir, même quelquefois agrémenter, si je puis dire. Et quelquefois, il faut les laisser être, je veux dire. Enfin, je crois que c'est de la musique qu'il faut laisser être. Oui, c'est ça.
0: Dans les trois pièces faciles d'Émile, Gouet, que vous avez dans votre album « Même à Auschwitz », j'ai noté qu'il y avait les nuances qui prenaient un autre sens, un autre poids, peut-être parce qu'on sait l'histoire qu'il y a derrière. Est-ce que c'est des choses que vous avez exacerbées? Est-ce qu'il y a une lecture particulière de votre part de ces partitions-là, une volonté au moment de les enregistrer, d'ajouter une dimension?
1: Alors, quand vous interprétez, d'ailleurs interpréter. Je veux dire, à moins d'être un traducteur, et encore, il y a des traducteurs qui se chargent de traduire autrement. J'ai toujours le sentiment que cette la musique, mais je dirais pareil pour Chopin, je dirais pareil pour Beethoven, je dirais pareil pour la musique doit être interprétée comme si elle était en train de naître. C'est-à-dire que finalement, c'est ça. En fait, il faut que tout ça hésite. Finalement, jouer, mais d'ailleurs, comme écrire, c'est hésiter avec génie. Enfin, il y a quelque chose de l'ordre du génie de l'hésitation. Alors, naturellement, il faut maîtriser les choses, mais il faudrait jouer la première fois comme si... Non, il faudrait jouer. Il faudrait toujours jouer comme si c'était la première fois. Voilà, c'est ça. Mais c'est le plus dur, hein. C'est-à-dire de reconvoquer le regard premier, l'innocence, le choc émotionnel. Il faudrait toujours, voilà. Mais après, bon, après il y a le métier. Mais finalement, le métier, c'est de faire toujours, de faire toujours la même géniale tarte aux pommes. Et là, de temps en temps, la regoûter pour dire ah non, là, je l'ai faite vraiment. Non, là, vraiment, j'ai oublié qu'il fallait que je donne un peu plus que les ingrédients. Voilà.
0: Est-ce que vous vous sentez passeur? On entend beaucoup ce besoin d'acharner un devoir de mémoire. Mm-hmm. Simone Veil disait pas de mémoire, de transmission. Est-ce que vous sentez cette responsabilité-là?
1: Alors, pardonnez-moi, mais le terme devoir de mémoire me semble maintenant tellement parfois, et c'est pas pour vous, chère Elsa, hein, mais tellement emballé, tellement de fois emballé sous vide. Je veux dire, c'est vraiment incroyable à quel point, je veux dire que, enfin, il n'y a pas un homme politique qui n'ait réussi à gâcher un hommage en l'employant. Et on emballe le devoir de mémoire, et on emballe les heures sombres de l'histoire, et on emballe 6 millions de morts, et on dit plus rien. Et c'est horrible. Donc moi, je crois que s'il y a un devoir de mémoire, je veux bien qu'il y en ait un. Mais d'abord, il y a un devoir de savoir. Je veux dire, il faudrait peut-être un peu les cultiver, ne serait-ce que nos hommes politiques, puisque ce sont principalement eux qui se chargent des hommages. Ce serait bien de pas n'avoir que des incultes. Bon, ça, ce serait la première chose. Et ensuite, moi, je crois qu'il y a un devoir d'empathie. Il y a un devoir d'empathie. Enfin, c'est pareil pour le 7 octobre. Bon sang, il y a un devoir d'empathie. Tout le monde pleurait le 7 octobre, et le 8 octobre, on était déjà en train de... Et en fait, moi, je me suis rendu compte même que, en fait, il y avait des gens qui pleuraient le 7 octobre, mais en fait, certains pleuraient de joie. C'est-à-dire qu'il y a plus d'empathie ou quoi? C'est horrible. Donc, il y a un devoir d'empathie. Rendre cette jeunesse, à laquelle je m'adresse très souvent dans les collèges, dans les lycées, la rendre empathique. Et donc, en fait, il faut qu'ils rencontrent des gens. Il faut qu'ils rencontrent des individus. Moi, je commence toujours par parler de ma vie. Parce que si je leur dis pas mon enfance, ils disent ah oui, c'est encore un type qui vient nous parler d'un truc, voilà, et puis il y a des gens qui font ça très bien sans doute. Mais je veux dire, les mots, il faut que ce soit les nôtres, il faut que ce soit nos mots. On n'a pas, enfin, je veux dire, un hommage, c'est pas fait pour enterrer l'hommage d'avant. Vous voyez, il faut et puis les morts ne sont pas morts pour être enterrés par une tristesse définitive. Que la tristesse soit là, mais c'est normal, et heureusement qu'elle est là. Mais je veux dire, il faut donner de la vie. La musique, c'est la vie. Et vous savez, ce sont des gens... Tout à l'heure, j'ai employé le mot trace très rapidement, enfin, très simplement, quand on posait aux gens la question, mais c'est quoi la musique? C'est quoi l'art? Ben, c'est laisser une trace. Mais c'est quoi laisser une trace, hein? Il fait quoi l'Inuit quand il voit des traces de renards sur la banquise, sur la neige, ou l'ours polaire? Il remonte. Quand on remonte les traces, on remonte à l'animal. Ce sont des gens qui nous ont, comment dirais-je, laissé les empreintes pour qu'on remonte jusqu'à eux. Mais moi, j'ai pas envie d'arriver avec eux, avec une petite mallette, les mots du sous-préfet. Et j'ai envie d'arriver dans le désordre de qui je suis, et de proposer justement ce génie de l'hésitation, si vous voulez. Je sais pas. Et puis les mots. Les mots sont sublimes, mais parfois c'est même parfois trop lourd à porter. On dit y a pas les mots, vous voyez ce que je veux dire. Mais et même quand on dit les heures sombres, par exemple les heures sombres, mais enfin on n'a jamais vu mieux éclairé que cette époque. Tout le monde a montré son visage, exactement comme quand vous sortez d'une soirée, que vous êtes un peu bourré, que vous êtes dans l'ascenseur et que vous avez la lumière au néon. Vous voyez ce que je veux dire? Là, vous voyez votre visage, mais c'est 39-45, enfin ou 33-36 jusqu'à 45, mais c'était le visage, c'était l'époque du néon. C'est là qu'on a inventé le néon. On a vu, mais d'ailleurs depuis le 7 octobre, comme ressortent pas encore les heures sombres, parce que là on voit le visage de tout le monde. Voilà, il y a même certains qui l'avaient deviné avant. Je veux dire, il fallait pas beaucoup de pression. sciences pour reconnaître les visages d'aujourd'hui. Mais moi, tout ça est très très pas lumineux, mais tout ça est très bien éclairé, hein, tout ça. Donc, pardonnez-moi, mais ce que je veux dire, ce qui est important, c'est que d'employer nos mots, les mots qui sont les nôtres, qui nous concernent. Devoir de mémoire, c'est super, mais ça, comment dirais-je, l'intelligence artificielle s'en charge aussi bien que la médiocrité superficielle de ceux qui ont l'habitude de ce genre de discours, du sommet de l'État jusqu'aux bassesses de l'État.
0: Quand vous dites « je sais pas », est-ce que c'est aussi un « je sais pas » sur votre identité juive? Est-ce que aller fouiller quelque part dans cette histoire et aller la traiter auprès du public, auprès des jeunes, vous le dites assez fréquemment, ça vient vous remettre en question quelle est votre identité juive, comment vous l'exprimez? Est-ce que l'exprimer à travers un passé, ça lui confère une dimension différente, et comment vous la vivez aujourd'hui?
1: Moi, j'ai deux oncles qui étaient enfants cachés en Tunisie. Pendant l'occupation tunisienne, pendant 6 mois, on les a mis chez les bonnes sœurs, etc., etc. Mais j'exagérerais quand même beaucoup en disant que je suis viscéralement lié à cette affaire-là. Après, j'ai perdu mon père quand j'avais 4 ans. Il est mort à Bombay, en Inde, et il a été incinéré. Et on a donc jeté ses cendres comme celle de... Alors, pas la même trajectoire, d'ailleurs, je pense pas du tout le comparer, mais bon, j'ai un père qui est mort sans sépulture aussi. Donc, est-ce que je cherche pas à déchiffrer aussi, à travers les cendres de celle d'Auschwitz, aussi celle de mon père? Et puis, je crois que, vous savez, j'ai écrit dans un premier roman qui s'appelle « Moi aussi, j'ai vécu », j'ai écrit cette phrase sur mon enfant, j'ai dit « J'étais un enfant heureux dans une enfance malheureuse ». Et je crois vraiment que finalement, pour m'en sortir, il m'a suffi, si je puis dire, d'être aimé avec l'intensité de ce grand-père qui m'a finalement légué son costume. Et puis, il m'a suffi parfois d'être sauvé in extremis par une personne qui te prend la main à ce moment-là. In extremis. Ce sont de toute façon des œuvres in extremis. Elles aussi, sauvées in extremis. C'est-à-dire, vous voyez, je parlais des Inuits, c'est le territoire des extrêmes. Finalement, on est au pôle géomagnétique. Enfin, on est au pôle nord, là-bas. C'est le territoire des extrêmes. Et d'ailleurs, quand vous me demandiez tout à l'heure comment interpréter ces œuvres, il faut les interpréter avec ses réflexes, parce que vous n'avez pas le temps d'ornementer. Vous comprenez ce que je veux dire? L'ornement, c'est bien quand on a le ventre rempli, c'est pour les rassasier. Mais sinon, il faut jouer avec ses réflexes, il faut jouer dos au mur. Voilà, comme ils ont, eux, composé dos au mur.
0: On va mettre en parallèle aussi, pardon, avec votre ouvrage pour Tommy, avec ces dessins de cet enfant qui a vécu dans les camps. À un moment, vous écrivez « Tommy, plus rien ne peut le surprendre, mais il a juste peur d'une chose, il a peur du mal, juste de ça, des hommes mauvais. » Qu'est-ce que ça veut dire pour vous, le mal, et est-ce que c'est quelque chose qui peut s'exprimer musicalement?
1: Est-ce que le mal peut s'exprimer musicalement? Déjà... Vous me demandez des noms de compositeurs?
0: Ouais, on va faire des listes, nous aussi, maintenant.
1: Non, ce qui peut... Enfin, il y a quand même... Je veux dire que... elle est géniale, votre question, Elsa. Elle est géniale, votre question. Non, mais je pense... Alors, attention, rien à voir, mais... Eric Satie, que j'adore, avait le sarcasme un peu facile sur Maurice Ravel, qui l'aimait beaucoup, mais... Et il disait... Ravel refuse la Légion d'honneur, mais toute sa musique l'exige. Ce qui n'est pas vrai, ce qui est très sévère. Mais il y a certaines musiques, oui, qui exigent le mal. Pour moi, enfin, je veux dire, quand j'entends Wagner, j'entends le projet. J'entends le projet. En fait, c'est, ou alors la musique ne serait que ça. Ce serait que des sons. Ah bon, si la musique n'est qu'un son. Ah non, la musique ne serait que des sons. Enfin, il faut avoir vraiment que l'oreille absolue pour n'entendre que do ré mi fa sol la si do avec Wagner. Wagner, c'est beaucoup plus que ça. Voilà. Moi, j'entends le projet quand j'entends Wagner. Donc, sans doute qu'il y a des musiques qui, mais c'est une question de pouvoir. En fait, voilà. Nous y sommes. Il y a la musique qui incarne le pouvoir et il y a la musique qui incarne, j'allais dire pas la faiblesse, mais la tendresse, la fragilité, la délicatesse.
0: C'est incompatible.
1: Mais parce que, mais carrément. Mais oui, il y a de la musique opa qui ne sait compter que jusqu'à 2, 1, 2, 1, 2, 1, 2. Et puis vous avez une petite berceuse. génial, de sublime, de délicatesse, de lignes, de profils à peine esquissés. Je dirais, attendez, ah, bien sûr. Et puis vous avez les grands orgues, bam, bam, bam, bam et tout. Et ça, c'est le pouvoir. C'est le pouvoir. Je veux dire, par exemple, à chaque fois que je rentre dans une église, parce que j'entends l'orgue de l'extérieur, une fois que je suis rentré, c'est la première raison pour laquelle j'en sors. C'est-à-dire, c'est trop de pouvoir. Toute cette musique-là, c'est une musique qui n'a, qui ne veut pas le pouvoir, d'ailleurs, qui ne peut même pas prétendre l'avoir. Voilà.
0: Est-ce que l'orgue, c'est la masculinité toxique? Voilà, on va rester avec cette question. Il y a deux choses que j'ai... vous l'avez évoqué, le rire, en tout cas, qui transparaît beaucoup dans votre œuvre, et aussi le miroir qu'on a retrouvé, à la fois dans un des dessins de Tomie et dans le texte que vous écrivez, sur l'étoile jaune, le fait que voilà, on la trouve aussi chez soi, vu qu'elle est cousue sur tous nos habits, je vous... paraphrase, je cite là cette fois, même chez toi on te désigne, même ton miroir te dénonce, cette question du regard sur nous-mêmes, sur le juif renvoyé à sa condition et amoindri. Comment vous le vivez, vous le percevez ça?
1: Comment je le perçois? De toute façon, écoutez, on est quand même plus que le miroir qu'on nous tend, enfin. Vous voyez ce que je veux dire? D'ailleurs, on n'avance pas, on ne dessine pas, on ne traverse pas la vie avec un miroir en face de soi. Sauf certains égomaniaques complètement délirants. qui se servent à la fois peut-être se servent-ils du miroir simplement pour voir qui derrière les suit. Puisqu'ils font eux une course. Mais sinon, quand on avance sans miroir. Donc, effectivement, on n'a pas besoin de, moi qui je suis, je sais pas. En tout cas, je sais que c'est pas le miroir qui peut me répondre.
0: Élise, bonjour. je crois que t'apprécies. On va pas spoiler les œuvres d'Elios Azoulay. Et t'avais un de ses livres à nous croquer, chroniquer. Je ne saurais quel terme utiliser.
2: Tout à fait. Bonjour Elios Azoulay.
1: Bonjour chère Élise.
2: Il y a des romans qui se contentent de raconter une histoire et d'autres qui bousculent, qui dérèglent notre manière de penser le monde. Les reflets du hasard d'Elios Azoulay est de cela. Ce livre est une plongée en apnée dans l'esprit d'un homme qui, contre toute attente, contre toute logique sociale, refuse 88 millions d'euros qu'il a gagnés à l'euro-million. Le personnage principal, Yves, par son geste ou son non-geste d'ailleurs, devient un miroir tendu à la face du monde. Yves explique « c'est peut-être n'importe quoi, ok, c'est n'importe quoi, mais je sais pas. Je voulais pas m'acheter une vie et me planter au milieu. Je voulais être au milieu de moi. » Le hasard n'a pas de raison et ce n'est pas parce que le hasard frappe qu'on est obligé de s'y plier. Yves a gagné, il a gagné, mais il refuse la victoire. Or, dans une société obsédée par l'argent, ce refus devient un crime impardonnable. Car refuser, c'est poser une question. Et une question, c'est déjà un affront. Ce roman est écrit comme il est vécu, presque sans ponctuation parfois, sans respiration. On est dans la tête d'Yves et c'est un tourbillon. Les phrases s'enchaînent, brutales, parfois burlesques, souvent acérées. Il y a dans cette oralité, presque à la manière de l'écriture automatique, une façon de balancer le langage à la figure du lecteur, de lui couper le souffle. Tout est mouvement, comme si l'écriture elle-même tentait de capturer ce que signifie être traversé par le hasard. Et puis Yves ne devient pas un simple excentrique, un marginal sympathique, il devient une menace. Son refus de l'argent est un refus du monde tel qu'il est organisé, et ce monde qui ne supporte pas qu'on en sorte le lui fait payer. Yves est juif, et soudain, son geste prend une toute autre signification aux yeux des autres. Sur sa porte, on tag « rend l'argent ». Le grand fantasme antisémite refait surface, implacable. Peu importe qu'il ait refusé l'argent, peu importe que ce soit précisément lui qui ait renoncé, la haine antisémite n'a jamais cherché la vérité. Elle ne fait que confirmer ses propres obsessions. C'est là qu'Azoulay capte une dynamique implacable, une mécanique que l'on retrouve bien au-delà de la littérature. De la même manière que pour Gisèle Pellico, violée sous soumission chimique ne pourra jamais gagner contre ceux qui veulent donner raison à ses violeurs, Yves, qui refuse l'argent, ne pourra jamais gagner contre les antisémites. Cette idée, cette impossibilité de faire entendre une vérité contre ceux qui refusent de l'écouter, traverse tout le roman. Elle est partout, jusque dans les phrases qui martèlent, qui cognent. « Je n'avais jamais vu la haine autant exiger la paix ». Cette phrase résonne particulièrement aujourd'hui dans un monde où la haine se maquille en discours de paix, où l'indifférence devient complice. On a rarement vu autant de laisser-aller dans autant de laisser-faire. C'est un cri contre cette banalisation, contre l'érosion des consciences. Et en tant que militant de l'UEJF, on ressent cette nécessité de secouer l'indifférence, de lutter contre les petits abandons du quotidien qui ouvrent la voie au grand renoncement. D'ailleurs, Yves, qui n'est pas sans rappeler, en tout cas qui m'a fait rappeler à Meursault de L'étranger de Camus, même détachement face au monde, même manière de refuser le jeu social, une différence essentielle apparaît. Là où Meursault traverse son procès avec une indifférence glacée, Yves, lui, s'insurge. Il hurle contre l'injustice, il refuse d'être un simple témoin de sa propre descente aux enfers. Il ne se contente pas d'être un étranger au monde, il veut le secouer, lui faire comprendre son absurdité. Et c'est là que vous excellez. Il transforme un geste intime, un homme qui refuse son argent, en un questionnement universel. Qui sommes-nous face au hasard? Sommes-nous libres de refuser ce que le destin nous donne? Le livre bascule dans une deuxième partie, dans une correspondance avec une femme aperçue à une fenêtre. Elle s'appelle Tsipora, petit oiseau en hébreu. Un détail peut-être, mais un détail qui dit beaucoup. Tsipora, c'est l'échappée, l'illusion d'un ailleurs. Ce qu'Azoulay nous montre, c'est que même quand tout semble perdu, même quand la société a décidé de vous effacer, Yves écrit « On m'arrache à moi, il reste quelque chose, un battement d'aile, un reflet de hasard ». Cette partie du roman est différente, plus intime, plus poétique, comme si Yves, enfermé dans un hôtel psychiatrique, trouvait enfin un espace où il pouvait exister autrement qu'en tant que symbole. Comme si le monde, après l'avoir broyé, lui laissait enfin un peu de répit. On pourrait croire que le refus d'Yves est un non-événement. Après tout, ne rien faire, c'est ne pas agir, ne pas bouger. Et pourtant, dans les reflets du hasard, c'est tout l'inverse. C'est précisément ce refus qui déclenche une tempête. Alors que nous dit les reflets du hasard? Qu'un simple nom peut être un acte révolutionnaire, que le hasard, cette chose insaisissable, est ce qui nous façonne. Que l'on peut refuser de gagner et être malgré tout considéré comme coupable. Et surtout, que l'inconfort n'est moins du refus lui-même que de ce qu'il révèle sur nos propres illusions. Il y aura aussi toujours des battements d'ailes et des livres comme celui-ci pour les attraper. Alors, Elios Azoulay, pensez-vous que le vrai scandale, ce n'est pas tant de refuser 88 millions d'euros que de refuser d'être celui que la société attend que l'on soit?
1: Alors, je vais vous répondre. Merci pour ces mots. Je suis très touché, chère Lisa. Merci beaucoup. Vous lisez très bien. Merci pour ces mots. La première chose, je voudrais dire juste, à mon avis, c'est important de s'en rendre compte. Les antisémites n'ont jamais gagné. Et c'est précisément parce qu'ils ont perdu que ça les rend dingues. Hitler, avec ses petites aguarelles de merde, il a perdu. Simplement, il s'est vengé. Simplement, ça l'a rendu fou. Enfin, je veux dire, tous les ratés ne sont pas antisémites. Mais tous les antisémites sont des ratés. Inévitablement. Et qu'on ne sorte pas deux, trois noms de grands écrivains, parce que on peut réussir un livre et échouer l'amour, qui est quand même le territoire de l'expression de soi la plus absolue. C'est super un livre, un gros succès littéraire, un chef-d'œuvre. Mais l'amour, croyez-moi, il y a des ratés de l'amour, et cela, et puis Bernanos, hein, les ratés ne vous rateront pas, voilà. Ben oui, donc voilà, c'est pour ça. Les antisémites ont perdu. Ils ont tous perdu. Et c'est ça qui les rend dingues. C'est tout. Ça, c'est la première chose. Et ils continuent de perdre. Et ils continueront de perdre. Et puis, un jour ou l'autre, on aura gagné. Définitivement. Voilà, c'est tout. La question, vous savez, le problème du silence, comme le problème du refus, c'est pas que c'est... si maintenant je m'amusais à me taire...
3: Vous allez nous faire virer comme
1: Frédéric Becbédé. Mais ce que je veux dire, c'est que le silence, en plus, tout le monde le signe. Je veux dire, c'est, tout le monde le signe. C'est-à-dire que si moi je me tais, vous allez l'interpréter. Youssef qui vient de prendre la parole va l'interpréter. Elsa, etc. Tout le monde va dire, mais pourquoi? Oui, mais moi je sais parce que c'est un extravagant, mais c'est un fou, etc. Je t'avais dit de pas l'inviter. Non, il a du génie, tu verras. Voilà. Bon. Le silence, tout le monde le signe. Donc le fait de ne rien faire, l'immobilité. Un homme immobile dans une situation où on est en éternel mouvement, c'est l'être qui est le plus bousculé au monde. Donc je crois que de la même manière, si vous voulez, Yves refuse, mais je veux pas dire, il est innocent finalement. Et encore une fois, il est coupable d'être innocent. Et c'est parce qu'il est précisément coupable d'être innocent que les gens, encore une fois, deviennent dingues et tarés, nettement plus fous que la prétendue extravagance de sa décision. Parce que lui, il met pas, puisque vous avez très bien lu le livre, vous avez vu qu'il n'y a pas de grande raison politique, métaphysique à son refus. Finalement, j'ai plus envie, quoi. C'est tout. Finalement, j'ai plus envie. Quoi? Attends, comment ça, finalement, t'as plus envie? Ça va pas à la tête, hein. Enfin, comment est-ce que tu peux te permettre de... Et finalement, un peu à l'inverse de, dans les stades de foot, on dit, on a gagné, alors qu'on sait pas tenir un ballon sur ses... Vous voyez ce que je veux dire? Bon, en plus, là, les gens se sentent volés d'un argent qui n'était ni pour eux. Enfin, c'est dingue, cette histoire-là. Enfin, c'est, elle est sortie de mon esprit. Vous savez, mais encore une fois, en littérature aujourd'hui, d'ailleurs, comment c'est le tombereau là de bouquins, et puis on n'arrête plus. Maintenant, tous les témoignages deviennent des romans. Vous voyez ce que je veux dire? Si bien même que l'imagination devient suspecte. Ah bon, t'as imaginé cette histoire? Alors que moi, je devais inspiré par de faits imaginés. Vous voyez ce que je veux dire? Mais en même temps, qui suis-je à un moment, peut-être même pour imaginer, parce que peut-être que c'est inspiré de faits réels. Et que moi, je les ai gagnés, ces 80 millions. Et que je suis
0: et
1: là.
0: Rendez l'argent!
1: Et que je suis là, coupable de encore, ouais, coupable d'être innocent. Ouais, ouais.
0: Merci beaucoup. Et Elio Sazoulé, mais vous restez avec nous.
1: Ouais, mais bah moi, j'aime bien parce que j'aime pas, venir, et puis j'ai fait des centaines de kilomètres pour venir là aujourd'hui parce que Youssef m'a demandé et que je l'aime beaucoup. Donc, il n'y a pas de problème. Je reste parce que sinon, j'ai l'impression de faire. Non, je reste.
4: Prenons une respiration. 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Avec l'impertinence.
0: Bah, restez avec nous. On se retrouve dans un instant.

0: De retour dans l'impertinente, l'émission de l'UEJF sur RCJ 94.8, c'est Mel Louzon, secrétaire général de l'UEJF. Bonjour à toi.
1: Bonjour Elsa, bonjour à tous nos auditeurs. L'actualité de la semaine est tournée vers la mémoire et nos sections locales.
0: Oui, j'ai vu que vous avez relancé les expos sur les étudiants déportés dans le cadre de la semaine de la mémoire.
1: En effet Elsa, comme l'année dernière, nous avons organisé et continuons d'organiser cette exposition dans les halls de plusieurs universités à travers la France. Cette expo retrace l'histoire d'étudiants juifs français déportés et exterminés pendant la Shoah. C'est l'occasion d'humaniser ces tragédies et de rappeler que les 6 millions de victimes de la Shoah étaient avant tout des personnes ordinaires, des étudiants comme nous, avec un avenir prometteur, brutalement brisé par la haine et la persécution, simplement parce qu'ils étaient juifs.
0: Une initiative qui permet encore une fois d'ouvrir le débat et de transmettre cette mémoire de la Shoah.
1: Oui Elsa, et comme tu peux t'en douter, ce n'est pas la seule action mise en place. Partout en France, nos sections ont organisé d'autres initiatives pour transmettre cette mémoire, comme la projection d'un film sur les descendants des rescapés de la Shoah à l'INALCO, ou encore le témoignage d'une rescapée qui aura lieu bientôt sur Marseille.
0: La semaine n'est pas encore terminée pour l'UEJF, cette semaine de la mémoire donc, mais au-delà de ce travail de transmission, j'ai aussi entendu que certaines sections de province, on ne dit pas province, mais c'est pas grave, prévoient des événements plus festifs.
1: Exactement Elsa, tu as raison, on ne dit pas province.
0: C'est en région.
1: Et comme je l'ai dit au début, cette chronique est aussi tournée vers les sections. J'espère que tu as l'estomac bien accroché. Wow. Parce que le week-end prochain, la section de Marseille organise un énorme Shabbat plein sous le soleil du sud et surtout à l'ombre du stade Vélodrome. Il reste encore quelques places, donc n'hésitez pas à réserver votre place sur l'Instagram de l'UEJF Marseille. Et comme un Shabbat en cache toujours un autre, la semaine suivante, les sections d'Orléans-Tours ainsi que celles d'Arc et de Paris 1 organisent elles aussi un gigantesque Shabbat. Là aussi, foncez, réservez votre place.
0: Je bloque bien sûr faussement mes deux prochains week-ends et je me lance dans ce Tour de France des Shabbat Samuel. Et pour finir, j'ai aussi vu que l'UEJF, fidèle à sa mission sociale, propose désormais des logements étudiants.
1: Oui, tu as bien vu. Toujours dans notre engagement social et parce que soutenir les étudiants en difficulté est au cœur de notre action, nous avons mis en place en partenariat avec le FSJU, le Fonds Social Juif Unifié, une offre de logements étudiants à Paris et à prix raisonnable. C'est suffisamment rare pour le souligner. Que ce soit parce que vous venez d'une autre ville ou pour toute autre raison, si vous avez besoin d'un logement ou connaissez quelqu'un qui pourrait être intéressé, n'hésitez pas à nous contacter en message privé sur l'Instagram de l'UEJF. Élise Hirsch, te fera un plaisir de vous répondre. Sur ce, merci Elsa, merci à nos auditeurs.
0: Merci à toi Samuel. Youssef ?
2: Oui, alors juste, ça me fait penser que ce matin est sorti dans Le Monde un article sur la précarité des logements, en France, et le journaliste racontait une histoire qui m'a fait froid, voilà, qui vraiment m'a saisi de plusieurs étudiants à Strasbourg qui louaient des box de parking pour pouvoir se loger et qui donc camouflaient aux agents immobiliers qu'ils n'étaient pas à la recherche de places de parking mais de logements et donc maintenant mettent en place des agents immobiliers, des agences immobilières, des vérifications et demandent à des étudiants de présenter une carte grise avant de leur louer un box de parking. Voilà où nous en sommes. Donc c'est pour ça que ce projet qui est comme l'a dit Samuel en partenariat avec le FSJU, mais également en partenariat avec le CASIP, un moyen de décharger et de trouver une solution dans un moment où les prix de l'immobilier augmentent drastiquement.
0: Merci beaucoup Youssef, et c'est maintenant au tour de Sephora et Dahlia de nous parler d'un sujet, je sais pas, je spoil pas, vas-y, salut Sephora, ravie de te retrouver en tout cas.
3: Hello Elsa, bonjour à tous. Dans le dernier épisode de l'impertinente, je m'attelais à vous enseigner la force de la pensée positive. Aujourd'hui, je tiens à féliciter nos auditeurs pour leur assiduité, puisque nous avons collectivement réussi à ramener le soleil à Paris. J'espère, chers auditeurs, que vous avez bien profité de ce week-end ensoleillé. De mon côté, je me suis rendue au Lido pour assister à une représentation de la célèbre comédie musicale Hello Dolly, tout droit venue de Broadway. Au centre de l'intrigue, Dolly Levy, une entremetteuse, new-yorkaise, bien de chez nous, omnipotente, omniprésente et qui ne laisse rien au hasard. Complètement déjantée, mais incroyablement perspicace, Dolly est partout et Dolly sait tout. Son rôle, presque divin, consiste à guider les amours des autres, à les faire naître, à les entretenir et parfois à les réparer. Oui, au paroxysme de la mère juive, je vous présente la Marieuse. Elle ne se mêle pas uniquement des affaires de ses enfants, mais de celles d'une communauté entière. C'est un personnage fascinant, aussi envahissant que perspicace, fort du pouvoir de lier les destins. On la retrouve dans nombre d'histoires issues du folklore juif.
0: Et ça c'est vrai, je pense en particulier à une autre comédie musicale, Le violon sur le toit, où l'on croise la marieuse Yente.
3: C'est un bon exemple. Yente est l'archétype de la chatranite, marieuse en hébreu traditionnel, n'hésitant pas à mener les gens par le bout du nez, estimant savoir ce qui est mieux pour tout le monde. Parfois, même au détriment des sentiments de chacun. Le violon sur le toit nous décrit un milieu plus rural, plus traditionnel et fatalement plus rigide. Yente rappelle un peu ta grand-mère qui t'affirme qu'il te faut, avant tout autre critère, un garçon de bonne famille. Mariage de convenance plutôt que mariage d'amour, c'est souvent le principal point de discorde entre les jeunes prétendants et l'entremetteuse. Car oui, le rôle de marieuse n'est pas qu'une simple tradition populaire. Il représente un véritable métier vieux comme le monde. Que ce soit dans les rues animées de l'Inde, où des entremetteuses se spécialisent dans l'art de marier, selon des critères qui ne sont pas sans rappeler les nôtres, ou en Chine, où l'État impérial avait recours à des marieuses pour contrôler les mœurs, la fonction existe partout, sous différentes formes.
0: Est-ce que ce métier tendrait pas à disparaître, puisque le rôle de la marieuse semble assez désuet aujourd'hui avec le succès des applis de rencontre?
3: Pour une grande majorité, c'est vrai, ça paraît démodé, presque anachronique, de faire appel à une chatranite. G-Swipe et Jubezlove ont remplacé pour beaucoup nos anciennes pratiques. Mais le métier de marieuse persiste dans certaines communautés, souvent plus religieuses. Ce rôle a une vraie dimension spirituelle. Il a été galvaudé au cours des siècles, figure de proue du mariage arrangé, souvent tragique. C'est une vision qui repose sur l'emploi du mot chidour, pour parler du processus de mise en relation. En effet, ce mot, issu de l'araméen, signifie « négocier »,« arranger », soit un lexique plus commercial qu'romantique, vous l'accorderez. Pourtant, au-delà des mariages de convenance, il s'agit bien de réunir des âmes prédestinées. Prenons cette fois le mot chatranite. Il vient de l'hébreu shader, qui signifie sérénité. La chatranite, avec ses connaissances et son discernement, doit voir au-delà des critères matériels pour percevoir la symbiose entre deux personnes, leur destin. Plutôt impressionnant comme vocation, finalement. Je doute donc que la marieuse disparaisse un jour réellement de nos communautés. Après tout, comme le disait très justement Joseph Stein, sans nos traditions, nos vies seraient aussi précaires que celles d'un violoniste sur un toit.
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0: Midi 50 sur RCJ, de retour dans l'impertinente, l'émission de l'UEJF, et on accueille Carole Lassalle. Salut Carole.
12: Salut Elsa.
0: Tu vas nous lire un texte que vous avez été plusieurs à écrire durant les universités d'hiver de l'UEJF et qui fait sens à la fois pour vous et pour toute l'association.
12: Exactement. Fin décembre, au cœur d'un chalet des Alpes, un groupe d'étudiants s'est réuni pour les universités d'hiver. Dans ce chalet, rien de bien original. Un groupe de jeunes, des skis, des rencontres, des fous rires, des débats, des amours, des soirées, des amis. Bref, la vie, tout simplement. Au final, c'était un simple séjour étudiant, car nous sommes des étudiants comme les autres. Du moins, c'est ce que nous souhaiterions. Nous sommes l'UEJF, l'Union des étudiants juifs de France. Et depuis le 7 octobre, un conflit qui nous meurtrit, mais qui n'est pas le nôtre, a bouleversé notre quotidien. Dans nos universités, nos écoles, nous ne sommes plus tranquilles. On nous prête une responsabilité qui nous dépasse, comme si chaque juif de France gouvernait Israël, comme si nous étions comptables de chaque mort à Gaza. À l'inverse, aucun témoignage de sympathie ne nous a été exprimé après les attentats terroristes du 7 octobre. Nous sommes renvoyés à une supposée appartenance pour mieux nous condamner et jamais pour nous plaindre. Pourquoi un tel manque d'empathie à notre égard? Qu'avons-nous donc commis pour mériter les brimades, les insultes, voire les agressions? Notre quotidien dans les universités françaises est loin d'honorer notre devise « liberté, égalité, fraternité ». Nous sommes-nous libres d'étudier quand une étudiante de Sciences Po se voit refuser l'entrée à l'amphithéâtre Boutny parce qu'elle est juive? Y a-t-il une égalité entre les étudiants quand nous nous faisons agresser parce que nous collons des affiches des otages devant notre université à Strasbourg ou quand nous sommes pris à partie sur nos groupes de promo? Où est la fraternité quand on découvre à chaque jour des croix gammées dessinées dans les toilettes de Sancier, de Tolbiac, d'Assas, ou encore que des terroristes du Hamas sont peints sur les murs de l'université Paris 8? Nous n'aspirons à rien d'autre que notre vie d'étudiant, au milieu d'autres étudiants, comme les autres étudiants. Nous avons les mêmes joies, les mêmes galères, les mêmes questionnements sur notre avenir. Comme nos camarades, nous essayons de tracer notre voie. Comme les autres, nous sommes confrontés aux choix d'orientation, la constitution d'un bagage qui nous offre des perspectives professionnelles, aux conditions de la vie étudiante et qui ne sont pas simples pour tous. Comme les autres, nous nous soucions d'écologie, de démocratie, de notre logement et du pouvoir d'achat. Nous sommes des étudiants comme les autres, attristés de constater qu'il est plus dur, plus difficile de vivre parmi les autres. C'est sans doute la principale raison de notre engagement à l'UEJF. Car ces universités d'hiver, plus qu'une première expérience à la neige, marquaient surtout pour nombre d'entre nous un premier acte militant. Nous éprouvons depuis quelques mois le besoin de nous rassembler pour nous retrouver d'abord et pour retrouver la bienveillance, revendiquer notre dignité et renforcer notre identité de juifs français. Les mots qui nous accablent sont les symptômes d'une société malade. L'esprit français, comme l'esprit européen, sont consubstantiels de l'idée humaniste. Les mauvais comportements et les attaques dont nous avons fait l'objet paraîtront anecdotiques à certains, mais nous pensons au contraire qu'ils sont fondamentaux dans le sens où, à travers nous, ce sont les fondements de notre société qui nous atteint. Si chacun n'est pas libre de vivre en paix et en sécurité en raison de son appartenance culturelle et cultuelle, alors les notions de république et de nation n'ont plus de réalité. Dans ce chalet, nos sensibilités partisanes couvraient tout le spectre politique. Les sujets de désaccord étaient nombreux, à l'image de la société française. D'atelier en conférence, les débats furent vifs, les idées ont fusé, et ce séjour s'est transformé en un véritable espace d'échange et de partage. Mais tout comme dans la société française, nous croyons à l'existence d'un socle intangible. Un corpus de valeurs qui nous unit par-delà nos différences. Car oui, avant d'être juifs, nous sommes français, nous sommes républicains, nous sommes universalistes. Nous chérissons notre pays et n'en avons pas d'autre. Nous mettons toute notre énergie à nous défendre, pour le défendre. Dans ce combat, nous avons besoin de tous. La lutte contre l'antisémitisme n'est pas seulement l'affaire des Juifs, mais celle de tous nos compatriotes qui croient encore en l'avenir de la France, repose sur la République.
0: Merci beaucoup Carole pour ces mots et on va finir cette édition par l'édito du président de l'UEJF, Youssef Murciano.
2: Il y a 80 ans, à peine libérés, des prisonniers du camp de Buchenwald prononcent dans un souffle fatigué les mots de « plus jamais ça ». En sortant de l'enfer, ils décident de faire référence à un poème de Yitzhak Lamdam qui raconte l'histoire des révoltés de Massada et dont le couplet termine par « plus jamais Massada ne tombera ». Depuis, le « plus jamais ça » est devenu un slogan, un cri du cœur répété en boucle et par des générations de juifs luttant contre l'antisémitisme. Dans les années qui suivirent, la libération des camps, la Shoah fut comprise et appréhendée comme l'aboutissement de la haine, le summum de l'antisémitisme, la dernière étape. Après le préjugé, la haine, l'exclusion, la discrimination, la violence morale, la violence physique, le meurtre individuel, le meurtre de masse, le pogrom, enfin, la Shoah. Ainsi, il a paru logique qu'il fallait, pour lutter contre l'antisémitisme, rappeler à quoi il pouvait conduire. Plus encore, si tout cela n'était que gradation, si la haine et les préjugés n'étaient que les premières marches de l'enfer, il suffisait de raconter l'enfer pour conjurer l'antisémitisme dans sa totalité.
0: Pourtant, le plus jamais ça a été plusieurs fois malmené.
2: Si Auschwitz est un symbole, Kielce l'est également. Dans cette petite ville de Pologne, le 4 juillet 1946, 42 juifs sont massacrés, 42 rescapés des camps. Les communistes parlent d'une provocation sioniste. Les nationalistes parlent, eux, d'une provocation communiste. Les villageois parlent de l'enlèvement d'un enfant et d'un meurtre rituel. Bref, en 1946, Kielce est le théâtre d'un pogrom antisémite. Depuis, l'antisémitisme évolue. Si le plus jamais ça est une doctrine de la lutte contre l'antisémitisme, les antisémites s'attaquent au ça et ils inventent le négationnisme. Dans le monde, les protocoles des sages de Sion sont de nouveau traduits et vendus. En France, petit à petit, l'antisémitisme renaît et s'installe. Plus encore, le choc du 7 octobre frappe le plus jamais ça de plein fouet. Et dans son sillage, des inversions accusatoires font des Israéliens les nouveaux nazis et de Gaza le nouveau Auschwitz et des Juifs du monde entier les nouveaux génocidaires.
0: Les signes sont nombreux, l'antisémitisme existe encore, bien sûr. Alors comment réinjecter de la force dans le plus jamais ça ?
2: La transmission des connaissances sur la Shoah ne peut pas suffire. D'abord parce que les connaissances sont instrumentalisées à des fins antisémites, on l'a vu. Ensuite parce que l'apprentissage de la Shoah est attaqué par des groupes qui considèrent que si l'on parle de la Shoah, on s'empêche alors de parler d'autre chose. C'est la logique de la concurrence victimaire. Réinjecter dans la force, dans le plus jamais ça, c'est déjà croire en la possibilité de transmettre une mémoire plutôt que des connaissances. Une mémoire qui nous engage à comprendre la singularité de la Shoah, sa spécificité. Une mémoire qui est porteuse d'une leçon humaine, à l'image du Never Again qui s'écrit sur le linteau du mémorial du génocide des Tutsis à Kigali, à l'image des voyages de l'UEJF au Rwanda, à l'image du combat des Juifs de France pour la mémoire du génocide arménien. Plus jamais ça doit être porteur d'un dialogue et y croire dur comme fer. Enfin, face à la disparition des survivants et à la raréfication de leurs paroles, il nous faut trouver de nouvelles manières de transmettre l'histoire de la mémoire de la Shoah pour lutter contre l'antisémitisme. Mais on se demande comment vais-je terminer cette réflexion, qui est complexe et qui a traversé l'histoire de la lutte contre l'antisémitisme. Eh bien, par le fait qu'en une émission, Elios et Samuel, de deux places différentes, et chacun parlait d'une nouvelle manière de transmettre. Ça me rassure beaucoup. Les idées fusent, les livres naissent, ensemble nous hésitons, et les hommes pensent encore que le racisme et l'antisémitisme se résorberont un jour. La seule obligation, c'est d'y croire.
0: Merci beaucoup Youssef Murciano. Et le mot de la fin, il sera pour vous, Elios Azoulay.
13: Mais c'est très gentil, j'ai bien fait de rester.
0: Je crois que vous avez quelque chose à nous annoncer.
13: Mais oui, je m'en serais voulu de partir sans signaler qu'il y a un film dont j'ai fait la musique, de Stéphane Kraus et de Jean-Marie Montali, qui s'appelle « Pourquoi les visages de la Shoah ?», qui est un documentaire cinématographique sur... certains de ses derniers témoins. Et bon, j'ai fait la musique de ce film-là et je crois que c'est un très, très, très beau film. Je suis absolument pas du tout objectif, mais je crois que subjectivement, c'est un très, très beau film. J'ai pas besoin d'être objectif, de toute façon.
0: Non.
13: Voilà. Et il faut aller, et c'est Charlotte Rampling, géniale, évidemment, comédienne, géniale présence, géniale voix, n'est-ce pas? Voilà. Qui a donné sa voix à ce film, en plus de tous les témoins, dont pour les plus célèbres, Esther Seno et d'autres encore. Voilà. Il faut vraiment aller au cinéma, attraper les dates sur Internet.
0: Merci beaucoup.
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Bonsoir et bienvenue dans ce nouveau Williams Blues. Alors nous sommes en 1972 à Jérusalem. J'ai trouvé un job d'étudiant. Je colle des affiches pour la promo du premier concert de B.B. King en Israël. Je connais très mal l'artiste et encore moins le blues. Évidemment, j'assiste au concert et c'est comme ça que je suis tombé amoureux non seulement du guitariste mais aussi du blues et plus tard du Chicago Blues. 47 ans plus tard, je me retrouve à Memphis sur Beale Street au B.B. King Blues Club. Le roi est mort, mais sa musique et son line-up sont toujours là. Je l'écoute religieusement dans son antre. La boucle est bouclée. Je viens de réaliser mon rêve, celui de faire la route du blues, un pèlerinage aux sources du blues de Mississippi. Ce soir, je vous propose d'écouter un concert de B.B. King. C'est en 2011 au Royal Albert Hall, dégusté.

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1: Monsieur Badinter, un grand merci de nous accueillir. C'est un grand honneur pour nous de vous rencontrer à l'occasion de ce livre, Le procès Bousquet. C'est un livre important que vous livrez à la connaissance. C'est la sténographie intégrale, commentée et annotée par vous, qui paraît du procès Bousquet qui a eu lieu en juin 1949. Document important, on va y venir. Alors, monsieur Badinter, tout le monde vous connaît. Vous avez été garde des Sceaux du président Mitterrand de 1981 à 1986. Vous êtes l'homme de l'abolition de la peine de mort. Donc tout le monde vous connaît, même les plus jeunes à travers les livres d'histoire. Vous avez été président du Conseil constitutionnel de mars 1986 à mars 1995. Vous êtes l'auteur de nombreux livres importants. Et donc, le procès Bousquet. Alors on va en parler. On va, si vous êtes d'accord, organiser cette rencontre en trois temps. On va d'abord parler tout simplement de Bousquet, qui il est, qu'est-ce qu'il a fait en 1942. Ensuite, dans un deuxième temps, ce fameux procès, ce fiasco. Et dans un dernier temps, si vous êtes d'accord, on reviendra sur l'après, puisqu'il y a une deuxième affaire Bousquet. Alors d'abord, Bousquet. Qui est René Bousquet et comment arrive-t-il à occuper des fonctions aussi importantes si jeune en 1942?
2: C'était ce qu'on appelait un brillant sujet. Il y avait, avant la guerre, immédiatement avant la guerre, deux grands espoirs, disait-on, du corps préfectoral. C'était Jean Moulin et Bousquet. Pas exactement le même parcours. Mais que Bousquet ait connu un parcours très remarquable avant la guerre, c'est une évidence. Il a été aussi distingué par un acte de courage exceptionnel, il faut le marquer, qui lui a valu la Légion d'honneur à 22 ans. Il était, à ce moment-là, c'était ses premières fonctions, chef de cabinet d'un préfet, quelque part dans le centre de la France. Il y a eu des inondations, et Bousquet, sportif et athlétique, s'est jeté à l'eau et a sauvé des administrés. C'est pas si courant que les hauts fonctionnaires ou les fonctionnaires de la préfectorale se jettent dans des rivières gonflées pour sauver des citoyen. Alors, ça lui a valu une forme de célébrité et la Légion d'honneur à 22 ans. Puis le parcours habituel, il était issu d'une famille bourgeoise, son père était notaire, qui appartenait, disons-le, ce qu'on appelait la gauche cassoulet, vous savez, centre-gauche, avec pour référence intellectuelle, toujours la Dépêche de Toulouse, grand journal radical du Sud-Ouest, et dans lequel les deux frères Sarraud jouent un rôle considérable. Alors, les choses étant ce qu'elles sont, Bousquet fait une carrière très brillante. Il avait des capacités intellectuelles évidentes, et dans les cabinets ministériels qu'il a fréquentés, il s'est fait beaucoup de relations intellectuelles évidentes. Et dans les cabinets ministériels qu'il a fréquentés, il s'est fait beaucoup de relations. Et notamment

0: tous les fonctionnaires de la préfectorale à l'époque. Et là, on peut dire que c'était lui un lecteur de la convention d'armistice. Alors il avait négocié avec les Allemands en étudiant et en rappelant constamment le texte de la convention d'armistice. Ça vous ne pouvez pas, regarder la convention d'armistice. Très bien. La population lui était acquise. Et c'est ainsi que ce jeune préfet a reçu un coup de téléphone de Laval quand il est revenu au pouvoir. Faites attention à la date, en avril 42, sous le livre, et il lui dit voilà, venez à Vichy tout de suite. Il se trouvait, lui, très bien à Chalon-sur-Marne. Il a balancé, puis l'ambition l'a emporté, et il est arrivé à Vichy. Et là, Pierre Laval, qui le connaissait avant la guerre, Pierre Laval lui a proposé fonction éminente de devenir directeur de la police nationale. Bien mesuré que dans l'état de Vichy, dans l'état sous Vichy, arrêtons, c'était là un poste d'une importance extrême. Je dirais que la police nationale recouvrait l'ensemble des forces de police qui restaient encore à Vichy. C'était avant novembre 1942, quand il y avait encore une zone libre. Et le directeur de la police nationale était un personnage considérable. Il avait près de 100 000 fonctionnaires sous ses ordres. Donc, il avait, avec Laval, des relations directes, et, disons-le, amicales. Et Laval s'appuyait beaucoup sur lui, avec délégation de signature. En fait, disons-le, il était le véritable ministre de l'Intérieur de Laval et de Vichy.
1: Et parce qu'il est secrétaire général à la police. Il est directeur de la police nationale, plus secrétaire général à la police, ce qui lui donne pratiquement un rang de ministre.
0: À la maîtrise complète de toutes les forces de police, voilà. Y compris de la pénitentiaire d'ailleurs.
1: Tout à fait.
0: Y compris. Et donc, un personnage est considérable. Alors, il ne siégeait pas au Conseil des ministres, à la table du Conseil des ministres, mais très souvent, il siégeait à côté de la table du Conseil des ministres, sur une petite table. Mais Pétain aussi avait pour lui un regard amical. Donc c'était un homme considérable, considérable. Et peu enclin à la discrétion. C'était le style... je saute dans une voiture. À l'époque, il n'y avait personne sur les routes sauf les voitures allemandes. Je fonce de Vichy à Paris à toute vitesse, moi-même conduisant. C'était le style sportif, comme on disait. Derrière cette apparence se cachait une âme redoutable. Et certainement, par ses fonctions, par ce qu'il était amené à savoir, quand on dirige toute la police, toutes les forces de sécurité d'un État, et d'un État comme Vichy, vous savez beaucoup de choses. Vous n'êtes pas forcé de tout dire, mais vous savez beaucoup de choses. Vous connaissez beaucoup de monde, et vous connaissez beaucoup de secrets. Bousquet n'était pas du genre d'homme à dévoiler les secrets. Il avait été élevé dans la grande tradition préfectorale où les hauts fonctionnaires conservaient ses secrets pour eux. Mais il savait beaucoup de choses, beaucoup, beaucoup de choses. Quel service a-t-il rendu ? À qui ? Qu'est-ce qu'il a connu comme secret ? Qui impliquait tel ou tel personnage. Tout cela, il était un homme discret. Et certainement Laval, en le choisissant, savait ce qu'il faisait.
1: Or Laval, en le choisissant, il est très clair, Laval...

0: il a tous les pouvoirs en avril 42 et lui dit je veux mener une politique étrangère. Donc il a besoin d'avoir pour la politique intérieure des hommes de confiance. Donc Bousquet est son homme de confiance pour la police. Donc quelle est sa politique? Quelle est la politique que Bousquet doit appliquer à partir d'avril 42 comme secrétaire général à la police?
1: Écoutez, c'était des pouvoirs considérables, une compétence très étendue. Il avait fusionné toutes les polices spéciales qui avaient été créées en lui, la police franc-maçonne, anti-franc-maçonne, la police anti-juive, la police économique. Tout ça a été rassemblé, réuni par lui, sous son autorité, théoriquement l'autorité de Laval, mais comme vous le dites, Laval avait bien autre chose à faire qu'à s'occuper des détails de l'administration et de la lutte contre les divers adversaires supposés ou réels de Vichy. Ça, c'était Bousquet. Et c'est pourquoi je dis il savait beaucoup de choses. Donc, des pouvoirs considérables, un homme jeune, et des relations qui s'établissent aussitôt avec le chef de la Gestapo en France, le général Auberg. Il y a un protocole que l'on connaît entre Auberg et Bousquet, où Bousquet, ce qui était son obsession, prend le plus grand soin de définir ce qu'il appelait l'autonomie de la police française au regard des accords d'armistice. C'était ça son ambition. C'était que la police obéisse à lui, et au-delà de lui, à Laval, et pas qu'elle tombe sous la coupe des Allemands. Le résultat de ce choix politique a été le fait que les forces de police, par l'intermédiaire et sous l'autorité de Bousquet, étaient aux ordres de Vichy, et pas directement aux ordres des autorités militaires allemandes, comme c'était le cas avant. Donc, la responsabilité de tout ce qui a été commis, et Dieu sait que des crimes ont été commis par l'État de Vichy, c'est Bousquet qui emporte la marque, la poix.
0: Et alors, ce qui est frappant, c'est que Bousquet, vous l'avez dit, regarde toujours la convention d'armistice. Donc lui, ce qui est important pour la convention d'armistice, pour respecter la convention d'armistice, c'est que les Allemands ne donnent pas directement des ordres au préfet, à la police. En revanche, livrer des Juifs apatrides, ils ne considèrent pas que ça, c'est en contradiction avec la convention d'armistice. Or, ça l'est. Est-ce que vous pouvez expliquer en quoi ce que fait Bousquet est en fait illégal? Livrer des femmes, des enfants, ça lui paraît pas être en contradiction avec la convention d'armistice. C'est assez frappant. Et d'ailleurs, il est très malin. Parce que ce qu'on découvre vraiment en lisant bien ses justifications, c'est qu'il dit tout le temps « Ah, mais les Juifs qu'on a livrés, c'était des Juifs allemands. » Parce qu'effectivement, il y avait une clause de la convention d'armistice qui permettait de livrer des Allemands, des ressortissants allemands. Mais les autres...
1: C'était une infamie, d'ailleurs, s'agissant aussi, d'ailleurs, aussi des hommes et des femmes impliqués dans la politique allemande, des réfugiés politiques au premier chef, réfugiés politiques allemands sous la Troisième République, c'était une infamie au regard du droit d'asile.
0: Tout à fait.
1: Mais
0: ceux qui ne sont pas allemands, ils ne doivent pas normalement les livrer, il n'a pas le droit de le faire. Donc comment expliquer que Bousquet considère qu'il est normal de livrer des dizaines de milliers de juifs aux Allemands? Pour lui, ce n'est pas contradictoire avec la convention d'armistice. Comment expliquer ça?
1: Non mais... Avec sa conscience, je dirais, tout simplement, indépendamment de la convention d'armistice qui n'a rien prévu en ce qui concerne le sort des juifs, juifs étrangers ou juifs français, c'était une politique, un choix, et dont il porte l'écrasante responsabilité morale. Parce que c'est vrai que Laval, négociateur, comme toujours, pour toutes circonstances et en tout domaine, toujours négociation, en se croyant sous la Troisième République, on en était loin. Eh bien, c'est vrai que Laval avait fait aussi, lui, ce choix. Peu importe les étrangers venus chez nous, et vous savez dans quelles conditions on les a traités à Riffsalt ou au camp des mines. Bon, peu importe. Ce qui compte, c'est les Français. les Français, comme il disait, avec son accent du terroir. Eh bien, Bousquet, c'était la même chose. Il avait pour et pour cause, il obéissait à la volonté de Laval, mais en même temps, ça correspondait à ses sentiments profonds. Défendre les Français, peut-être, oui, dans la mesure du possible, mais le reste, les étrangers, et surtout les Juifs étrangers, peu m'importe. Souvent, il est parti de là. Il n'est pas resté sur cette seule ligne. C'est une, soit une abomination. Il faut mettre les choses quand même au point. C'était un homme de la Troisième République. Il avait grandi dans la préfecture de la Troisième République. Il appartenait à cette sensibilité du Sud-Ouest que j'ai évoqué sous le nom pittoresque de gauche cassoulet. Certains ont dit, on l'a dit beaucoup, il était franc-maçon. Non. Aucun signe d'appartenance à la franc-maçonnerie, mais qu'il ait des liens avec des francs-maçons aussi importants que les frères Sarrau, c'est une certitude. Donc voilà l'homme que c'était au moment où Laval l'appelle, et il va suivre une ligne qui va les emporter et lui l'amener plus particulièrement à des crimes contre l'humanité. Bousquet, c'est un criminel contre l'humanité. La façon dont il a traité les Juifs, et les Juifs étrangers d'abord, mais aussi des Juifs français, les Juifs en général, est un crime majeur contre l'humanité. Mais il n'y a pas eu que cela dans la carrière de Bousquet. Et donc, c'est un homme chargé de crimes. Un haut responsable du régime de Vichy et le responsable en particulier de l'action de la police de Vichy, pas seulement contre les Juifs, je le rappelle, il y avait aussi contre les résistants, il y avait aussi contre les communistes, il y avait aussi contre les francs-maçons. Tous les adversaires de Vichy étaient par lui, étaient pour lui considérés comme des ennemis. Et dans le contexte de cette terrible époque, ça voulait dire qu'ils étaient traités comme tels. Ah oui, c'est un grand criminel, Bousquet.
0: Et il est
1: un grand criminel,
0: et il est effectivement...
1: mais un homme très habile.
0: Et donc il est effectivement la période où il y a la plus forte répression, puisqu'il est en poste d'avril 42 à fin 1943...
1: Ce n'est pas la période la pire.
0: Pour les Juifs,
1: largement. Ah, pour les Juifs, oui, et pour cause. Parce qu'on avait déjà fait fonctionner les trains de déportation. Pour les Juifs, c'est certain. Mais au-delà même, je dirais que la période de janvier 44, où Bousquet n'est plus là, jusqu'à la libération, c'est le règne de la milice de Darnan, qui voulait absolument le poste de Bousquet. D'ailleurs, plusieurs fois, on lui a laissé entendre qu'il serait abattu dès qu'il aurait quitté ses fonctions et abattu par la milice. Les miliciens étaient ses adversaires jurés. Ça a beaucoup servi Bousquet au moment de son procès.
0: Et donc Bousquet sent un peu le vent tourner en 1943 et à la fin de 1943, il commence à ne plus être aussi zélé, à dire non aux Allemands, par exemple, pour la communication des listes de Juifs français. Il fait même des lettres qui sont presque destinées à la postérité, des instructions, et donc il est renvoyé en décembre 1943. Donc, ainsi s'achève la carrière de Bousquet, qui effectivement se situe entre Pucheux, ministre de l'Intérieur d'extrême droite, Darnan,
1: qui a été fusillé,
0: Darnan, milicien, qui a prêté serment d'allégeance à Hitler.
1: Et donc, qui a été fusillé.
0: Et qui a été fusillé. Donc lui, il est au milieu de tout ça. Donc comment expliquer qu'un homme qui est au milieu de tout ça va arriver, et on en arrive au deuxième temps de notre rencontre, va arriver à s'en sortir au moment de l'épuration?
1: Il faut bien mesurer quelque chose d'extraordinaire. C'est que Bousquet a été envoyé en Allemagne sur ordre express d'Himmler, qui avait à l'égard de Bousquet des sentiments particuliers de considération. Sinon d'amitié, il disait toujours, il vaut mieux, Bousquet est un homme très habile, donc très dangereux, et par conséquent, il vaut mieux l'avoir de notre côté que de l'autre côté. Donc on le surveille, et finalement, on l'a envoyé, il appelait ça sa déportation, dans une villa superbe, au bord du lac, d'un lac bavarois, où Ciano avait passé ses derniers instants avant que d'être jugé et fusillé par les fascistes de Mussolini, deuxième temps. Voilà. Alors, là, avec femme, enfant, très bien, il est, en résidence ultra-surveillée, à la fois pour le protéger et pour le surveiller. Les deux. Arrive la première armée américaine. On interpelle immédiatement Bousquet. La CIA l'interroge. Et se rendant compte de l'importance et des connaissances du personnage, il lui propose de partir en Amérique et de rejoindre la CIA avec une nouvelle identité, bien sûr avec sa femme et son fils. Il aurait donc pu échapper à la justice. Et à cet instant-là, extraordinaire, il dit non, moi je veux rentrer en France. Je serais arrêté, jugé par la haute cour. Hein. Ah oui, ça m'est égal, je me justifierai. Donc, il choisit entre l'exil américain et la possibilité de se refaire une carrière aux États-Unis et la comparution avec incarcération au départ en France, il choisit le retour en France. Et ce qui est le plus étonnant, qui est très bien raconté par Pascal Froment dans son très bon livre sur Bousquet, c'est qu'il arrive dans les bureaux, d'instruction de la Haute Cour, qui siégeait à ce moment-là au Palais Bourbon. Pas de chambre des députés, pour cause. Donc, il siégeait au Palais Bourbon. Et là, il est assis entre deux gendarmes et passe un homme que connaissait bien Bousquet, qui avait été un de ses collaborateurs, et un collaborateur tout court, qui lui dit « Ah ! Vous aussi ? Ils vous ont arrêté ?» Et Bousquet lui répond simplement « Ne vous en faites pas, ça se passera très bien. » C'était avant le début de l'instruction. « Ça se passera très bien. » Et ça s'est très bien passé. Lui, il avait donné consigne à ses avocats, surtout, ne pas vous presser. Laissez passer du temps. Il travaillait pendant ce temps-là, il faisait de la gymnastique, du sport, mais c'est seulement après le départ des communistes de la Haute Cour, après la rupture avec le Parti communiste de ce qu'on appelait la Troisième Force, après le rideau de fer tombé à travers l'Europe entre les soviétiques et les démocraties occidentales, que les prédictions de Bousquet se sont réalisées. Il a été mis en liberté. À ce moment-là, on disait provisoire. Il a été mis en liberté en juillet 48 et jugé en juin 49. Vous avez dit deux jours et demi d'audience, justice politique, uniquement des parlementaires, sans députés, sans représentants communistes. Et là, et j'ai retrouvé ce document formidable qui dit, qui saisit les débats tels qu'ils se sont déroulés. On dirait presque un film. Accusez Bousquet, levez-vous. Jusqu'à trois jours après l'audience, la haute cour, finalement, vous acquitte. Mais ce qu'il y a de plus extraordinaire, à Boutecourt lui a délivré un certificat disant qu'on le dispensait de l'indignité nationale pour service rendu à la résistance. C'est-à-dire que Bousquet a réussi ce que je ne peux pas appeler un tour de force judiciaire, mais c'en est un, cette honte pour la justice, après 3 jours de débat, très modéré en ce qui concernait l'accusation, indifférence complète de la part des jurés parlementaires, le président, fort honnête homme, mais vieilli assez, ayant jugé déjà tant d'affaires, Monsieur Neuguerre, homme respectable s'il en est, mais le dossier est haut comme ça. Bousquet a été le maître de l'audience. Il a parlé, quand on regarde la sténotypie, la moitié du temps, et notamment en ce qui concerne les Juifs, c'est escamoté. Les deux mots, probablement obscènes, à l'époque, Veldiv, ne sont même pas prononcés au cours de ces débats. Et s'agissant de la question juive, puisque vous m'interrogez là-dessus, il est évident qu'on la cantonne au minimum et que Bousquet parle la moitié du temps. Car il est extrêmement disert. Disons-le, pour lui, ça s'est très, très bien passé, comme il l'avait dit en 45. Ça se passera très bien. Et ça s'est très bien passé. Alors, il y a un mystère. Pourquoi ? Pourquoi ça s'est si bien passé que ça ? Et pourquoi le savait-il avant ?
0: On sent un procureur qui, de temps en temps, a un accès de lucidité.
1: Ce qui intéresse l'accusation nous paraît à nous aujourd'hui dérisoire. Au regard des crimes contre l'humanité commis par Bousquet et les siens, dérisoire. Ce qui intéresse l'accusation, c'est presque exclusivement, en tout cas principalement, l'affaire dite Desloge. Qui est quoi ? Sur quoi on va s'attarder si longtemps ? C'est le fait pour les autorités allemandes de la zone occupée de pouvoir envoyer en zone libre des hommes à eux, techniciens de la radio, pour réussir à déceler les centres d'information radio de la zone libre à Londres. C'est tout. C'est l'opération Desloge. Ça nous paraît à nous, au regard des crimes effrayants commis par Bousquet, dérisoire. Mais c'est là-dessus qu'on concentre les débats. C'est exclusivement, ou je dirais principalement là-dessus. Donc c'est pas l'effet d'un hasard.
0: Et alors le moment où on parle des Juifs, alors là c'est hallucinant, puisque
1: c'est ce qu'a beauté.
0: Le président fait de l'humour en disant je pourrais être votre avocat. Voilà. Et donc...
1: Ah oui, on a des délicatesses.
0: Voilà, on a des délicatesses. Ah non, et puis on lit un certain nombre de circulaires. Et là, on voit un Bousquet qui est qui est prodigieux. C'est-à-dire qu'il arrive... Il arrive à inventer des choses. Par exemple, il a donné un ordre pour arrêter un juif. Et il dit, ah oui, mais alors quand je formulais ça, c'était pour dire qu'il fallait pas arrêter. C'est en fait, c'était un code. Enfin, bref, il ment. Il arrive à mener les gens en bateau. Et puis, il n'y a pas une question. Le procureur ne pose pas de questions. Non, les jurés. Et il y a une interruption de séance parce que il y a.
1: Il faut aller vite à l'Assemblée pour voter.
0: Fini.
1: Voter sur quoi ? Sur la levée d'une immunité parlementaire concernant un député communiste. On lève la séance du procès. Je rappelle que son successeur Darnan a été fusillé avant même que Laval ne le soit, et alors que Bousquet se trouvait dans la même division à Fresnes qu'eux. Donc, il savait ce qu'était la répression à ce moment-là.
0: Et
1: d'où
0: alors,
1: la consigne. D'où la consigne à ses avocats, surtout de ne pas vous presser, ralentir.
0: Gagner du temps.
1: Oui, absolument.
0: Ça, c'est sa grande stratégie.
1: Mais, le temps ne suffit pas à effacer l'outrage, le crime. Il faut le temps de calmer les esprits, bien sûr, mais aussi d'utiliser la relation et de rafraîchir les souvenirs de ceux auxquels Bousquet aurait rendu service. Lui savait.
0: Alors oui. Après, on arrive aux années 70-80, avec la mise en cause de Bousquet à la fin des années 70, et une procédure, on se dirait aujourd'hui, quand on voit ça, on se dit, ben, normalement, il y aurait dû y avoir réparation. Un tel échec, un tel procès, grâce à la loi de 1964 sur le crime contre l'humanité, aurait pu facilement, puisque Klarsfeld, dès 83, vous le rappelez, trouve des documents nouveaux. Donc on avait pu ouvrir une nouvelle procédure contre Klaus Barbie, parce qu'on avait trouvé le Telex, qui n'avait pas été utilisé pendant le procès par contumace. Donc normalement, ça aurait dû être possible, et ça ne va pas fonctionner. Qu'est-ce qui explique qu'il n'y ait pas pu y avoir un procès Bousquet?
1: Vous savez, on en était au stade du dépôt de plainte. L'affaire avait été jugée. Il fallait donc montrer que des faits nouveaux ignorés par les juges avaient été découverts. La Cour de cassation, très scrupuleuse à cet égard, j'avais vécu des affaires précédentes où, visiblement, il ne montrait pas un enthousiasme extrême pour rouvrir les procès. Et notamment, en ce qui concerne Papon, ils avaient annulé toute l'instruction. Ils avaient fait le tour commencer. Ils étaient très vigilants là-dessus. Ces documents étaient-ils nouveaux? Klarsfeld l'affirme. Il n'y a aucune raison de ne pas le croire. Il y aurait des juges. Je ne sais pas ce qu'on aurait pensé la Cour de cassation, mais ce dont je suis sûr, c'est que le procès n'aurait pas pu avoir lieu. Parce que dans les recherches que nous avons faites et qui sont très complètes, on s'est aperçu, Dresden et moi, qu'il y a une mention faite par l'avocat général Robert dans le cadre du deuxième procès à propos de l'état intellectuel de Bousquet. Et il était, c'est un vieux monsieur déjà, et il était atteint d'Alzheimer. C'est dans le réquisitoire, l'indication finale, pour avoir dit non, il y a possibilité de le juger, mais on indique ça. Et compte tenu de la virtuosité procédurale des avocats de Bousquet et du fait que rejuger Bousquet, c'était aussi juger en même temps l'affaire Bousquet. Je ne parle pas de l'affaire Bousquet de la guerre, je parle de l'affaire Bousquet judiciaire. Je ne suis pas sûr qu'il y aurait une diligence extrême de la part des autorités judiciaires, mais en tout cas, je pense que la Cour de cassation se serait livrée à un examen très attentif de la régularité de la procédure au regard de la notion beaucoup plus complexe de fait nouveau. Qu'est-ce qui est fait nouveau? Ces documents étaient-ils absolument nouveaux?
0: Il l'était de manière évidente.
1: Mais, pendant ce temps-là, car les avocats de Bousquet n'auraient pas manqué d'utiliser tous les moyens de procédure, ce qui est leur rôle, le temps aurait passé. Vous imaginez le spectacle judiciaire, Bousquet sénile. Et ces avocats n'auraient pas manqué, je le dis encore une fois, de faire traîner la venue à l'audience. Bousquet sénile, dans le box, ayant à répondre de crimes commis 50 ans plus tôt.
0: Mais monsieur Badinter,
1: vous pensez que la justice française y aurait gagné?
0: J'en sais rien, mais...
1: Moi non plus, puisqu'un assassin fou a mis un terme
0: voilà,
1: à sa vie.
0: 93,
1: donc on raisonne sur des hypothèses.
0: Voilà, exactement.
1: Simplement, je dis ceci, Bousquet était un homme malade, quand il a été abattu. Et compte tenu de son âge, ce n'est pas, hélas, une exception.
0: Oui, il avait 84 ans. Mais, M. Badinter, si vous
1: avez... Ah non, mais il avait 84 ans, c'était le début.
0: Tout à fait, ce genre de maladie, tout à fait.
1: 5 ans après, vous imaginez. Oui. Et alors là, on aurait eu une telle impression de repêchage, d'une justice qui revient sur... Je n'ose dire pour la justice française, mais vu par les hauts magistrats de la Cour de cassation, ce n'était pas heureux. On l'avait eu, on l'avait arrêté, on l'avait instruit pendant plus de 3 ans, on l'avait jugé, juridiction politique, je l'entends, mais jugé. Et d'un seul coup, on allait rejuger ce qu'on n'avait pas su juger à l'époque où on avait... Enfin, voyons.
0: Mais Monsieur Badin, si vous, vous
1: avez n'était été... pas, ça n'était, c'est simplement pour dire que ça n'aurait pas été, et les magistrats de la Cour de cassation l'auraient senti, je dirais, un épisode glorieux pour la justice française. On l'avait. On a fait une instruction pendant des années. Et ensuite, il y a cette dérision, cette parodie de justice, qui aujourd'hui est accessible grâce à la stéréotypie des débats. Tout! On a tout, tout ce qui s'est passé au procès. Et vous, quand vous regardez par rapport aux charges existantes et aux preuves réunies, vous avez, comme disait Khrouchtchev, émantèle coupée. Vous dites, c'est pas possible. Eh bien, c'est possible. Et c'était prévu. Par qui? Par Bousquet. Ça, c'est le mystère, le grand mystère. Et je dirais le scandale judiciaire de l'affaire Bousquet. Ah oui. Mais c'est pour ça que j'ai tenu pendant tant d'années à essayer de retrouver le pourquoi, le comment. Alors, le déroulement chronologique, on l'a. Maintenant, on a les débats, mais on a aussi les charges. Et la différence entre la condamnation et les éléments réunis contre lui... Encore une fois, c'est... Oui, il y a un scandale judiciaire dans la mesure où, ici, on ne condamne pas un innocent. On acquitte un coupable en connaissance de cause. Je dis en connaissance de cause parce qu'on savait.
0: Vous avez d'ailleurs cette très belle phrase. Il peut arriver qu'on transforme un innocent en coupable, c'est le procès Dreyfus... Mais qu'on transforme un coupable en innocent, que la justice fasse ça, c'est très rare. Et c'est vrai, c'est ce qui s'est passé pendant le procès.
1: Et c'est pour ça que je tenais absolument à ce que ce soit publié. Et j'ajoute que dans le livre, l'ouvrage composé, il y a,
0: des documents.
1: Que le public sache, 2 ou 3 lettres de Bousquet lui-même concernant la déportation d'enfants. À partir de l'âge de 4 ans. Vous imaginez, ils ne savent même pas leur nom. On les a fait monter dans des wagons de déportation. Je l'ai dit publiquement. Ce jour-là, Dieu avait écarté son regard de la terre. Comment on peut oser faire monter des enfants dans un train de déportation, escorté de gendarmes, sur ordre de Bousquet. Comment peut-on en arriver à ce degré d'inhumanité? Et que la haute cour s'en soucie pas.
0: Et alors, là, vous faites référence à ce document qui fait partie de ces documents qui étaient nouveaux, la fameuse circulaire du 18 août 1942. Effectivement, Bousquet qui, dans un premier temps, épargner les enfants de zone libre, les englobe et réduit même l'âge de 5 ans à 2 ans. Ce qui fait que Clarcel pourra montrer que Bousquet est directement responsable de la mort de 52 enfants âgés de 2 à 5 ans qui ont été déportés en raison...
1: C'est ça le crime absolu.
0: Donc ça, c'est le crime absolu.
1: Mais la justice en détourne les yeux.
0: Et dans les années 80...
1: C'est pour ça que je les ai mis dans le corps du livre. C'est parce que vous les avez signé de Bousquet avec des rappels par télégramme à tous les préfets qui doivent arrêter les enfants étrangers, etc., qui d'ailleurs pour la plupart étaient déjà français. Et qu'est-ce que ça change? Qu'est-ce que ça change? L'humanité ne s'arrête pas à la nationalité. Or.
0: Donc vous, monsieur Badinter, si vous aviez été, quand Klarsfeld porte plainte en 89, si vous aviez été garde des Sceaux à ce moment-là, vous auriez poussé pour qu'il y ait un procès Bousquet. Vous auriez été scandalisé.
1: Pardonnez-moi de vous dire que l'indépendance des magistrats du siège, pour moi, ça a un sens. Alors, évidemment, la poursuite aurait pris corps. Mais une chose est la poursuite, autre chose est la décision. Et là,
0: mais vous auriez plus de poids.
1: Et là,
0: vous
1: plus j'ai de toujours poids. Veillé à ce que jamais, au grand jamais, on exerce la moindre pression sur les magistrats. Jamais.
0: Parce que dans votre discours de 92, que j'ai relu, qui est un discours extraordinaire, le discours du 16 juillet 1992, vous dites, il faut la vérité, il faut la justice.
1: Il faut voir comment ça s'est passé. Moi, j'étais extrait, assis côte à côte. On a vu une dame, peut-être plus une jeune femme, qui avait été arrêtée, emmenée au Veldiv, qui racontait ce qu'elle avait connu ensuite au Veldiv et dans la déportation. Croyez-moi, après ça, faire des meetings politiques, et le grand rabbin avait dit le Kadesh, quand même, moi je leur pense, pensez à ma grand-mère, qui disait, c'est mort, nous autres. Nous écoute. Rappelle-toi, Robert, toute ta vie, les morts nous écoutent.
0: Mais la majorité des gens étaient mal à l'aise
1: parce que ça
0: ne se faisait pas.
1: Non, c'était honteux. C'était honteux. Ouais. Moi, je le dis clairement, honteux. C'est honteux de transformer une manifestation politique, quand même une cérémonie à la mémoire de ceux qui ont connu la souffrance et la mort. C'est honteux, honteux. Il y a un moment où la politique doit cesser.
0: Et vous n'auriez pas rêvé que ce soit Mitterrand qui dise un discours comme ça, qui dise votre discours?
1: Ah non, il m'a dit, vous voulez savoir, Mitterrand m'a dit, c'est très bien, très bien. Mais si l'écrit avait recommencé, qu'est-ce que vous auriez fait? Je lui ai dit, j'aurais quitté la tribune. Ah oui, que ça a à faire. S'il est gueulante, quand même. Rappelez-vous le mot d'Edis. C'est pas le moment. Je dirais presque que les tombeaux sont ouverts. Cette vieille femme qui avait subi 1000 morts, là, et le grand rabbin, tout devant tant de juifs.
0: C'est vrai que c'était la première fois qu'un président de la République venait sur les lieux de l'ancien vélodrome d'hiver, donc il y avait quand même une charge symbolique forte.
1: Oui, mais cet incident monté de toutes pièces m'a fait horreur. Pas à cause de Mitterrand, parce qu'il en avait tant vu, lui, des gueulantes. Et j'avais vécu un certain nombre de meetings où, croyez-moi, les lepénistes hurlaient à mort, Mitterrand, à mort, sans juif. Donc, lui était indifférent. Pour lui, vraiment, le cuir était si épais. Mais par rapport à ce que ça signifiait pour nous.
0: Merci, monsieur Badinter, encore pour votre accueil, pour ce livre qui, j'insiste, est un livre vraiment important. C'est un document fondamental. Et voilà, je pense qu'on comprend, aussi la personnalité de Bousquet et cette extraordinaire habileté qui a fait que sans doute le plus grand responsable de la politique antisémite de Vichy a réussi à sortir blanchi de son procès en 1949.
1: Oui.
0: Merci beaucoup.
1: Merci, mais demeure le mystère. Comment a-t-il réussi du vent de sa prison à cela? Demeure ce mystère. Mais c'est bien, c'est utile pour l'histoire.

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1: Le visage comme texte à lire, ou sollicitant l'autre à la lecture et à l'interprétation, est au principe de la création proustienne. Dans notre étude, nous tâcherons de mettre en relief ce rapport. Lecture des visages et principe d'écriture de la recherche du temps perdu, à travers l'étude du portrait du père spirituel du narrateur, Charles Swann. Et c'est ainsi que la trajectoire du visage de Swann serait à l'image de son destin et à l'image de l'évolution de ses rapports avec son fils spirituel. Car le narrateur entreprend l'écriture de la recherche seulement après avoir profané et détruit le visage de son père spirituel, Charles Swann. Mais avant de commencer, je voudrais signaler que mon exposé est un condensé sur ce que j'ai écrit sur Swann tout au long de mes ouvrages, notamment dans « Ésotérisme, écriture » chez Marcel Proust et dans la première moitié du livre « Maranisme et hébraïsme » chez Proust, entièrement consacré à Swann. Donc mon exposé portera sûrement sur une certaine focalisation autour de l'écriture du visage chez Marcel Proust et de celui de Swann en particulier, tel qu'il a été déjà traité dans mes livres. Rappelons que la recherche du temps perdu se présente comme une œuvre de sapiens, c'est-à-dire une œuvre de rédemption ou de libération de l'exil, signifiée chez Proust par la stérilité dans le domaine de la création artistique. Cette dernière est décrite comme la seule sagesse, le seul jugement dernier, l'ultime vérité, la prophétie authentique. Le créateur d'une œuvre d'art serait le vrai prophète. Un artiste qui n'assume pas sa vocation dans la création d'une œuvre d'art et qui choisit par facilité une idéologie et un engagement fanatique comme exutoire devient forcément un faux prophète. Pour le narrateur, le Swann vieillissant était devenu un faux prophète. Et c'est bien à cause de cela que son image et son visage ont été rudement maltraités par le narrateur. Par sa paresse et son idolâtrie, son visage est resté exilé de la sagesse. Car n'oublions pas que la recherche du temps perdu s'inscrit comme un projet d'ordre métaphysique, une somme qui serait l'aboutissement d'une longue réflexion artistique et intellectuelle, d'une longue méditation sur des systèmes philosophiques et ésotériques, aussi bien que sur l'exégèse biblique et l'histoire du judaïsme ancien, à partir de documents comme « Contre Appion » de Fiatblus Flavius Joseph et les ouvrages de Théodore Enach sur le judaïsme et son histoire depuis les temps anciens. Mais une étude sur les visages de Swann ne saurait se passer d'une autre étude, celle du thème de la reconnaissance et de la lecture des visages dans la recherche d'un point de vue général. Dans le temps retrouvé lors de la matinée garmante, le narrateur qui était absent de la vie mondaine depuis bien des années s'aperçoit qu'il ne reconnaît personne de ses amis, car tous ont excessivement vieilli. Leur visage a beaucoup changé. Il essaye de répondre à la question « Reconnaître quelqu'un, qu'est-ce que cela veut dire ?» Citation. En effet, reconnaître quelqu'un, et plus encore, après n'avoir pas pu le reconnaître, l'identifier, c'est penser sous une seule dénomination deux choses contradictoires. C'est admettre que ce qui était ici, l'être qu'on se rappelle n'est plus, et que ce qui y est, c'est un être qu'on ne connaissait pas. C'est avoir à penser un mystère, presque aussi troublant que celui de la mort, dont il est, du reste, comme la préface et l'annonciation, l'annonciateur. Reconnaître quelqu'un, c'est savoir percer le mystère qui anime un visage dans son passage de la vie à la mort, du temps perdu au temps retrouvé. Dans Sodome et Gomorre, la reconnaissance résiderait dans le pouvoir de retrouver l'âme d'un mort à travers le visage d'un être vivant. Il s'agirait alors de la perception momentanée du phénomène l'âme d'un mort à travers le visage d'un être vivant. Il s'agirait alors de la perception momentanée du phénomène de la transmission

de la déchéance morale, c'est-à-dire de la paresse et de la stérilité artistique. C'est l'objet du chapitre « Les intermittences du cœur » dans Sodome et Gomorre, où il s'agit des retrouvailles du narrateur avec sa grand-mère. Et ce n'est point par hasard que la transmigration des âmes chez Proust est associée au phénomène de la reconnaissance des visages et finalement avec le phénomène de l'inversion tel qu'il est décrit dans la recherche. L'inversion chez Proust devient une vocation d'ordre métamystique, surtout dans Sodome et Gomorre, où le narrateur ne fait que scruter les visages afin de surprendre l'entité homosexuelle susceptible d'apparaître subitement comme de disparaître aussitôt après. Car bien des fois, l'inverti ne soupçonne point qu'il fait partie de la communauté homosexuelle. Bien des fois, l'inverti cache bien son identité en choisissant le mariage, la vie de famille, une activité sportive effrénée, un comportement viril. Signalons que le narrateur de la recherche préfère utiliser le terme d'inversion plutôt que homosexualité, car il est persuadé qu'il s'agit d'un corps habité par une autre âme de sexe opposé, et alors il est question d'inversion. Toutefois, la lecture du visage de l'inverti, le décodage des signes de l'inversion inscrits sur le visage, ou le décodage des messages de cette âme exilée et émis à travers un visage, ce pouvoir n'est octroyé qu'à des élus, à des initiés, pénétré de sapience et de sagesse prophétique. Et c'est ainsi que dans Sodome et Gomorre, que le narrateur se compare à Daniel, le prophète, celui qui a déchiffré les inscriptions lues sur le mur de Balthazar à Babylone. La lecture prophétique de Daniel est utilisée par le Zohar, le livre de la splendeur, et la référence à Daniel s'inscrit dans l'ouverture comme inspirateur de la lecture et de l'écriture ésotérique. Dans ses carnets préparatoires, Proust se réfère deux fois au Zohar. Il en avait pris connaissance à travers le livre d'Adolphe Franck, La Kabbale, dont les thèses principales furent citées par Louis Bouillet dans ses annotations sur les Énéades de Plotin. Le seul manuel disponible en français sur Plotin du temps de Proust, le narrateur dit qu'il connaît Plotin par cœur. Dans le Zohar, le pouvoir de lecture dans le mot d'ésotérique est décerné à tous les sages et prophètes qui savent déchiffrer non seulement les écritures inscrites sur le mur nu, comme Daniel, mais également celles inscrites sur les visages. Les marques inscrites sur le visage sont comparées aux lettres de l'alphabet dont l'ordre se modifie selon la conduite de l'homme. Citation. Les mystères concernant les traits du visage ne sont connus que des sages qui pénètrent au fond de la sagesse. Les 22 lettres de l'alphabet sont imprimées sur chaque âme et celle-ci, à son tour, les imprime au corps qu'elle anime. La physionomie de l'homme est le livre sur lequel sont inscrits ses actes et son état d'âme. Heureux les sages à qui il est donné de lire dans ce livre, ça veut dire dans le visage de l'homme. Moïse aurait disposé également de la faculté de reconnaître l'identité des âmes transmigrées ou incarnées dans un corps. En effet, le Zohar dit que Dieu montra à Moïse, comme à Adam, toutes les générations futures. Autrement dit, lui montra l'ordre de la transmigration des âmes. Ces dernières implorent la sagesse de se souvenir d'elles pour les délivrer. En effet, dans l'ouverture de Sodome et Gomorre, la lecture du visage de l'inverti s'inscrit dans l'itinéraire du narrateur comme une révélation prophétique, révélation associée à celle de Daniel à travers la formule initiatique « Mane tekel phares, mene tekel upharsin ». Après avoir reconnu l'existence d'une autre âme ou d'un autre être dans le corps de l'inverti, le narrateur illustre ce moment de révélateur par une comparaison entre la lecture du visage de l'inverti et celle d'un texte. Maintenant, l'abstrait s'était matérialisé. L'être enfin compris avait aussitôt perdu son pouvoir de rester invisible et la transmutation de Charlus, l'homosexuel, la transmutation

0: de Charlus en une personne nouvelle était si complète que non seulement les contrastes de son visage, de sa voix, mais rétrospectivement les hauts et les bas eux-mêmes de ses relations avec moi, tout ce qui avait paru jusque-là incohérent à mon esprit devenait intelligible, se montrait évident comme une phrase, n'offrant aucun sens tant qu'elle reste décomposée en lettres disposées par hasard. Exprime, si les caractères se retrouvent replacés dans l'ordre qu'il faut, une pensée qu'on ne pourra plus oublier. Le visage de l'inverti devenu texte sibyllin pour celui qui le contemple est comparé à une table de la loi qu'un vieux sorcier comme Charlus pourrait déchiffrer. La figure du jeune marquis de Surgis semblait, c'est une citation, tant M. de Charlus était profondément absorbé devant elle, être quelques mots en losange, quelques devinettes, quelques problèmes d'algèbre dont il eût cherché à percer l'énigme ou à dégager la formule. Devant lui, les signes sibyllins et les figures inscrites sur cette table de la loi avec un grand N semblaient le grimoire qui allait permettre au vieux sorcier de savoir dans quel sens orienter les destins du jeune homme. Dans Sodome et Gomorre, le romancier se réfère à Daniel le prophète qui détenait la clé des songes et qui savait déchiffrer et interpréter des mots comme « manet » et « kelphares », mots qui apparurent mystérieusement sur le mur du palais de Balthazar. Dans sa correspondance, l'artiste dit Proust est souvent comme Nabucodonosor, à qui le mur présentait une vision qui était seule à voir. Les autres ne, qu'il était seul à voir, les autres ne voyaient que le mur nu. En effet, dans le livre de Daniel, c'est Balthazar qui a surpris les signes sur le mur nu, mais comme il était incapable de les déchiffrer, il a sollicité l'aide d'un vrai prophète, Daniel. Scrutant le visage de l'inverti, le narrateur est surpris car, dit-il, citation, aussitôt apparaissent comme un Manet, Tekel, Phares, c'est moi. Il est le fiancé ou il est le frère ou il est l'amant de la femme qui ne convient pas d'appeler devant lui chameau. Et cette seule notion nouvelle entraînera tout un regroupement, le retrait ou l'avance de la fraction des notions, désormais complétées, qu'on possédait sur le reste de la famille. Daniel interprète de cette façon. Daniel interprète les signes de cette façon. Manet, tu as été compté. Tekel, tu as été trouvé insuffisant. Phares, ton royaume est divisé. Les trois mots qui furent écrits sur le mur nu par une main mystérieuse désignent des unités de poids et de mesure dans la civilisation babylonienne, mais Daniel a su transformer cette mesure matérielle en mesure spirituelle. Pour Charlus et Swann, la lecture s'arrête à la mesure matérielle. Et contrairement à Moïse et aux prophètes, Swann ne saura jamais intégrer les écritures qui transparaissent sur un corps ou sur un visage. Cette incapacité est le signe de leur stérilité, selon le narrateur. Ils sont les célibataires de l'art. C'est une expression proustienne. Ils sont les célibataires de l'art. Incapacité accompagnée par une déchéance morale, une dégradation spirituelle causée par une attitude idolâtrique envers l'art. Signalons qu'à part les créateurs, tous les personnages qui peuplent l'espace de la recherche ne voient pas ce qui est écrit sur les murs ou sur les visages. Mais si au sujet de Swann on parle de dégradation, c'est du fait qu'il possédait le pouvoir. Mais il en a fait un usage frauduleux. Tout au début d'Encombré, Swann se révèle au lecteur et au narrateur comme un personnage enveloppé de rêves et entouré de mystères. C'est un juif très riche, amateur d'art, collectionneur, à l'allure et aux manières pleines de charme et d'élégance. Il est même l'ami du prince de Galles. Le narrateur enfant rêve de lui ressembler en toutes choses. Finalement, il devient pour lui un père spirituel, initiateur au mystère de l'art. Il est présenté comme quelqu'un préparant une étude sur la peinture de Vermeer. Il est admiré, très aimé par l'aristocratie française et surtout les Guermantes. Et c'est ainsi que la duchesse de rencontre des, la duchesse de Guermantes rencontre des paroles de Madame de Montmorency sur Swann. Citation. Elle m'a dit qu'avec vous, on voyait des choses qu'on ne verrait jamais sans ça, dont personne n'a jamais parlé, que vous les avez montrées des choses inouïes, et même dans les choses connues, qu'elle a pu comprendre des détails devant qui sans vous, elle aurait passé 20 fois sans jamais les remarquer. Swann, à l'encontre de tous les profanes, est capable de surprendre des choses inouïes, c'est-à-dire des choses non entendues, des choses non vues jusqu'ici, surtout à travers les visages figurant dans une toile de peinture. Swann sait lire une toile artistique, Swann sait écouter une musique, il sait percer les secrets de la peinture de Vermeer comme ceux de la musique de Vinteuil. Ce sont ce don de déchiffrer les mystères, de voir et d'entendre des choses inouïes, le rapproche du prophète Moïse, décrit dans les documents de l'Égypte ancienne comme un hiérogrammate, c'est-à-dire un scribe capable de déchiffrer les écritures sacrées. Le rapport de Swann à Moïse surgit dans un amour de Swann lors de l'audition de la musique de Vinteuil. Écoutant la musique de Vinteuil, Swann est comparé à une licorne aveugle. Cette expression, chargée de résonance culturelle et qui est adressée à Swann, sera étudiée vers la fin de notre exposé. Odette, femme cocotte, est comparée par Swann amoureux à Zephora, ça veut dire à Tsipora, femme de Moïse, telle qu'elle est représentée par Botticelli dans la fresque représentant la vie de Moïse dans la chapelle Sixtine. Dans la chapelle Sixtine, il y a le mur à gauche, tout le mur, c'est la vie de Moïse de Botticelli. Tout le mur à droite, c'est la vie de Jésus et la création du monde au plafond. Alors, Zephora, quand il est tombé amoureux de Zephora, de Tsipora, et quand il est tombé amoureux d'Odette, il a comparé à Zephora et il avait la photo, il embrassait la photo, il enlaçait la photo, et c'est comme ça que ça s'est passé. Bon, cette comparaison du couple Swann-Odette avec le couple Zephora-Moïse de la vie de Moïse de Botticelli de la chapelle Sixtine n'est pas insignifiante quant au parcours de Swann. Le narrateur attend de son père spirituel d'être fidèle à la promesse dont il a investi, celle de créer, car il est doté d'un pouvoir ressemblant à celui de Moïse, le scribe des tables de la loi et l'hiérogrammate. De façon inattendue, juste vers la fin du côté de chez Swann, dans le chapitre Nom des pays, le nom, Swann est décrit comme souffrant, citation, d'un eczéma ethnique et de la constipation des prophètes. Un jour, nous étions allés avec Gilberte jusqu'à la baraque de notre marchande qui était particulièrement aimable pour nous, car c'était chez elle que M. Swann faisait acheter son pain d'épices et parisienne. Il en consommait beaucoup, souffrant d'un eczéma ethnique et de la constipation des prophètes. Notons qu'ici, il s'agit de prophètes avec un P majuscule. Nous sommes devant un phénomène de maladie cutanée qui va atteindre le visage. Maladie qui pourrait être causée par une forme de constipation, dite constipation des prophètes. Il est évident qu'il ne s'agit pas ici de constipation physique, mais de constipation dans le domaine de l'esprit, c'est-à-dire d'un arrêt de prophétie et d'une stérilité quant à soi dans le domaine de la création. À ce propos, citons un passage de la correspondance où Proust décrit René Blum à son ami le prince Bibesco. J'ai aperçu hier soir, svelte et rosissant, farouche, souriant et frisé, comme un Hippolyte des meilleurs temps de la sculpture grecque, ton ami, monsieur René Blum. Rose surtout d'une constipation dont il se plaint, et qui est symbolique de sa difficulté à produire. Le teint rose de René Blum est dû à sa constipation physique, relevant de sa constipation dans le domaine de la production artistique. Et c'est ainsi que se retrouve bien explicité le rapport entre maladie cutanée transparaissant sur le visage et stérilité prophétique ou artistique. L'écriture proustienne mettant l'accent sur la ressemblance entre divination prophétique et divination artistique. Le rapport entre maladie cutanée et arrêt de prophétie a été suggéré par le 12e chapitre du livre des Nombres, Bamidbar, où la sœur de Moïse, Myriam, qui était envieuse du pouvoir de la prophétie décernée à son frère Moshe, se plaint devant Dieu pour arrêt de prophétie ou pour constipation de prophétie, au dire de Proust. Et alors, Dieu la frappa alors d'une maladie cutanée, celle de la lèpre, Sarat, en guise de punition. Par ailleurs, le 11e chapitre du livre des Nombres décrit comment le don de la prophétie fut octroyé à 70 hommes des anciens du peuple. En effet, dans le texte sur Swan, il s'agit de la constipation des prophètes au pluriel avec un P majuscule. Cette source biblique semble incontournable. Une autre source réunissant maladie cutanée et arrêt de la prophétie est le contre-apion de Flavius Joseph. Cette source peut résoudre l'énigme concernant le côté ethnique de cette maladie cutanée. Il s'agit d'une accusation d'apion contre les Juifs et que Flavius Joseph combat de façon virulente dans son livre « Contre Appion ». Dans son ouvrage, Joseph se réfère à un propos d'Appion où il est question de Juifs lépreux dont la présence aurait empêché les princes et les prêtres de l'ancienne Égypte d'exercer leur ministère, ce dernier consistant dans la prédiction de l'avenir et dans la contemplation des dieux. Or, ce pouvoir de divination ne pouvait être recouvré que par l'expulsion des Juifs lépreux. Ces derniers auraient pour législateur un prêtre originaire d'Héliopolis qui prit le nom de Moïse. Dans la civilisation égyptienne, l'arrêt, l'Égypte ancienne, l'arrêt de la prophétie signifiait une période de stérilité. D'après les textes rapportés dans Contre Appion, la lèpre aurait atteint même des prêtres illustres qui se trouvaient parmi les Juifs. Ces textes mettent en ces facteurs, maladie cutanée, arrêt de la prophétie, stérilité, dans un rapport nécessaire. Phénomène suggéré par Proust, même dans sa lettre à propos de Blum et dans son œuvre à travers l'itinéraire de Swann. D'après le témoignage de Charémon d'Alexandrie, philosophe stoïcien, le roi d'Égypte expulsa 250 000 hommes impurs. Leur chef était les scribes Moïse et Joseph, ce dernier étant également hiérogrammate. Proust met l'accent sur le fait que la maladie cutanée se manifeste principalement sur le visage. Dans Sodome et Gomorre, son eczéma ethnique qui le perturbait dans sa période de maturité a évolué en une maladie mortelle pendant sa vieillesse. Son visage est ravagé comme s'il était frappé de la lèpre. Bon, il y a une longue citation et je sollicite votre patience, mais c'est une belle citation. J'eus enfin le plaisir que Swann entra dans cette pièce qui était fort grande, si bien qu'il ne m'aperçut pas d'abord. Plaisir mêlé de tristesse, d'une tristesse que n'éprouvaient peut-être pas les autres invités, mais qui chez eux consistait dans cette espèce de fascination qu'exerce les formes inattendues et singulières d'une mort prochaine, d'une mort comme on a déjà, comme dit le peuple, sur le visage. Et c'est avec stupéfaction, presque désobligeante, où il entrait de la curiosité indistraite, de la cruauté, et un retour à la foi qui est soucieux de soi-même, mélange à la fois de Suave Mari Magnur et de Memento Quam Pulvis Udi Flaubert, que tous les regards, dit Robert, que tous les regards s'attachèrent à ce visage duquel la maladie avait si bien rongé les joues, comme une ligne décroissante, que sauf sous un certain angle, celui sans doute lequel Swann se regardait, sous lequel Swann se regardait, elle tournait court comme un décor inconsistant auquel une illusion d'optique peut seule ajouter l'apparence de l'épaisseur. D'ailleurs, peut-être chez lui, en ses derniers jours, la race faisait-elle reparaître plus accusé le type physique qui la caractérise, en même temps que le sentiment d'une solidarité morale avec les autres juifs. Solidarité que Swann semblait avoir oubliée toute sa vie et que greffait les unes sur les autres la maladie mortelle, l'affaire Dreyfus, la propagande antisémite avait réveillé. certains Israélites très fins pourtant et mondains délicats, chez lesquels restent en réserve et dans la coulisse, afin de faire leur entrée à une heure donnée de leur vie comme dans une pièce, un mufle et un prophète. Swann était arrivé à l'âge du prophète. Certes, avec sa figure douce sous l'action de la maladie, des segments entiers avaient disparu, comme dans un bloc de glace qui fond et dont des pans entiers sont tombés. Il avait bien changé. Le visage de Swann a connu la décomposition, la description terrible. Swann est passé de l'âge du mufle à l'âge du prophète avec un P minuscule. Et comme on parle de prophète en intermittence avec la muflerie, il s'agirait bien de fausses prophéties, bien illustrées par son dreyfusisme fanatique, qui l'a poussé à renier ses amis les plus chers, comme les Guermantes qui l'ont beaucoup aimé. Déjà, du côté de chez Swann, la muflerie de Swann se traduit nettement dans son attitude envers Odette quand il cesse de l'aimer. Citation. Et avec cette muflerie intermittente qui reparaissait chez lui dès qu'il n'était plus malheureux et que baissait du même coup le niveau de sa moralité, il s'écria en lui-même « Dire que j'ai gâché des années de ma vie, que j'ai voulu mourir, que j'ai eu mon plus grand amour pour une femme qui ne me plaisait pas, qui n'était pas mon genre. » Swann se montrait si plein de rancune et d'ingratitude envers la femme qui lui avait offert l'occasion d'éprouver un grand amour, un amour fort comme la mort. Il croit que l'amour est lié à son objet, il demeure incapable d'en mesurer l'apport spirituel. Il ne soupçonne guère que c'est l'amour qui est divin. En résumé, mufle, dans le contexte proustien, désignerait un homme qui essaie de tirer profit d'un être humain comme d'une œuvre d'art afin de goûter des plaisirs physiques, passagers et terrestres. Donc, des termes comme mufle et muflerie qui se répètent du début de l'œuvre jusqu'à Sodome et les Gomorrhes à l'égard de Swann sont significatifs quant à son parcours, bien reflétés à travers son visage. La muflerie renvoie à l'animal et l'animal a un museau. Il n'a pas de visage. Le visage est l'apanage de l'humain à travers lequel on l'identifie comme entité unique et spécifique. En insistant encore une fois sur le côté mufle de Swann et sur sa muflerie au moment de son agonie, quand son visage est dévasté, le narrateur voudrait rendre compte des motifs qui l'ont incité lui-même à le dévisager, c'est-à-dire à le priver de son visage. Selon le narrateur, son dreyfusisme fanatique l'a aveuglé au lieu de lui dessiller les yeux. Citation. Mais Swann, précisément, même au moment même où si lucide, il lui était donné, grâce aux données héritées de son ascendance, de voir une vérité encore cachée aux gens du monde, se montrait pourtant d'un aveuglement comique. Il remettait toutes ses admirations et tous ses dédains à l'épreuve d'un critérium nouveau, le dreyfusisme. L'aveuglement de Swann est traité de comique, car ce n'est pas une cécité divinatoire. Le narrateur répète ce qu'il a énoncé au début de la recherche. Swann est capable de révéler et de voir des choses inouïes. Mais ici, il ajoute une autre précieuse. Il peut voir des choses inouïes grâce aux données héritées de son ascendance juive. Selon le narrateur, aux Juifs fut octroyée la possibilité de percer les secrets d'un visage et de voir des vérités cachées aux gens du monde. Swann a préféré monnayer cette mesure spirituelle en mesure matérielle comme l'idolâtrie et le fanatisme pour la cause dreyfusiste qui lui fait falsifier toute écriture et toute lecture. Rappelons que Proust était un dreyfusard militant. S'il condamne le comportement de Swann, c'est parce que l'affaire Dreyfus lui sert d'échappatoire, car il préfère s'y engager fanatiquement plutôt que de méditer sur la musique de Vinteuil ou sur la peinture de Vermeer. Swann est accusé d'un mauvais usage de la qualité de juif, le don de la sagesse et la divination ayant déçu jusqu'à l'aveuglement et l'opportunisme. Et aussi, et ainsi, la décomposition et la destruction du visage signifient la fausse prophétie et la déchéance morale. Citation, celle-ci, la déchéance morale. En effet, quelle qu'en soit la cause, se lit aisément, car elle ne tarde pas à se matérialiser et profère sur un visage, particulièrement dans les joues et autour des yeux, aussi physiquement que s'y accumulent les jaunes au creux dans une maladie de foie ou les répugnantes rougeurs dans une maladie de peau. La recherche à la suite de la Bible accumule les fautes autour de la maladie cutanée. Manque de foi, c'est-à-dire idolâtrie, voyeurisme, malveillance, convoitise, muflerie, aveuglement spirituel, signifié dans la Bible par un arrêt de la prophétie. À l'encontre des prophètes Moïse et Daniel, il n'a pas répondu à l'appel des signes cachés dans une œuvre d'art. Il n'a pas été capable de lire son propre livre intérieur des signes inconnus. Citation. Quant au livre intérieur des signes inconnus, pour la lecture desquels personne ne pouvait m'aider d'aucune règle, cette lecture consistait en un acte de création où nul ne peut nous suppléer ni même collaborer avec nous. Aussi combien se détourne de l'écrire. Aussi combien Swann s'est détourné de l'écrire. Rappelons que le nom de Swann renvoie au cygne, C-Y-G-N-E, l'oiseau homonyme de cygne, S-I-G-N-E, et de cygne, S-I-N, qui veut dire dans l'Égypte ancienne, luminaire du ciel, d'où le nom de Sinaï, associé à Moïse. Swann n'a pas su déchiffrer les messages investis dans son propre nom. Au lieu de déchiffrer le texte pictural d'un visage de Vermeer, il a préféré l'amour d'une cocotte comme Odette dont il tombe amoureux parce que son visage lui rappelait le visage de Sévora, de Tzipora, femme de Moïse, d'après la fresque La vie de Moïse par Botticelli, œuvre grandiose empreinte de mysticité. Le visage de Sévora a été utilisé par Swann à titre d'idole. La femme de Moïse a été dépouillée par Swann de toute intériorité pour devenir toute extériorité, et ceci en vue de justifier son attirance pour une cocotte. Mais revenons à ce passage d'un amour de Swann où Odette est associée à Tzipora quand elle lui jouait la petite phrase de Vinteuil. Il la faisait rejouer 10 fois, 20 fois à Odette, exigeant qu'en même temps elle ne cessât de l'embrasser. Ou bien elle le regardait d'un air maussade. Il revoyait un visage digne de figurer dans la vie de Moïse de Botticelli. Il y situait, il donnait au cou de Odette l'inclination nécessaire. En comparant l'auditeur de la musique de Vinteuil, dans le même passage, Swann est décrit comme totalement envoûté par la musique de Vinteuil. Grand repos, mystérieuse rénovation pour Swann. Pour lui dont les yeux, quoique délicat amateur de peinture, dont l'esprit, quoique fin observateur de mœurs, portait à jamais la trace indélébile de la sécheresse de sa vie, de se sentir transformé en une créature étrangère à l'humanité, aveugle, dépourvu de facultés logiques, presque une fantastique licorne, une créature chimérique, ne percevant le monde que par lui. Ce Swann écoutant la musique de Vinteuil devient une licorne aveugle. Métaphore saisissante qui a été élucidée longuement dans notre livre « Ésotérisme et écriture dans l'œuvre de Proust ». Elle a fait aussi, ça veut dire à la suite de mon livre, il y a eu un article qui a été écrit récemment. Notons que dans l'iconographie chrétienne du Moyen-Âge, que Proust a bien étudié, la licorne avec ses yeux grands ouverts symbolise l'Église, alors que l'oiseau de nuit, le hibou, symbolise la synagogue qui a un bandeau sur les yeux. Dans l'iconographie chrétienne, la licorne est associée avec le buisson ardent, c'est-à-dire avec Moïse, le prophète salvateur, et le prêtre de la sagesse et du logos. Donc ce n'est pas par hasard que le terme de licorne figure chez Proust dans le même passage où est évoqué la vie de Moïse par Botticelli. En présentant soin le juif écoutant la musique de Vinteuil comme une licorne aveugle, Proust procède à une lecture inversée de la tradition chrétienne, lecture critique à cause de son attitude envers la synagogue. En comparant l'auditeur de la musique de Vinteuil à une licorne aveugle dans un zen texte où est évoquée la vie de Moïse de Botticelli, Proust veut investir soin des mêmes vertus que celles du prophète. En effet, Moïse se voila la face dans la crainte que son regard ne se fixât sur Dieu qui lui parlait dans le buisson ardent. Et je répète ce que Thierry a dit ce matin, mais on n'a pas parlé avant le... Enfin, on n'a pas discuté du problème, les choses se sont faites comme ça. Moïse se chargea d'entendre les paroles du Logos et de la sagesse divine tout en gardant la face cachée et les yeux fermés. Il a réussi à dévoiler les secrets sans échouer dans l'idolâtrie. Les secrets ont été déchiffrés sans être dévoilés, leur visage a été révélé, mais leur nudité est restée cachée. Et c'est de par ce pouvoir, dû à sa qualité de licorne aveugle ou de voyant aveugle, que Moïse n'a pas échoué dans le voyeurisme et a réussi à ne pas transformer les secrets en idoles. Chez le prophète authentique, les secrets révélés se gardent de l'obscénité. Le visage n'est pas jeté devant les yeux sur scène, action qui finit par le dévisager, c'est-à-dire le priver de son visage, le priver, c'est-à-dire le priver de son unicité intérieure et spirituelle. À l'encontre de Swann, le narrateur choisit une voie tout à fait opposée, la voie de la méditation en vue de la création. Et c'est ainsi qu'il se décrit à la fin de Sodome et Gomorre. Citation. Du moins dans ses réveils tels que je viens de les décrire, tout se passait comme moi, comme s'il en était ainsi. Et je peux en témoigner, moi l'étrange humain, qui en attendant que la mort le délivre, vit les volets clos, ne sait rien du monde, reste immobile comme un hibou, et comme lui et comme celui-ci, ne voit clair que dans les ténèbres. Le narrateur, ici porte-parole de Proust, s'approprie la clairvoyance aveugle du hibou qu'il décerne à la synagogue. Et ceci au bénéfice de la création artistique et en vue de la délivrance de son âme exilée. Donc, tout au début, Swann a été paré de tous les privilèges. Il était une licorne aveugle. Comme Moïse et Daniel, il était doté du même pouvoir de déchiffrer les écritures inscrites dans les visages, de montrer des choses inouïes dans les choses connues, de voir des vérités encore cachées au monde grâce aux données héritées de son ascendance. Mais lui, il a préféré échouer dans la muflerie, le fanatisme, l'idolâtrie, la stérilité. Selon le narrateur, il est devenu célibataire de l'art, donc il n'a pas été fidèle à la promesse de ses dons. Les signes sont restés exilés dans les visages, abandonnés car non déchiffrés. Et c'est ainsi que le narrateur décide de faire mourir son père spirituel d'une maladie cutanée, terrible, d'une forme de lèpre. Sous l'action de la maladie, des pans entiers de son visage avaient disparu. Cette mort sur le visage serait une punition bien méritée, car il a même interprété l'inscription prophétique « Mane tekel phares » inscrite dans tout visage et adressée à tout regard d'artiste qui doit être comme le scribe des temps anciens, comme Moïse le hiérogrammate, pour qui tout visage se présente comme une table de la loi à déchiffrer et à réécrire. Et c'est ainsi que l'itinéraire d'un visage dans l'écriture proustienne, et particulièrement celui de Swann, serait susceptible de répondre à presque toutes les résonances sémantiques investi dans la langue hébraïque dans le terme de panim et à tous les principes de la lecture selon le mode ésotérique, mode qui a pour vocation la délivrance des secrets et des âmes du puits de l'exil. Je vous remercie.
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2: Il ne vous aura certainement pas échappé que notre époque est marquée par l'explosion du phénomène zombie. Que ce soit à Halloween ou dans les productions hollywoodiennes, les morts vivants envahissent notre imaginaire. Et nombreux sont ceux qui voient là le retour du refoulé d'une société qui ne sait plus mourir. Le recours de plus en plus fréquent à la crémation, le refus de la décomposition de notre corps, l'allongement indéfini de la vie, l'acharnement thérapeutique, seraient autant de symptômes d'un refus de la mort et des souffrances qui l'accompagnent. C'est dire combien le rapport à la mort traduit les préoccupations d'une société. Et Rivonne Crigier nous invite à réfléchir à l'approche juive de la mort à travers un livre intitulé « Épître de la vie » publié aux éditions In Press. Bonjour Rivonne Crigier.
3: Bonjour.
2: C'est un titre qui interpelle parce que « Épître de la vie » avec pour sous-titre « Guide des coutumes traditionnelles juives en situation de maladie, fin de vie et de deuil », il est question de la vie.
3: Oui, alors d'abord c'est une tradition dans le judaïsme. Utiliser l'euphémisme quand on parle de la mort, on n'aime pas la nommer. Je crois que ça traduit une appréhension universelle. Et c'est un des grands non-dits des humains parce que, tout simplement, on a peur de parler de la fin avec la superstition que si on en parle, on la précipite.
2: Mmh. C'est le mauvais œil.
3: C'est le mauvais œil, l'histoire du mauvais œil. Et pourtant, on doit accepter que ça fait partie intégrante de notre existence. Et il vaut mieux, à tout point de vue, et au point de vue psychologique, et au point de vue spirituel, y être préparé. Donc, appelons ça comme un événement de la vie, mmh. et traitons-le comme tel. C'est le but de cet ouvrage.
2: Est-ce que c'est pour ça qu'un cimetière, en hébreu, ça se dit Bet HaChaim, la maison des vivants?
3: Complètement.
2: C'est par antiphrase.
3: C'est par antiphrase. Et peut-être aussi pour traduire cet optimisme fou que nous portons, que la vie ne s'arrête pas aux frontières du monde physique, que nous sommes sur Terre pour traverser un temps d'épreuve, un temps de maturation, et qu'il y a une suite.
2: Alors justement, puisque vous parlez de la suite, le thème de la vie après la mort, c'est un sujet qui fait fantasmer, qui préoccupe énormément de gens, et pourtant, dans la Torah, on n'en parle pas du tout. Comment est-ce qu'on explique ce silence de la Torah à ce sujet?
3: Oui, mais écoutez, c'est un vrai sujet. Pourquoi la Torah ne se préoccupe absolument pas de la question? On voit bien dans le Talmud même des tentatives, j'ai envie de dire, de faire éclater des versets pour tenter de titiller le principe de la résurrection des morts ou d'autres affirmations de la tradition rabbinique, tant le sujet y est absent. Bon, on va quand même y mettre une réserve. Il est dit à plusieurs reprises que tel patriarche a été adjoint à ses pères.
2: Oui.
3: Il est question dans les psaumes et dans d'autres textes du Sheol, du monde des morts. Mais au fond, et là c'est à mon avis très intéressant, on dit que le sens de la vie se joue maintenant. Ça ne veut pas dire que maintenant exclut qu'il y ait un autre monde, mais que même l'autre monde se joue maintenant, à chaque instant. Il ne faut pas être dans une fuite en avant. Et ça, je trouve ça très intéressant, c'est que le rapport à Dieu, le rapport au monde, le rapport à l'autre, c'est quelque chose qui fait partie de l'instant présent. Le futur et le passé, je vais dire un mot un petit peu exagéré, ce sont des fictions, ou du mythe, ou de l'utopie, mais on ne sait rien de tout cela. Le vrai enjeu, c'est maintenant. Et donc, la force du judaïsme est de se concentrer sur cet instant, tout en étant dans une construction vers l'avenir.
2: C'est-à-dire qu'il ne faut pas être focalisé sur le olam haba, sur le monde qui vient, parce que ce monde qui vient se construit justement qu'à condition de vivre pleinement ici.
3: À condition de le faire venir maintenant.
2: Il n'empêche que c'est un thème relié à la vie après la mort, la résurrection des morts, Tehiyat HaMetim.
3: Oui.
2: On en parle quand même beaucoup dans le judaïsme, dans la liturgie. 3 fois par jour, on rappelle que on a l'espoir de la résurrection des morts. Ça veut dire quoi en fait, la résurrection des morts?
3: Alors d'abord, il y a derrière ça l'idée que la continuation de l'existence après notre passage sur Terre n'est pas nécessairement une espèce d'abstraction où on va être pure raison, pur esprit, comme certains philosophes, y compris des philosophes juifs, tels que Maïmonide, l'ont pensé. il y a une place au corps et à la continuité d'un monde physique, peut-être transfiguré, mais d'un monde physique. Et ça, je trouve une idée très intéressante, qui a connu son prolongement dans le christianisme. Et l'idée de résurrection des morts, elle vient aussi tout simplement parce qu'un certain nombre de textes globalement tardifs de la Bible en parlent en ces termes. Je pense surtout au livre de Daniel, qui parle clairement d'une résurrection, alors que la vision d'Ézéchiel des ossements desséchés est plus discutable parce que certains y voient une métaphore de la renaissance du peuple d'Israël sur cette terre. Mais pour être très honnête, j'ai un certain regard humoristique sur cette question. Parce que comme disait Yeshayahu Leibovitch, c'est de la science-fiction. C'est-à-dire, nous ne savons pas, tout ce qu'on peut dire, c'est ce que notre imaginaire ou notre désir va dire. Donc, ça peut être très poétique, mais ça ne nous fait pas beaucoup avancer. Moi, ce qui m'intéresse, et ça, je pense que c'est une idée forte de Maïmonide que lui-même aimait dans ses textes, c'est que ça commence maintenant la résurrection des morts. Parce que vous parliez tout à l'heure de zombies, nous sommes tous à moitié morts et à moitié vivants.
2: Qu'est-ce que vous entendez par là?
3: D'abord parce que notre corps, en silence, continue à se dégrader dès la naissance, en réalité, même si tout cela ne nous est pas visible. Parce que nous faisons des actes qui sont des actes morbides et des actes de vitalité, qu'à chaque instant nous jouons le sens de notre vie. Nous sommes dans un entre-deux. Et en ce sens, la question de la résurrection des morts, c'est d'abord la vitalisation de soi. Si on veut concentrer les choses sur ici et maintenant, c'est peut-être le sens le plus fort que l'on peut donner.
2: Ce que vous êtes en train de nous dire, c'est que la résurrection des morts, elle se passe aussi et surtout peut-être dans la vie ici.
3: À chaque instant.
2: Pour qu'il y ait résurrection des corps, encore faut-il qu'il y ait un corps. Est-ce que c'est pour cela qu'il y a ce problème, ce malaise profond dans le judaïsme, et surtout après Auschwitz, avec la crémation?
3: Bon, je crois qu'il y a des raisons historiques aussi, d'esthétique propre à l'esprit juif, que il est difficile pour nous d'admettre que l'on porte un acte violent, de prendre la dépouille de quelqu'un qu'on a aimé et de la brûler. C'est pas anodin. Il y a une atteinte à un être, il y a l'objet de cet être auquel on a été attaché. Quand quelqu'un disparaît, il reste le souvenir. Le souvenir, on ne le brûle pas. Et le corps représente ce souvenir, et il représente aussi, et ça c'est un élément très important du deuil, quand le corps est enseveli, il représente comme une forme d'ambassade. Les restes sont comme une trace présente sur la terre de l'être aimé. Et ça permet beaucoup plus facilement de faire son deuil, et faire son deuil signifie notamment de maintenir le contact. C'est pour ça que je parle plus volontiers d'ambassade. En fait, c'est le propre d'une tombe. Une tombe, c'est un lieu de rencontre, c'est un lieu de réconciliation.
2: Avec un certain risque, quand même. C'est-à-dire que on voit ce développement de cette mode du culte des morts, de se rendre sur les tombeaux, de prier sur les tombeaux. Enfin, je parle de mode, en fait, c'est un phénomène très très ancien. Oui. Maïmonide en parle justement déjà, il le critique. Oui. Il y a aussi un risque, n'est-ce pas, dans le fait d'ensevelir les morts. Au moins quand on brûle un cadavre.
3: C'est évident qu'il y a un risque, il est très sérieux. La Torah s'emploie beaucoup à condamner le contact, la tentative de contact avec les morts, mais il faut se demander pourquoi. Ce n'est pas parce que il ne faut pas se recueillir ou essayer d'entrer en sympathie ou en communion avec ceux qu'on a aimés. Ça, c'est quelque chose qui a sa force et sa puissance. L'idée, c'est de leur attribuer des pouvoirs. C'est d'aller les consulter comme on consulte Dieu. C'est de penser que eux vont régler nos problèmes et donc, il y a là une forme de substitut au culte de Dieu. C'est là qu'il y a danger d'idolâtrie.
2: D'en faire des intercesseurs auprès de Dieu.
3: Intercesseur, c'est encore un mot acceptable, parce que l'intercesseur se tourne vers Dieu. Mais très vite, c'est le problème de la dérive, l'intercesseur devient le destinataire, et on a tendance à lui attribuer une puissance, et on est à ce moment-là exactement dans le modèle idolâtre.
2: Pourquoi est-ce que c'est tellement important ce retour à la terre? Ça, c'est un verset qui apparaît dès la Genèse, qu'on est fait de terre et qu'on retourne à la terre. Pourquoi c'est tellement important à vos yeux?
3: Je ne sais pas si c'est important tellement. Peut-être parce que ça donne une certaine prise de conscience de la finitude, du caractère illusoire de beaucoup de nos projets dans notre vie. C'est une manière de nous ramener à la concrétude des choses. Et on a besoin, nous, humains, de temps en temps, passez-moi l'expression, d'être plaqués au sol. Il y a une dimension d'humilité dans la prise de conscience. C'est ce retour à la terre, ce sont les termes aussi de Daniel, le prophète Daniel. L'esprit va vers le haut, mais le corps descend vers la terre. C'est une façon de nous ramener à la réalité.
2: Et d'acceptation de notre finitude, alors, oui. Par conséquent.
3: Oui.
2: Et ça nous amène au sujet, finalement, de la souffrance aussi, dont il est question dans votre livre.
3: Abondamment.
2: Oui. C'est une question qui préoccupe beaucoup notre époque, notre société, avec tous les débats autour de l'euthanasie. On sent que les choses sont en train de glisser, oui. Qu'on y va vers une légalisation, peut-être encadrée de l'euthanasie. Oui. Qu'est-ce que vous en pensez de ce glissement?
3: C'est un sujet capital, à tel point que j'aimerais que nous ayons l'occasion un jour d'en parler longuement. Parce que je pense que les lignes ont bougé du côté du judaïsme aussi. Le fait que l'on prolonge la vie aujourd'hui par des moyens technologiques, à tel point que l'agonie est grandement prolongée, pose un véritable problème parce que on n'est plus dans la survie, mais dans la torture. Moi, au fil du temps, je me suis forgé une formule qui résume pour moi, qui condense la pensée juive en la matière, et qui dit ceci, de manière très forte, abréger la vie, non. Abréger la mort, oui. Et c'est dans cette entre-deux.
2: Assez ténu.
3: Très ténu, qu'il faut trouver la voie d'équilibre. Je suis parfaitement conscient que on marche ici sur une ligne.
2: De crête.
3: De
2: oui.
3: crête. Mais comprenons qu'il y a derrière des exemples dans le Talmud, que infliger à une personne, une situation innommable, d'obstination, comme on en parle aujourd'hui, en la faisant souffrir outre mesure sur une très très longue période, confine à la cruauté.
2: Oui.
3: Et là, et donc ça, c'est tout aussi contraire au judaïsme que le fait d'abréger de manière illégitime la vie d'une personne.
2: Oui, il y a même une histoire dans le Talmud où on prie pour la mort d'un rav.
3: Rabbi, pas n'importe lequel. C'est
2: l'auteur de la Mishnah.
3: Oui, le rédacteur de la Mishnah. On a la fameuse histoire, mais il faudrait en parler plus longuement, de Rabbi Hanania ben Tradion, un grand maître qui a été martyrisé par les Romains. Et à un moment, on vient et on lui dit, est-ce que le bourreau lui dit, est-ce que je peux abréger, ouvre la bouche pour abréger tes souffrances. Il refuse. Alors on a l'impression qu'il veut aller jusqu'au bout, qu'il veut pas abréger ses souffrances. Mais un peu plus loin, il lui dit, si j'augmente le feu, est-ce que j'aurai part au monde à venir? Et il lui dit oui. Et là, on bascule dans quelque chose de très fort parce que tout d'un coup, il y a un consentement à un acte pour accélérer le départ de Rabbi Hanania ben Tradion. Ce qui veut dire que dans des situations ultimes de souffrance, il n'a pas été exclu de ce qu'on appelle, avec beaucoup de guillemets, je dirais beaucoup de prudence, une euthanasie participative ou active.
2: Donc il y a en même temps attachement très important à la vie, et en même temps refus radical de la souffrance, et c'est dans cet entre-deux que le rabbin que vous êtes doit trouver une voie médiane.
3: Refus radical de la torture, de la souffrance extrême, parce que la souffrance, on ne peut pas la refuser. Elle est d'abord un fait. Il ne doit pas devenir un objet de foi, comme le disaient les philosophes comme Bruckner, notamment. Il ne faut pas en faire un haut principe. C'est un fait. Ça construit notre être au cours de l'existence, le fait de traverser des épreuves et de souffrir. Mais il y a une limite du raisonnable au-delà de laquelle l'obstination devient inacceptable.
2: Et alors, un des moyens pour diminuer les souffrances quand quelqu'un est malade, c'est de lui rendre visite. Le Talmud dit que ça lui enlève 1/60 de sa maladie. Comment ça marche? C'est de la magie?
3: Alors, c'est 1/60 de la mort. Ça rejoint le thème qu'on disait tout à l'heure. C'est que chacun, nous sommes un peu des morts vivants. Et quand on va en visiter quelqu'un, on lui ajoute de la vie. Ça, c'est un élément que beaucoup, beaucoup de thérapeutes ont observé. Le malade ne guérit pas simplement par des médicaments ou par de bons soins. Il guérit par l'attention et le contact et aussi la conviction qu'il a de pouvoir guérir. C'est pourquoi la visite au malade, c'est véritablement une partie intégrante du soin en réalité et de la fraternité que l'on construit. C'est la participe de la guérison et sinon de la guérison complète, du bien-être et du sens de la vie.
2: Merci beaucoup, Rivan Krigier, pour comprendre toutes les coutumes, lois et rituels liés à la mort, au deuil et à la souffrance. Il faut lire donc cette épître de la vie, publié aux éditions Une Presse. Au revoir.
3: Merci.
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1: Bienvenue pour ce nouvel épisode de Rock 80. On est heureux de vous retrouver comme chaque semaine à la même heure avec ce bon vieux rock des 80s. On va commencer par un second couteau parce que c'est souvent le cas. Et on aime ces personnages. Little Steven, alias Steven Van Zandt. Il a accompagné pendant 10 ans Bruce Springsteen au sein du E Street Band. D'ailleurs, sur la tournée de cette année, il est revenu parce qu'il a fait des allers-retours entre-temps. Évidemment, il a tenté de se lancer en solo, plusieurs albums entre les années 70 et 80. Voice of America, c'est peut-être celui qui a eu le plus de succès. Vous savez bien que tout est relatif dans cette émission. On écoute Undefeated, un morceau qui, j'espère, vous mettra bien en forme.

Un second couteau qui mérite le respect, Little Steven dans Rock 80 et sur RCJ. Et on parlait de second couteau, aujourd'hui elle est oubliée, mais à l'époque c'était un grand nom du rock américain, c'est la chanteuse Pat Benatar. 1980-1982, c'est sa grande période de succès. Après ça a été un peu plus compliqué, on va la retrouver dans un extrait de Get Nervous, l'album de 1982 dans lequel les claviers commencent à avoir une importance plus importante. C'est le morceau titre, parce qu'il a deux titres, hein, ce morceau. C'est dans la parenthèse, vous avez Get Nervous. Mais le premier nom qui apparaissait, Anxiety, c'est bien en rapport avec la pochette où on la voit dans une espèce de camisole de force. Pat Benatar en 1982.

La chanteuse américaine Pat Benatar dans Rock 80. Et à présent, une histoire qui revient régulièrement dans cette émission, c'est celle des choristes qui se lancent en solo. C'est pas facile. De tout temps, ça a existé, notamment dans la pop et le rock. Et on va retrouver Rosemary Butler, qui a accompagné les plus grands noms de la pop, de la musique, en général populaire aux États-Unis, et qui en 1984 se lance en solo. Elle a, pour elle, de bons compositeurs, de bons musiciens. L'album est un petit peu dans l'air du temps, c'est-à-dire plutôt rock FM. C'est vraiment très bien fait et évidemment elle chante très bien. Et ceux qui le trouveront auront de la chance parce qu'évidemment il a été réédité de façon assez confidentielle et ça ne va sûrement pas recommencer. L'album, c'est toute une déclaration d'intention, s'appelle tout simplement Rose, et le morceau qu'on va écouter, Imagination.

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1: On est toujours ensemble dans Rock 80 sur RCJ 94.8 et sur tous vos outils numériques. Un gros coup de cœur qui arrive maintenant, c'est le groupe de l'Illinois Enough Z9 qui grandit dans les années 80, qui sort son premier album en 1989 et qui a toujours été victime d'un malentendu, c'est-à-dire qu'on les a classés dans le hair metal, cette forme de hard rock basée beaucoup sur l'apparence et sur des mélodies basées sur des chœurs, des arrangements assez costauds, mais pour autant pas toujours très mélodiques, au contraire du rock FM ou de l'AOR. Et donc Enough Z9 n'était pas du tout hair metal, c'était un mélange de Aerosmith, de Cheap Trick, et puis forcément celui qui est venu avant et qui a tout inventé quasiment, c'est John Lennon, parce que oui, c'est pas exactement les Beatles. Pour Enough Z9, l'influence, notamment celle du chanteur Donny V, c'est vraiment John Lennon, on l'entend à chaque phrase qu'il prononce. Le groupe aujourd'hui existe toujours, mais le chanteur est parti, donc c'est le bassiste qui est le nouveau leader. Ils jouent, ils tournent et ils sont même venus en France il y a quelques années. C'était donc leur début en 1989 et en toute logique, le morceau qui ouvre l'album s'appelait New Thing, le groupe Enough Z9.

Si vous écoutez régulièrement cette émission, vous le savez, on défriche, on déniche, on fait de l'archéologie musicale, on évite les gros tubes parce que les années 80 qu'on aime, c'est ce rock qui était un petit peu derrière les grands noms et on tombe parfois sur des artistes qui méritent tellement une réhabilitation comme la canadienne Sass Jordan qui sort en 1988 l'album Tell Somebody, c'était le début de sa carrière. Elle a changé pas mal de style dans le courant de ses pérégrinations musicales. Mais celui-là, il vaut bien le détour et il s'appelle So Hard.

Les chanteuses avaient parfois un petit peu de visibilité sur des télés comme MTV qui commençait à l'époque, ou sur les grandes radios américaines et parfois européennes. Et souvent, la mode, c'était d'ajouter au nom de la chanteuse quelque chose, un nom d'objet ou de bande ou autre. Alors, ça donnait Joan Jett and the Blackhearts, par exemple. Eh bien, vous aviez aussi Katrina and the Waves. Alors, je m'insurge parce que forcément, vous dites Walking on Sunshine. Ça suffit avec cette chanson. Elle n'est pas représentative de l'inspiration du groupe qui a sorti une bonne demi-douzaine d'albums, parce que leur credo, c'était du rock assez varié. Parfois, c'était très rock'n'roll. Parfois, on allait vers le folk ou la pop. Parfois, vers le hard rock. Mais c'était bien plus que ça. C'est bien pour ça que je vais tenter de vous convaincre avec un extrait de Waves qui est sorti en 1986. Et ce titre s'appelle Lovely Lindsay Katrina and the Waves.

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1: Rock 80, c'est toutes les semaines à la même heure sur RCJ et sur 94.8 en FM. Entre autres, on était en 1986, on va avancer d'une toute petite année pour retrouver un groupe qui symbolise aussi certaines stratégies des maisons de disques, parce qu'à l'époque, évidemment, la musique numérique n'existait pas, mais on vous autorisait parfois à sortir non pas un album, mais un 5, un 6, un 7 titres. On appelait ça des mini-albums ou des EP ou des extended EP, si vous voulez. Ça permettait quand même de se faire connaître et parfois ça menait à une vraie carrière. C'est comme ça qu'ont débuté le groupe Lewis & Clark. Jeu de mots subtil, évidemment, pour ceux qui connaissent la saga Superman. C'était un petit peu à l'intermédiaire entre plusieurs écoles, avec un petit côté garage, un petit côté power pop. Vraiment très bon, en tout cas. Le nom de l'album est aussi un petit peu ironique, Hollywood Capacity Maximum. On écoute le morceau Silence.

Il fallait bien qu'on aille un petit peu en Angleterre. Il y avait un mouvement quand même qui était assez assez voyant. C'est ceux qui voulaient vraiment sonner comme les Américains et ils y arrivaient parfaitement. Pas vraiment par souci carriériste, mais tout simplement par goût du style et puis une certaine appétence pour le rock un peu roots. Donc ça donne du hard rock avec de solides bases qui ne va pas du tout dans le chemin du heavy metal. Ce groupe s'appelait Little Angels. C'était leur début, 1989. Ils avaient fait un mini-album juste avant le vrai premier album, c'est Don't Pray For Me. Ça a une bonne patate pour parler un petit peu crûment. On écoute No Solution, le groupe Little Angels.

Voilà un chanteur qui a du coffre. Alors c'est pas méchant ce que je vais dire, mais celui qui arrive maintenant, il n'en a pas trop justement, mais il le sait. Ian Hunter, sommité du rock anglais, mais après Mott the Hoople, quand il est parti dans une carrière solo, il a perdu énormément de notoriété. Je crois bien qu'il s'est installé aux États-Unis et qu'il pensait que sa carrière était surtout là-bas. Mais il reste quand même le compositeur, le mélodiste et puis surtout l'auteur, avec des textes pleins d'ironie. À ce propos d'ailleurs, il a fait une sorte de journal de tournée qui est vraiment très très rigolo à lire si vous le trouvez. Et voilà, c'est quelqu'un qui sait écrire des textes et qui parle de choses intéressantes. Vous allez vous en rendre compte avec le titre de l'album de 1983 dont on va entendre un extrait. All the good ones are taken. Tous les bons sont déjà pris. Et ça veut tout dire. Il y a quelque chose de désabusé. Il y a quelque chose de presque de très déprimé, mais avec évidemment de l'ironie, de l'humour. Ian Hunter, qui était donc en 1983, bel et bien toujours actif et toujours un très bon compositeur. J'espère que vous en serez d'accord en écoutant Something's Going On.

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2: Ian Hunter en 1983. Je vous rappelle que si vous voulez écouter cette émission ou les précédentes, il vous suffit d'aller sur le site de la radio, radio-rcj.info, dans la rubrique émission Rock 80. Et après, c'est parti. Vous n'avez qu'à dérouler le menu. On fait un petit tour en Suède avec le groupe Europe qui, à cette époque, était relativement inconnu. Final Countdown, c'est arrivé 2 ans après. Et surtout, ils n'avaient pas encore signé de contrat avec une grande maison de disques. Ils étaient édités en Suède. On les trouvait en importation dans les magasins de France. Et ils ont eu ce premier mini-succès qui s'appelle Open Your Heart, à tel point qu'ils allaient le ressortir 4 ans plus tard, au moment où leur carrière sera lancée. On va donc écouter la version originale qui est tirée de l'album Wings of Tomorrow, qui est le second. Europe avec Open Your Heart, vous allez voir, c'est une balade avec des petits moments plus musclés, mais avant tout, une très jolie mélodie. Europe dans RCJ et Rock 80.

On va terminer cette émission avec un morceau riche en émotions, relativement typique d'une forme de hard rock très inspirée par les années 70. Et celui qui a sorti cet album et ce morceau s'appelle Zeno, mais en fait son vrai nom c'est Zeno Roth. Et c'est le frère, faut pas que je me trompe, est-ce que ce serait pas le neveu plutôt? Non, je crois que c'est le frère d'Uli Roth, qui est l'extraordinaire guitariste, le guitariste historique de Scorpions. Alors je dis historique, vous allez me répondre, mais il est resté que 4 ans. Mais c'est quand même celui qui a laissé une plus grande trace, à mon humble avis. Et d'ailleurs, on remarque que si la voix n'est pas la sienne, puisque lui, il a compris que c'était pas un bon chanteur, et vous allez voir que le chanteur qui officie sur cet album est très à l'aise dans les aigus, le style guitaristique est vraiment très proche de Uli. Donc on reconnaît la filiation sans aucun problème. L'inspiration est différente, il n'y a pas vraiment de côté hendrixien dans ce morceau. Mais en tout cas, c'est un titre de toute beauté qui était probablement le meilleur moyen d'entrer dans sa musique en 1986, au moment où sort son premier album qui s'appelait tout simplement Zeno. Et je vais laisser la place à la musique après ce petit vent qui arrive. Don't Tell the Wind, c'est le titre du morceau.

Et c'est le moment de vous dire au revoir. Rock 80 ferme ses portes pour cette semaine, mais vous pouvez les rouvrir très facilement toute la semaine si vous voulez, si vous allez sur le site de la radio que je mentionnais tout à l'heure. On se donne donc rendez-vous soit mardi prochain 23h, soit mercredi 14h sur internet. Et bien sûr, je remercie comme toujours Théo et l'équipe technique de RCJ. Je vous souhaite une bonne après-midi ou une bonne soirée. À bientôt. Au revoir.

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2: Bonjour Frédéric Huttman. Au micro, j'ai le plaisir de vous retrouver pour la suite de notre entretien avec le violoniste, romancier Yigal Shamir. Bonsoir. On vous avait quitté en France dans les années 60. Vous étiez né en Palestine mandataire en 1938. Vos parents qui venaient de Pologne. Après, vous vous êtes retrouvé dans les années 50 en Belgique, en Suisse. Là, en France, toujours violoniste, avec toujours des activités qui complètent, entre guillemets, cette activité de violoniste. Donc là, on a parlé aviation, on a parlé Pompidou, et donc là, on arrive en France...
3: On arrive à la Cité des Arts. Et à la Cité des Arts, et on frappe à ma porte, et je vois arriver deux gars et qui me disent qu'ils sont reporters de Paris Match. Et qu'ils connaissent ma vie par cœur et qu'ils vont faire une enquête sur moi, sur mes activités des pas d'agent secret mais de quelqu'un qui était important dans le monde parallèle.
2: Et ça c'est en quelle année début des années 70
3: l'année 68, je suis arrivé en 68, c'était dans 69. Et je dis, mais quel est votre intérêt de ma vie? Ah, mais nous sommes en train d'enquêter sur la vie de Pompidou. C'était l'affaire Markovitch.
2: Oui.
3: Et j'ai tout d'un coup compris que j'allais être impliqué dans la vie de Pompidou comme quelqu'un qui n'était pas à sa place.
2: Mais vous n'êtes pas retrouvé avec Alain Delon quand même.
3: Non, parce que j'ai eu à la Cité des Arts les studios d'un Français,
2: oui.
3: Alors que j'étais israélien. Et c'est ça qui les a incités à me mêler dans un truc contre Pompidou. Donc j'étais très embêté, si vous voulez, parce que je ne voulais absolument pas de cette interview par image. Et étant donné que j'étais en relation très amicale avec Simenon,
2: oui.
3: J'ai téléphoné à Simenon en disant qu'est-ce
2: vous
3: que
2: vous l'aviez connu à Bruxelles,
3: Simenon? Non, j'ai connu en Suisse.
2: Ah d'accord.
3: En fait, c'est encore une autre histoire, ça. C'était encore une histoire. Et Simenon était très intrigué par moi parce que j'avais à l'époque une Rolls.
2: Oui.
3: Et dans une station de service, il a demandé au pompier qui est ce type,
2: pompiste,
3: qui est ce type. Et est-ce que c'est le chauffeur de quelqu'un? Et le pompiste lui a dit non, c'est sa voiture, vous savez, c'est un violoniste. Alors il dit comment avec un violon on peut gagner ça? Et nous sommes devenus très amis à partir de là.
2: Ah ouais.
3: Oui, oui. Donc, je téléphone à Simenon et Simenon m'a dit, déjà à l'époque, je vous ai dit que vous étiez né pour écrire. Alors écrivez votre livre. Allez très vite, beaucoup plus vite que Paris Match. Donc, j'ai écrit en une semaine la cinquième corde. Et il m'a envoyé donc chez son éditeur, le président de la cité, Nielsen.
2: Oui.
3: Nielsen m'a reçu en disant, ouais, Simenon m'a dit des choses formidables de cerveau. Ouais. Et voilà, alors j'ai dit, j'ai écrit le livre. Et le livre, donc, est sorti...
2: Au début des années 70.
3: Pardon?
2: Fin 60.
3: En 71.
2: 70, oui.
3: Ouais. Et il a été tout de suite un best-seller... Et c'est là où on a négocié l'histoire de faire un film ou ne pas faire un film.
2: Et on vous a proposé d'en faire un James Bond.
3: On m'a proposé de faire un James Bond.
2: Vous avez refusé.
3: C'est les Américains qui ont proposé à Nielsen de prendre les livres, de faire un James Bond. Donc je me suis opposé.
2: Vous auriez pu être incarné par Sean Connery, vous vous rendez compte, qui joue un violoniste israélien, ça aurait été quand même inhabituel.
3: Une connerie en plus.
2: Et donc, vous vous retrouvez à refuser James Bond.
3: Donc, je refusais, parce qu'à l'époque, j'avais pas besoin. C'est-à-dire qu'on a essayé de me flatter pour les prix des ventes. Et ça m'a pas du tout flatté, d'abord. Et j'en avais absolument pas besoin d'argent.
2: Oui.
3: Et donc, je me suis opposé. Et ce livre a été quelque part détourné. On a pris l'idée d'un violoniste qui fait autre chose que le violon,
2: aventures,
3: pour en faire le film Le Grand Blanc et Le Chausson Noir.
2: Oui, mais alors vous n'êtes pas au générique de ce film. En fait, ils vous ont racheté les droits de manière forfaitaire.
3: Absolument, oui. On n'a même pas acheté les droits. On m'a donné un chèque pour que je ne parle pas.
2: Oui, pour acheter en quelque sorte l'idée.
3: Oui, c'est l'idée.
2: Et donc, vous vous retrouvez avec ce livre. Et après, vous avez écrit quelques autres livres.
3: Donc, il y a ce livre et qui fait quand même qu'on parle de moi à la radio, à la télévision, qui fait de moi un personnage. Mais déjà avant, j'avais l'idée d'exploiter la musique d'une manière différente que dans les salles de concert.
2: Oui.
3: Et j'avais repéré que dans les mondes musicaux, quand on parle d'un concerto ou d'une sonate pour violon, les gens ne retiennent qu'une phrase.
2: Oui.
3: Pourquoi ne pas prendre cette phrase-là et en faire un disque ou des mélodies populaires? Et j'ai commencé à... Donc j'ai proposé une marque de disque de faire le 40e de Mozart. C'était devenu tout de suite un très très grand best-seller. Et
2: c'était un arrangement pour violon.
3: Oui, c'était un arrangement. Par la suite, j'ai sorti tout de suite un très très grand best-seller. Et
2: c'était un arrangement pour violon.
3: Oui, c'était un arrangement. Par la suite, j'ai sorti un disque qui était

0: Souvent,
1: et les autres musiciens, ils venaient d'où?
0: Mais c'est les marques de disques qui ont engagé des musiciens. J'ai fait beaucoup de disques populaires.
1: Mais sous le nom de Yigal Shamir.
0: Oui, sur le nom d'Yigal Shamir.
1: Non, pas le, vous n'avez pas pris le nom russe pour faire subventionner par Onassis.
0: J'aurais pu prendre quelque chose d'autre, mais je n'ai jamais pensé que j'allais refaire une carrière classique.
1: Oui.
0: J'ai fait des disques chez CBS, chez Philips, chez la Dorium, j'ai plusieurs marques, la RCA, j'ai plusieurs marques de disques qui ont enregistré.
1: Ça a duré toutes les années 70?
0: Oui, c'est des 70 jusqu'à presque 80, oui.
1: D'accord. Et après, oui. Vous avez arrêté,
0: Je n'ai pas aimé l'univers des showbiz. Ça n'allait pas avec ma personnalité ni avec ma façon de vivre.
1: Oui.
0: Mais c'était quand même un épisode très important parce que il y a un disque que j'ai enregistré qui est Viva Paganini, qui est devenu un très très grand disque dans le monde entier et qui est toujours sur YouTube.
1: Oui, j'ai pu l'écouter via YouTube.
0: Mais c'était et j'ai jamais compris comment avec des fragments de musique classique on arrive à gagner tant d'argent et être aussi.
1: Vous êtes un des rares, hein, parce que
0: c'est incroyable.
1: Et les livres alors, vous avez écrit des.
0: Non, mais
1: les
0: ça,
1: policiers.
0: C'est très tardif. C'est-à-dire qu'à un moment donné de ma vie, je rencontre quelqu'un d'important dans ma vie, qui était chirurgien dentiste, et qui m'a dit, écoute, avec un talent que tu as, c'est la musique classique qu'il faut. Si tu veux rester dans le showbiz, c'est pas avec moi. Et finalement, c'était un choix de vie. Pour vivre avec elle et de quitter les showbiz. Parce que j'avais des projets dans les showbiz qui étaient très importants.
1: Et donc toutes ces relations, vous les aviez où? En France, en Suisse, en Belgique?
0: En France, en Belgique.
1: Vous gardiez des liens avec Israël pendant ce temps-là?
0: Pas tellement, non. C'est-à-dire qu'à partir du livre « La cinquième corde », je n'avais plus de bonnes relations avec l'État d'Israël. L'État d'Israël m'a accusé d'avoir utilisé ma vie à l'armée pour en faire une carrière personnelle.
1: D'accord. Mais vous continuez à aller en Israël? Vous avez continué
0: bien sûr,
1: après.
0: Oui.
1: Et vous avez de la famille encore en Israël?
0: Aucune famille. Mes parents sont morts il y a déjà très longtemps. J'ai aucune famille en Israël et pour vous dire la vérité, je n'ai pas retrouvé les pays dans lesquels je suis né. Et ça m'a beaucoup gêné durant toute ma carrière.
1: Mais quels étaient les violonistes que vous y... On a parlé d'Arthur Grumiau, on a parlé de Heifetz.
0: Heifetz, Grumiau...
1: Quels étaient les autres violonistes?
0: Menuhin... non, j'ai connu pratiquement tous les grands violonistes. Tous les grands violonistes qui sont...
1: En France, vous avez connu Christian Ferras ou...
0: Je n'ai pas connu Christian Ferras, non.
1: Mais donc, vous avez connu Isaac Stern?
0: Schering, Stern, oui. Avec Stern, j'avais un projet un jour, c'est d'aller à Jérusalem... et jouer devant les murs, et à la dernière minute, Stern avait annulé les voyages, donc ça n'a pas été fait. Et d'ailleurs, Paris Match était branché là-dessus pour en faire un reportage, Shamir et Stern devant les murs,
1: oui.
0: Et ça n'a pas été...
1: Vous avez eu les lamentations, mais pas le concert. Mais...
0: Oui, lamentations.
1: Et donc, qu'est-ce
0: non,
1: que vous avez
0: Non, c'est devenu lamentable.
1: Vous avez quoi comme autres images en mémoire de rencontres que vous voulez évoquer dans la musique? Yigal Shamir.
0: Des images, d'autres images. J'ai pas vraiment des...
1: Oui, parce que vous avez suivi un chemin de traverse quand même. Mais Menuhin, oui, vous en avez...
0: c'est-à-dire que chaque fois que j'avais un contact avec un grand violoniste, il était beaucoup plus intéressé en moi que...

0: moins intéressé en lui.
1: Ah bon?
0: Oui, parce qu'ils étaient toujours intrigués par ma façon de jouer et par ma façon de vivre. Et c'était un point qui nous séparait toujours. Je dois quand même dire que les livres de la cinquième corde m'a fait finalement posséder un violon Stradivarius.
1: Ah oui?
0: Ouais.
1: Quoi, tellement vous avez eu des droits avec ce livre et les conséquences?
0: Non, mais j'ai connu quelqu'un qui a regardé une émission à la télévision, qui était un antiquaire,
1: oui.
0: Et qui m'a dit, j'ai acheté un coffre chinois,
1: oui.
0: Qui était fermé et qui appartenait à un missionnaire chinois.
1: Oui.
0: Et on a ouvert finalement ce coffre et il y a un violon à l'intérieur. Il ne savait même pas ce que c'était. Moi, je vous ai vu à la télévision et j'ai envie de vous offrir ce violon. Donc, il m'a offert ce violon et c'était un Stradivarius de 1690.
1: Et vous l'avez toujours?
0: Non, je l'ai vendu à un moment donné parce que j'avais besoin de...
1: De payer l'essence pour la Rolls.
0: De payer mon loyer.
1: Et donc là, on se retrouve dans les années 80 et c'est là où l'écriture vous a repris. Avec des romans policiers.
0: Non, ça c'est...
1: Le violon d'Hitler.
0: Le violon d'Hitler a été écrit beaucoup plus tard.
1: Oui.
0: C'est-à-dire qu'un jour, ma femme est tombée et s'est cassée une jambe. Et elle ne pouvait plus travailler. Et je me suis demandé avec quoi on allait pouvoir payer les frais d'un très grand appartement à Paris. Et je me suis dit, bon, je vais écrire un autre livre. Cet autre livre était inspiré par quelque chose que j'avais découvert à Venise, en donnant un concert à Venise. J'ai trouvé dans les archives des indications comme quoi Monteverdi n'était pas seul pour écrire ses œuvres. Il avait quelqu'un qui était...
1: Salomone Rossi.
0: Rossi.
1: On voilà. Lui doit d'ailleurs un oratorio Esther, ben Salomone
0: oui,
1: Rossi,
0: ben oui.
1: En hébreu. Et donc, vous avez découvert...
0: Et cette idée, je l'ai portée avec moi pour dire, un jour, je vais écrire un livre sur Rossi. Et j'ai écrit ce livre sur Rossi. J'ai envoyé un synopsis à Plon, chez Plon. Et Olivier Urban m'a téléphoné 2 jours plus tard en disant « Votre sujet est formidable, venez me voir, on va signer un contrat. » Et quand j'étais chez lui pour signer le contrat, il m'a dit « J'ai quand même quelque chose qui me gêne, c'est que vous, c'est un sujet trop musical, même si vous parlez des violons et des Rossi, ça intéressera très peu de gens. Il faut trouver une idée. »
1: Une intrigue, oui.
0: Pour écrire autre chose. Alors j'ai écrit une deuxième version de violon d'Hitler. D'ailleurs, il s'appelait pas au départ le violon d'Hitler. C'était toujours lié à la musique, à Monteverdi et à Venise. Et la deuxième version, il a dit, écoutez, c'est toujours très bien, mais c'est toujours pas bien du tout. Il faut trouver une idée pleine de suspense, pour intéresser les gens à travers les suspens, et c'est à travers ça qu'ils vont découvrir qui était Rossi et Monteverdi. Et donc, j'ai été en liaison à l'époque avec des gens qui avaient un château dans la Nièvre, et j'ai appris que Hitler aurait peut-être pu passer par là pour négocier avec Dale, qui était envoyé par Kennedy, pour... Et empêcher l'Amérique d'entrer en guerre. Et j'ai lié les deux ensemble comme quelque chose qui s'est passé dans ce château et qui nous renvoie vers Venise plus tard. Mais l'idée de ce livre, c'était les violons comme symbole des peuples juifs, puisque Hitler aussi considérait que les violons, il adorait les violons, et pour lui, c'était un symbole judaïque.
1: En tout cas, c'est un livre palpitant, Yigal Shamir. Nous voilà arrivés au terme de ce deuxième entretien. J'espère qu'on aura l'occasion d'évoquer encore beaucoup de choses, parce qu'il y a des ellipses dans votre itinéraire.
0: Il y a beaucoup de choses qu'on n'a pas dit.
1: Oui, on se retrouvera pour un troisième entretien pour évoquer tout ça. En tout cas, il me reste à vous remercier infiniment d'avoir été mon invité.
0: Je remercie à vous.
1: Pour illustrer cet entretien avec Yigal Shamir, je vous propose d'écouter des œuvres qu'on n'entend pas trop habituellement dans une émission de musique classique, mais le violon d'Yigal Shamir, accompagné par un orchestre aux sonorités traditionnelles pour des évocations de l'univers musical juif. Je vous en souhaite une très belle écoute. Très bonne fin de soirée sur RCJ.

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0: reculez, encore.
1: Tiens, ça tente très chance.
0: Reculez encore un petit peu, encore. Merci. Chargez vos barillettes.
2: Allez,
0: ça suffit.

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